0: regardez dans le film, par ces deux adolescents qui se retrouvent dans la nuit. C'est un film qui n'est pas totalement réaliste, qui est dans un monde onirique, poétique. La poésie, d'ailleurs, c'est l'adolescence, c'est le moment de la poésie dans le cœur des individus. On commence à se détourner, c'est une belle endormie dans le cœur des enfants, dans le cœur des adolescents, et qu'ils en ont besoin. Et c'est ça aussi que l'on a dans ce film. Cette poésie du regard de deux adolescents qui se reconnaissent pour des êtres seuls lorsqu'ils se rencontrent, et qui de leurs deux solitudes font faire un partage, et peut-être un amour.
1: Adieu monde cruel, un film franco-belge réalisé par Félix de Givry qui est sorti donc cette année de 2026.
0: Et qui obtient déjà un grand succès d'estime.
1: Il y a d'autres films qui sont sortis cette année. Je pense à L'Odyssée par exemple de Christopher Nolan. Est-ce que ça, ce sont des grosses productions que vous aimez aller voir
0: prendre au cinéma? Ouais. Sauf les films érotiques auxquels je ne comprends rien, très sincèrement, c'est pas pour me faire meilleur que je suis, mais je n'y comprends rien. Ça, écoutez, ça me fait peur, ça m'angoisse, ça m'inquiète. Ouais. Les belles images du cinéma me retiennent mon attention et je ne m'ennuie pas devant un spectacle de cinéma quel qu'il soit. Alors l'Odyssée, je ne l'ai pas vu, mais je l'ai lu en montant et je la relis régulièrement. C'est un très très grand film écrit aussi.

0: et d'être dans la peau du général de Gaulle.
1: Yann Kefelec qui est avec nous jusqu'à 11h30 sur RCF Notre-Dame avec vos appels, vos questions. Je vous en lirai tout à l'heure. Il y en a qui arrivent au standard.
0: Avec joie.
1: Au 01 56 56 44 44. Le

0: Je viens de trouver, vous voyez, il suffisait que je travaille.
1: Du grand comédien.
0: Il y a Gustave Gloppe. Ah non, non, ça c'est le rôle, Guillaume Canet, et c'est un film de Tristan Harouet et Gilles Lelouch.
1: Oui, mais c'est ça, mais il y a un autre comédien qui est extrêmement célèbre, dedans, qui joue le rôle de l'éditeur, qui m'envoie balader, qui me jette mon manuscrit à la figure dans le film.
0: Écoutez, on trouvera peut-être.
1: Non, je vous en prie, c'est pas grave, c'est pas grave pour les auditeurs.

0: les dents comme ça de ces jeunes gens qui passent pour des déficients mentaux. Je dis bien qu'ils passent pour des déficients mentaux. Je ne voulais pas forcément l'accompagner au départ. Mmh. Pas du tout par pudeur ni par gêne, mais parce que j'estimais que j'avais autre chose à faire. Finalement, je me suis laissé aller, je l'ai accompagné là-bas, dans cette résidence psychiatrique. Et là, j'ai eu affaire à des gens que j'ai trouvés aussi normaux que vous et moi. Je ne sais pas très bien ce que ça veut dire, normalité, mais je dois dire que j'ai eu de très belles conversations poétiques avec ces innocents, comme ça, qui me demandaient pourquoi j'étais venu, si je les appréciais, si je voulais voir leurs dessins, si je voulais écouter leur poésie. Et ils avaient à peu près tous les âges. Ils étaient à la fois adolescents et plus vieux. Ils avaient de beaux regards. Et je me demandais ce qu'ils fichaient là. Et pendant que mon copain soignait les dents des uns et des autres, moi, j'avais une espèce de bavardage avec eux, tout à fait intéressant, tout à fait passionnant. Effectivement, un peu dans le genre du Petit Prince, c'est-à-dire on n'avait pas tout à fait les pieds sur terre. On était dans une espèce de poésie de l'existence qui fait qu'on n'est plus tout à fait dans un monde réel. Et lorsque je les ai quittés le soir, les laissant les larmes aux yeux, comme ça, dans leur résidence, en pleine forêt, et que je leur ai fait un dernier signe de la main, je me suis retrouvé dehors, les portes se sont refermées. Je me suis demandé pour quel motif ils étaient là, quelles étaient les raisons médicales qui les avaient situés dans cet endroit, et si vraiment certaines familles n'avaient pas eu intérêt à les éloigner d'eux, à les éloigner d'elles. Et c'est à partir de là que l'idée des noces barbares, c'est-à-dire d'une maman qui n'aurait plus supporté le regard de son fils, aurait eu besoin comme ça de le faire passer pour un idiot.
1: Donc voilà l'idée, la genèse peut-être.
0: La genèse, oui, parce que Ludon, dans les noces barbares, n'est pas du tout un idiot. C'est un enfant qui n'a pas été élevé, tout simplement, qui n'a pas les codes du langage, qui n'a pas les codes d'aucune des valeurs qui font que l'on peut comme ça se supporter les uns les autres en société, et qui est isolé pendant quelque temps dans une résidence psychiatrique privée.
1: Vous parlez beaucoup de l'adolescence, je trouve, Yann Kefelec, depuis tout à l'heure. Que reste-t-il de votre adolescence ?
0: Il reste à peu près tout, c'est-à-dire, sauf que je ne le suis plus, c'est tout. C'est-à-dire que mentalement, je pense que lorsque j'étais adolescent, il restait tout de mon enfance, que nous avons tous reçu une enfance pour la vie, et peut-être une adolescence pour la vie. Oui. Et quelles que soient les rides dont nos visages sont marqués, quels que soient les petits soucis que la santé nous occasionne avec les années, l'âme ne bouge pas profondément. Je me sens tout à fait à l'aise lorsque je suis en contact avec un adolescent. J'ai vraiment l'impression qu'il me parle de choses que je comprends. Et même lorsque je suis avec un enfant, je peux jouer avec lui sans m'ennuyer.
1: Vous êtes un éternel adolescent.
0: Je ne sais pas si je n'ai rien d'éternel, malheureusement. Ouais. Mais je n'ai pas vraiment l'impression que l'esprit humain se modifie avec le temps. Surtout lorsqu'il est, lorsqu'on aime la vie. Moi, j'aime la vie. Je l'aimais quand j'étais petit, je l'aime toujours autant.
1: On va accueillir Catherine au standard qui habite en Lozère au 01 56 56 44 44. Je vous laisse mettre votre casque, Yann, pour pouvoir entendre la douce voix de Catherine. Bonjour Catherine.
2: Oui, bonjour à vous deux. Bonjour. Je suis très contente de pouvoir intervenir. Je n'ai pas l'habitude d'intervenir sur une radio, mais là je vais parler de cinéma. J'habite dans une petite ville de 2000 habitants. Chaque mercredi soir, j'essaie d'aller au cinéma. Pour moi, c'est encore un rêve. Et ce qui m'exaspère au maximum, c'est le fait de voir les gens, à peine le film terminé, se lever et nous empêcher de lire le générique et complètement désintéressés par rapport aux personnes qui sont intervenues en tant que travailleurs, employés, sur ce film. Et je n'arrive pas à comprendre. Voilà.
0: Et qu'en pensez-vous, cher ami?
1: Et Catherine, par rapport à ce qu'a dit Yann Kefelec, pour vous, le cinéma, c'est du début jusqu'à la fin du film, donc.
2: Ah ben, c'est une œuvre. C'est une œuvre d'art, un film. Mm-hmm. Pour moi, les personnes qui ont travaillé en tant que techniciens sont aussi importants que les acteurs.
0: Vous avez tout à fait raison.
2: Sans eux, il n'y a pas de film, je suis désolée.
0: Mais j'ai remarqué ça, moi aussi, Catherine, et je suis extrêmement choqué, moi aussi, quand je vois les gens se lever, se précipiter sur leur manteau, essayer d'être les premiers vers la sortie. Et d'ailleurs, j'observe, et ça me désole, c'est que les génériques vont de plus en plus vite maintenant. C'est que ça devient difficile, en effet, de suivre les noms de tout le monde, parce qu'on a l'impression que les réalisateurs ou les gens de cinéma tiennent compte de cette précipitation du public vers les issues de secours à la fin du film, et c'est bien dommage, c'est vrai.
1: Merci Catherine pour votre appel dans La Voix
2: c'est
1: libre.
2: C'est avec plaisir. Alors, je vais vous avouer quelque chose. Je ne suis pas une auditrice de votre radio.

0: radio. Mais comme les radios publiques sont en grève, j'ai choisi votre radio et ça m'intéresse beaucoup. Et voilà, écoutez, c'est ce que je voulais vous dire.
1: Mais c'est très gentil, Catherine, et j'espère que vous allez rester sur RCF Notre-Dame.
2: Écoutez le matin, je compte sur vous, Catherine.
1: Oui, parce qu'on a une très belle radio et en effet, on sait que quand il y a des mouvements de grève dans d'autres radios, on en profite un peu. Alors, je suis très heureux d'en profiter avec vous, Catherine. Merci beaucoup. Merci. Pour cet échange sur RCF Notre-Dame. Voilà, j'ai pas forcément de questions, mais c'est une réaction. C'est
2: non, mais formidable, absolument. Oui, mais en plus, je trouve sa réaction tout à fait juste parce que j'ai moi-même remarqué cela. C'est-à-dire, on ne sait même plus d'où vient le film. On a pris les images et on s'en va.
1: Bah, les lumières s'allument, tout le monde se lève et c'est parti. Oui, quoi.
2: Et c'est vrai que les génériques vont de plus en plus. Oui. Avant, d'ailleurs, les génériques intervenaient avant le début du film. Maintenant, c'est à la fin. Moi, je trouve que c'était la mise à l'honneur comme ça des gens qui avaient fabriquer le film avant me semblait tout à fait bien vu et bienvenu.
1: Regardez-vous des séries sur Netflix ou autre, Yann Kefelec?
2: Pas assez, mais j'ai vraiment envie de m'y mettre parce que je me rends compte que je me prive d'un immense bonheur et également d'une espèce de, pas de progrès, mais d'expression cinématographique tout de même qui ne caractérise pas les salles obscures, même si ces séries font du tort aux salles obscures, bien évidemment.
1: Mais je vous demande ça parce que le générique, on peut le passer directement, vous savez, sur Netflix. Une fois l'épisode se terminant, on peut appuyer, passer le générique de fin.
2: Donc ça devrait être interdit. Bah, on devrait se débrouiller.
1: Ça enchaîne à l'épisode suivant. Exactement. Yann Kefelec est avec nous jusqu'à 11h30 dans La Voix est libre sur RCF Notre-Dame. C'est le 10-12 et toujours en direct. Vous faites comme Catherine, vous venez à l'antenne au 01 56 56 44 44. C'est le moment de parler un peu de vous, Yann Kefelec, en tout cas d'une anecdote que vous vouliez partager ce matin avec nos auditrices et nos auditeurs. Vous savez qu'on est sur la radio chrétienne, RCF Notre-Dame.
2: Justement, comme on est sur la radio chrétienne, c'est une anecdote chrétienne. Et en même temps, je la trouve assez intéressante et amusante. C'est-à-dire, fut une époque où j'ai laissé ma foi quelque part, je ne sais pas où. Peut-être justement dans mon enfance, j'ai perdu ma mère. J'avais 20 ans lorsque j'ai perdu ma mère. J'étais à la fois sorti de l'adolescence et éventuellement sorti de l'enfance. Et je ne me suis jamais senti autant enfant que lorsque j'ai perdu ma mère. Autant enfant, autant perdu et autant abandonné. Enfin, j'étais l'inconnu sur la terre. Et à cette occasion, eh bien, j'ai perdu la foi. Et j'ai mis un certain temps à la retrouver jusqu'au moment où je suis parti au service militaire. Là, mon père, avec qui j'avais des relations un peu conflictuelles, m'a invité à passer mes jours de permission dans une petite île de Bretagne que je vous invite à découvrir, qui s'appelle Molène, au large de Brest. Brest étant l'une des plus belles villes du monde, d'après moi. Et Molène, sans doute la plus belle île du monde, d'après moi aussi. C'est pas très loin d'Ouessant, c'est dans un archipel, c'est particulièrement beau. C'est là où se rejoignent la Manche et l'océan Atlantique, si tant est que la Manche ne fasse pas partie de l'océan Atlantique. C'est une région où il y a de très forts courants, des lumières exceptionnelles, les champs laminaires les plus vastes d'Europe. Et mon père, donc, qui n'avait pas grand-chose à me dire, à part, voilà, il m'invitait à passer quelques jours là-bas. Et un matin, nous faisons une pêche à la crevette. Mon père était extrêmement fort en pêche à la crevette. Il me dit, écoute, voilà, toi tu vas partir dans cette direction, moi je vais partir dans l'autre. On va faire le tour de l'île qui n'est pas très grande. Puis on verra bien qui aura pêché le plus quand nous allons nous retrouver. Alors moi, un peu découragé, n'ayant pas spécialement envie de pêcher la crevette, je fais le tour de l'île. J'arrive à la cale du canot de sauvetage, là où je retrouve mon père, qui lui avait pêché 11 bouquets. Il faut savoir que le bouquet, c'est la crevette bretonne par excellence. C'est la meilleure crevette du monde, avec un léger goût de noisette, lorsqu'elle se mange tiède sur du beurre salé et sur une tartine également tiède. C'est remarquable. Donc il en avait pêché 11. Et

0: jusqu'au genou sur un fond de sable. Qu'est-ce que je fais dedans de là? De manière rageuse, je lui dis, eh bien écoute, tu vas voir. Et je donne un coup d'avenot dans le sable, à travers l'eau. Et je pêche quelque chose. Et qu'ai-je pêché d'après vous, Melchior?
1: Des crevettes.

0: Bon, Henri Guéferec. Ouais. Et sur moi, ni sur mes faits et gestes, ni sur mes faits et gestes, ni sur mon travail d'écrivain.
1: Votre père, il est mort en 1992.
0: Mon père est mort en 1992, oui. Ouais. Il est mort en 1992 et je l'aimais quand j'étais petit et je l'aime à nouveau comme quand j'étais petit. Mais lorsque j'étais moins petit et que voilà, qu'il avait tendance à me houspiller systématiquement, j'avais pas eu forcément une grande affection pour lui.
1: Bon, on va clore la séquence émotion, mais oui, il y a plein de choses à se dire à chaque fois. Hein. Chaque lundi, Yann Kefelec, on a beaucoup de sujets de discussion.
0: Mais c'est avec très, nous. La relation entre un enfant et ses parents, c'est aujourd'hui, on en parlait tout à l'heure, le modèle familial, c'est un lien qu'il ne faut jamais négliger. C'est-à-dire,
1: je suis d'accord avec vous, mais dans modèle familial, il y a le terme de modèle. Donc ça veut dire que pour vous, il y a un schéma familial
0: non, pas du tout.
1: Idéal.
0: Chacun invente le modèle familial qui fait que le lien avec l'enfant n'est jamais rompu. C'est-à-dire, je suis incapable de vous définir le modèle familial auquel je fais allusion. C'est-à-dire, je fais confiance au bon sens et à l'affection de chacun pour sa progéniture. Ouais. C'est-à-dire, il ne faut jamais rompre ce lien avec l'enfant. Faire extrêmement attention.

0: sont dans l'attente, comme ça, d'une musique de fond, d'un bruit de fond, qui les rassurera, qui les détendra. Alors que lorsque, évidemment, le silence est là, pas forcément le silence total, il y a place pour nos musiques intérieures, pour, nos, pour notre... voilà, pour nous-mêmes.
1: C'est difficile, parfois, de se confronter à ce silence.
0: Mais c'est difficile, évidemment, mais c'est important de se confronter à soi-même, si on a plus, sinon on n'a plus l'occasion de se confronter à soi-même que le soir, lorsqu'on se couche totalement épuisé, ou on bascule dans une espèce de sommeil qui devrait s'appeler coma à ce moment-là. Enfin, c'est terrible, parce que la vie est extrêmement fatigante. Mais les moments de silence sont très importants pour retisser du lien avec, avec soi-même, avec ce qui nous intéresse, qui peut être tout à fait sain, d'ailleurs, c'est pas forcément des questions graves.
1: Pour faire un voyage intérieur.
0: Ben oui, pour faire un voyage intérieur. Là où il y a, encore une fois, tout ce qui nous constitue, tout simplement.
1: Est-ce qu'il y a d'autres bruits qui vous agacent?
0: Non, il y en a un qui ne m'agace pas du tout. Par exemple, c'est celui des pianos dans les gares.
1: Vous voyez, ça,
0: c'est,
1: alors ça, je suis bien d'accord avec
0: ça,
1: vous.
0: Ça, je trouve ça absolument extraordinaire. Et une chose m'étonne, je ne voudrais pas te donner de mauvaises idées à personne, mais que ces pianos ne soient jamais vandalisés. Moi, cette possibilité...
1: Oula. Si.
0: Ils le sont.
1: Ah bon. Oui, un peu. Bon. Mais pas en tout cas, au début.
0: En tout cas, pas au point, si vous voulez, qu'on les ait supprimés.
1: Oui.
0: Alors, c'est lorsque j'arrive dans une gare et que j'entends du piano comme ça s'élever, d'un piano mis à la disposition du public,

0: Et à l'époque, moi, je voulais rester à Paris. Donc, je suis parti de Libé comme ça. Alors, ils ont été quand même corrects parce qu'ils m'ont donné la carte de presse, etc. Et puis là, c'est mon parcours de journaliste indépendant qui a commencé.
1: Et là, vous êtes parti sur tous les fronts. Alors, quelles sont vos... S'il y a trois priorités dans votre vie, quelles seraient-elles sur le plan journalistique?

0: sur
1: non,
0: la.
1: Je n'ai pas de souffrance.
0: Non, vous n'avez pas de souffrance. Sur la question du mariage, sur la question de l'engagement, en tout cas.
1: Ah, sur l'engagement, c'est pas une souffrance.
0: Et je me dis, mais pourquoi n'avez-vous pas choisi de mettre Dieu comme celui qui tient l'alliance ?
1: C'est exactement lui. Mais si, pourquoi vous me dites ça ? Pourquoi vous pensez que je ne l'ai pas mis au premier rang ?
0: Non, mais pourquoi attendez-vous 77 ans ? Je me dis que c'est dommage, non ?
1: Mais non. Mais non, pas forcément.
0: Ah bon ?

0: quelque chose qui devient en fait plus clair après. C'est-à-dire que, pour répondre à votre question, c'est le jour où ma meilleure amie m'a demandé si je voulais devenir son parrain. Et moi, justement, j'étais de culture catholique, mais je n'étais pas vraiment messalisant comme je le suis devenu aujourd'hui. Et je me suis dit, bon, c'est
1: messalisant,
0: vraiment...
1: Messalisant, oui. Hein messalisant.

0: liberté, évidemment, de faire le bien ou le mal. Mais si on a cette liberté, ça veut dire que...
1: Auteur de Jésus, coach des coachs, et beaucoup plus, hein, auteur de nombreux articles à Confesse. Benoît Helm, croyez-vous au paradis?
0: Oui.
1: Et à l'enfer?
0: Oui. Alors, c'est pas de moi, mais l'enfer, pour moi, c'est une éternité sans amour. Donc, non merci, j'ai pas envie d'y aller du tout. Le paradis, oui, j'y crois. Oui, j'y crois. Comme un chemin qui nous est donné, qui n'est pas forcément le plus facile. Non, parce que je me souviens de la parabole du Christ avec le chameau, il sera quand même...
1: C'est pas...
0: Donc il faut être là, il faut toujours être... je pense qu'à partir du moment où on aime profondément, jusqu'au bout, le paradis devient une dimension. Mais même à partir du moment où vous êtes dans l'Eucharistie, au moment où vous donnez l'hostie, vous la prenez... Et vous écoutez ce qui se passe en vous, on revêt le Christ à ce moment-là. Et quand on revêt le Christ, avec nos singularités, on est tous différents, etc., mais c'est le même Christ que l'on revêt. Et là, apparemment, il y a quand même une lumière qui relève peut-être de la lumière primale, de cette lumière qu'on recherche tous, parce qu'on vient de là. L'univers, il a été créé il y a peut-être 13, 15 milliards d'années. Et nous, hop, on arrive à ce moment-là, on ne dure pas longtemps, mais on est là quand même pour essayer d'aimer au plus profond, et c'est comme ça, je pense, qu'on arrive un jour au seuil du paradis.
1: Jésus, sauveur, vous y croyez?
0: Jésus, moi je l'ai vu dans ma vie, hein. J'ai vécu des moments dans ma vie où j'étais très, très triste.
1: À cause de quoi?
0: Il y a plusieurs raisons à ça, je n'ai pas forcément envie de développer ça là, mais vous avez raison de poser la question, mais disons que psychiquement, à un moment donné, je me suis dit, mais est-ce que c'est possible? Est-ce que la douleur psychique, ça s'arrête à un moment donné? J'étais allé voir quelqu'un, je posais cette question parce que j'étais très mal. Et on peut dire une dépression.
1: Oui.
0: Et j'en ai pas fait. Vous m'auriez dit, le 14 septembre 2026, tu vas être en face d'Élodie, etc. Et tu vas avoir une émission et tu vas te sentir bien et tu vas voir, ça va marcher.
1: D'ailleurs, c'est la Croix Glorieuse aujourd'hui.
0: Ah, c'est ça, oui. Exactement. Oui. On célèbre la Croix Glorieuse.
1: Oui.
0: Et donc, oui, non, mais c'est vrai, c'est très important. Et donc, on m'aurait dit ça, je n'aurais pas cru. C'est-à-dire que je n'aurais pas cru.
1: Vous voyez un tunnel noir, sombre, c'est ça.
0: Où on est déserté de l'intérieur, où on ne comprend plus ce qui se passe. Moi, je l'ai vécu. Mais j'ai aussi vécu le...

0: permet de rejoindre l'autre et de se laisser rejoindre aussi.
1: Exactement, exactement. Ouais, la cicatrice, la fragilité, la faille, c'est une force à partir du moment où on l'ouvre à Dieu. Ouais.
0: Dans votre livre, il y a régulièrement des passages. Alors, bien sûr, je cherche la citation biblique que je ne trouve pas, mais c'est pas grave, vous allez sans doute me dire s'il y a une phrase qui vous marque particulièrement. Mais vous savez, avec les entrailles, dès le sein maternel, je t'ai aimé, en fait, vous guide.
1: Cette idée-là, oui, bien sûr. Parce que dans les trois directions que j'ai données à mon livre, c'est-à-dire 33 conseils pour être bien avec soi, 33 conseils pour être bien avec les autres, 33 conseils pour être bien avec Dieu. Peut-être que le plus difficile, c'est peut-être d'être bien avec soi, de s'aimer soi-même. C'est peut-être ça aussi. Et en même temps, c'est ce qui nous est demandé, hein, aime ton prochain comme toi-même. Donc il faut aussi savoir aimer.

0: À partir de là, c'était quoi exactement la question ?
1: Parce que trouver l'équilibre entre pour s'aimer soi-même de façon juste.
0: Oui. Non, ce que je veux dire, c'est que ma première révolution pour s'aimer soi-même, c'est-à-dire que quand on s'aime soi-même, c'est s'aimer soi-même, mais c'est aussi reconnaître justement dans la relation aux autres, dans nos fragilités mutuelles.

0: C'est pas suffisant.
1: Oui.
0: Mais en fait, pour répondre, essayer de répondre à votre question, s'aimer soi-même, c'est aussi trouver Dieu en soi. Et Dieu nous aide, parce que Dieu nous demande surtout de ne pas être des calcomanies, quoi. Dieu nous demande

0: J'ai oublié de rappeler le titre de ce dernier livre paru aux éditions Salvator. On se donne rendez-vous bientôt.
1: Quand vous voulez, je peux venir avec ma guitare, mon kimono.
0: Mais oui.
1: Non, merci beaucoup, Elodie, merci beaucoup.
0: Super, merci beaucoup.
2: Et merci beaucoup, Elodie d'Ambricourt, et vous, évidemment, votre invité pour cet échange dans Les Dieux dans tout ça. On vous retrouve demain.
0: On se retrouve demain.

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Et vous êtes au bon endroit pour passer une heure en direct au plus près de chez vous. D'ailleurs, d'abord,

0: mesure susceptible d'augmenter mécaniquement la fiscalité des Français.
1: À midi 3, la suite des infos en direct avec Aurélien Burly et le début de la campagne, Aurélien, de lutte contre la bronchiolite.
0: Cette maladie respiratoire très contagieuse touche près de 30% des enfants de moins de 2 ans chaque hiver. La dernière campagne a permis de protéger 450 000 nourrissons. La campagne concerne les bébés de moins d'un an et les femmes enceintes.
1: Décision très attendue mercredi pour Patrick Bruel.
0: La cour d'appel de Versailles doit se prononcer sur les allègements de son contrôle judiciaire mis en examen dans 4 dossiers. Pour viol et agression sexuelle, le chanteur demande l'autorisation de quitter la France. Sa défense vient par ailleurs de porter plainte pour violation du secret de l'instruction après des fuites dans la presse.
1: Un mot de l'international avec les résultats définitifs des élections législatives en Suède qui vont prendre du temps.
0: Pas de vainqueur clair pour le moment, mais après le dépouillement de près de 95% des bureaux de vote, les résultats créditent les sociodémocrates.

chanson. Et, Céline Dion ajoute, il manque un vers à ce poème, un mot qui nous unit, pardon, merci, je t'aime. C'est étonnant comme au-delà du contexte de cette composition, la thématique frappe ce qui devrait être élémentaire et qui manque trop à nos existences partagées. Sans doute, sommes-nous en manque très sérieux de bonjour, de pardon, de merci, qui devraient jalonner nos journées. Sans doute, au-delà de la sentimentalité exercée par une star, au-delà de son charisme immense, le propos vient-il toucher dans le mille nos manières de vivre, trop

0: le tour du Saint-Cordon, le 1018e tour. Eh bien, nous y étions, RCF Notre-Dame dans les Hauts-de-France avait pour l'occasion délocalisé ses studios. AROCHA, Association chrétienne de protection de l'environnement, nous en dira plus sur ce groupe de réflexion sur le climat et l'écologie intégrale. 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
0: On parle d'amour à présent. Bénédicte et Jean-Louis Potron, bonjour.
3: Bonjour.
0: Merci,
3: bonjour
0: Michel. Merci d'avoir fait le déplacement, d'être dans ce studio. Vous êtes un couple animateur, vivre et aimer. Alors avant d'évoquer la raison d'être de ce mouvement, vivre et aimer, quelle est la proposition particulière du

0: va illustrer par les animateurs vont l'illustrer par des exemples concrets de leur vie quotidienne. Les couples vont écouter ça et puis ensuite, on va leur poser des questions très précises et ils vont être invités d'abord à s'écrire. Alors ça, c'est quand même quelque chose de très particulier à Vivre et Aimer. On a un cahier et un crayon et on prend un petit moment chacun pour se dire, ben voilà, où j'en suis, qu'est-ce que j'ai vécu par rapport à la question, quels sont mes sentiments, ces lettres. On les lit, on prend le temps de les lire, mais... Et puis on en dialogue, de manière à ce que chacun se sente bien compris par l'autre.
1: C'est pas une thérapie de couple, hein ?
0: Non, c'est pas une thérapie de couple, non, non. Mais je dirais plutôt que c'est pour des couples qui vont bien, mais qui ont envie de continuer à aller bien. Mmh. Voilà. Maintenant, ça nous arrive effectivement d'avoir des couples qui vivent des périodes plus compliquées de leur vie. Ça peut aussi les aider, bien sûr, mais ça nous arrive aussi d'orienter ces couples vers un accompagnement plus professionnel.
1: Bénédicte voilà. Et Jean-Louis Potron, crêpes, est-ce que ça vous parle? Les noces de crêpes, c'est 39 ans de mariage.
0: D'accord,
2: ah, c'est gentil.
1: Noces de crêpes, la crêpe, un tissu léger, souple. Vous y êtes, ça fait un moment. Vous savez bien qu'il existe dans la vie de couple des moments plus faciles, plus difficiles. Quelle est la recette pour franchir les étapes délicates?
0: Alors, il y avait un animateur dans Vivre et Aimer qui faisait une comparaison avec la voiture et qu'il fallait, quand on achète une voiture, c'est important de temps en temps de faire des révisions pour en prendre soin. Ben, l'amour d'un couple, c'est un peu pareil. De temps en temps, il faut être juste à deux, pas parasité par 36 000 choses et puis se reconnecter un peu, s'écouter, se comprendre, voilà. Ça nous aide à retrouver une harmonie, une
1: Mais
0: proximité.
1: Vous savez aussi bien que moi qu'il y a mille raisons de ne pas s'arrêter. Il y a les enfants, il y a les engagements, il y a les soirées, il y a les amis. Enfin bref, il y a mille raisons. Qu'est-ce qui fait qu'on peut s'arrêter? Quel conseil vous donner pour qu'on puisse bien dire là, stop, on fait un break?
2: Dans la vie de couple, il y a quand même effectivement, comme vous le disiez, des moments où on est en tension, on est en désaccord. Et si on ne prend pas des moyens pour... effectivement, se poser, prendre du temps pour prendre soin de notre relation, la distance entre nous augmente. Il y a du sable dans les rouages, comme on peut parfois le dire. Et ça peut se terminer par des séparations parfois. Et ça, c'est vraiment quelque chose qu'on souhaiterait éviter. C'est normal que dans un couple, on soit en tension. Ça nous est arrivé la semaine dernière au lever. Bénédicte a remis en cause un projet que j'avais mis. Je me suis senti contrarié, stressé, un petit peu inquiet, et je me suis refermé comme une huître. Voilà. Et puis on était là, un peu distant, et on s'est dit, mais voilà, il ne faut pas qu'on en reste là. Donc on s'est dit, est-ce qu'on utilise l'outil de Vivre Aimer? On avait les 20 minutes, hein, on dit 10-10, hein, 10 minutes d'écriture, 10 minutes de dialogue. Voilà, alors on n'a pas résolu la question, mais on était plus proche, et le dialogue était reparti. Donc c'est ça qu'on souhaite... donner comme outil quelque part.
1: On a oublié de préciser d'ailleurs, en fait, quand on parle de couple, est-ce qu'on parle de couple hétérosexuel? Est-ce que les couples homosexuels ont leur place? Comment ça se passe?
0: L'association Vivre et Aimer en France est en grande réflexion pour ouvrir les sessions pour les couples homosexuels. Pour l'instant, ce n'est pas encore fait, mais ça chemine.
1: Quelles sont les thématiques les plus sensibles, sexualité, budget, enfants, belle famille?
0: Toutes les thématiques sont abordées. L'important, c'est qu'est-ce qui, dans le couple, pose le plus de problèmes. Et puis, peut-être ça va être la belle famille pour certains, et puis pour d'autres, ça va être les enfants ou le travail. Ou
2: L'argent, la sexualité, effectivement. Ouais. Tout ce qui fait nos différences sont des sujets à la fois de dialogue, mais de tension. Donc, ça peut... on dit que la vie de couple et prendre soin de notre relation, c'est un travail. Ça veut dire, si on n'en prend pas conscience et qu'on ne décide pas de faire des efforts...
1: Mais ça veut dire, Bénédicte et Jean-Louis, que vous avez appris à vous aimer finalement maintenant avec votre âge, avec votre passé. Vous n'êtes plus le même couple qu'il y a 39 ans quand vous êtes mariés. On réapprend à s'aimer?
0: Bien sûr, bien sûr. Il y a quelqu'un qui m'a dit une fois, vous avez encore besoin de vous écrire. Mais oui, bien sûr, parce qu'on évolue tout le temps. Et c'est vrai qu'il y a toujours des questions qui surgissent, des points, pas forcément de désaccord, mais où on se comprend moins bien. Et on a besoin de s'arrêter pour ça.
2: Et pour nous,

0: Il y a eu vraiment un avant et un après avec Vivre Aimé. Voilà. Pour nous, ça a été très précieux et ça l'est. C'est un cadeau qu'on a reçu et on a envie de le partager.
1: Un cadeau, vous l'avez dit plusieurs fois. Hein. Et certains qui nous écoutent se disent peut-être ils sont gentils, mais on ne peut pas faire les malins quand on parle de couple parce que, vous l'avez dit tout à l'heure, ça peut vite glisser, on peut arriver à une séparation. Comment est-ce qu'on fait pour proposer quelque chose de constructif, pour aller de l'avant, tout en reconnaissant que eh bien, ça reste fragile?
0: L'amour est fragile, oui, c'est pour ça qu'il faut en prendre soin.
2: Oui, c'est pas une recette magique, hein. Voilà, mais c'est un moyen, c'est un outil qui, pour certaines personnes, peut beaucoup aider. S'être engagé pour ensuite accompagner des couples qui souhaiteraient aller plus loin, mieux connaître la méthode, la vivre dans leur quotidien, quoi.
1: Vivre et aimer, c'est un mouvement associatif reconnu d'utilité publique, soutenu par l'Église catholique. D'ailleurs, en mars, si mes infos sont bonnes, l'association a connu une reconnaissance officielle par le Vatican dans le droit canonique. Qu'est-ce que ça change? Quelles en sont les conséquences?
0: Je dirais que c'est un encouragement pour nous parce qu'on est au service de l'amour. Donc, quelque part, ça fait sens avec notre foi. Prendre soin l'un de l'autre, prendre soin des autres. Et puis, cette méthode, finalement, d'écoute, de dialogue, elle est précieuse aussi par rapport à nos enfants, même dans le travail. Ce sont des outils qui servent pas de la même manière, mais qui sont utiles un peu partout et dans toute notre vie. Ouais.
2: Oui, on est dans la mouvance de toute la spiritualité ignatienne, avec un temps où on s'arrête, on discerne, on pose des choix, et puis aussi un petit peu de ce qu'on peut appeler la communication non violente. Voilà. Ça, c'est ce qui nous...
1: Est-ce à dire qu'il faut être croyant, catholique, pour participer à des sessions Vivre et Aimer?
0: Pas du tout, non. C'est ouvert vraiment à tous. L'important, c'est de prendre soin de l'amour.
1: L'amour, c'est un voyage à deux, fait de partage, de complicité, de croissance mutuelle. Comment entretenir cette flamme au quotidien? C'est l'une des invitations à cette grande soirée du 1er octobre qui est à vivre en présentiel ou, si certains ne peuvent pas, en visio. Ça se passe dans plus de 30 salles de France, de 20h à 22h30. C'est une première de cette ampleur, mais quels sont les retours que vous avez et comment est-ce que le mouvement s'adapte et propose justement à chacun, accueille chacun, chacune?
2: Alors, cette grande soirée dont vous avez parlé, elle s'est déjà vécue une fois l'an passé. Il y avait presque 2000 couples qui en ont bénéficié sur toute la France. Voilà, c'est une adaptation d'un modèle de découverte en une seule soirée. C'est aussi une adaptation de proposer soit en visio chez soi, soit dans un lieu avec d'autres, comme ça va se faire à Lille, par exemple. Voilà, ça, ce sont des petits moyens pour essayer de partager cet outil qui, pour nous, est précieux, en fait, nous a beaucoup aidés.
1: Et si on tape « vivre et aimer », hein,

0: mois. Après, dans le Nord, moins, mais...
1: Non, mais attends, là, c'est pas tout à fait la question. Parce que je pense que d'abord, il y a un premier week-end de découverte du mouvement. Et ensuite, si les couples ont envie d'aller plus loin, ils sont invités à faire partie d'un groupe de réflexion qu'on appelle le groupe Pont, qui va durer pendant un an, où on va un peu approfondir cette méthode beaucoup. Et puis ensuite, ils seront invités, s'ils souhaitent, à faire partie de groupes de partage, voilà, où les gens vont se réunir à peu près une fois par mois, en gros, quoi.
2: Votre épouse vous a contredit, mais vous êtes d'accord.
0: Je suis tout à fait d'accord, pas de souci.
2: Ça ne sort pas de nulle part. Il y a aussi des outils, une méthode. Vous parliez d'inspiration ignatienne. C'est-à-dire que quel est le point de départ et le point d'arrivée? Quels sont-ils?
1: Alors, le point de départ, c'est un sujet... qu'ont décidé ensemble, en général, les couples qui arrivaient. Par exemple, comment j'ai vécu que t'es arrivé en retard pour aller chercher les enfants hier soir, hein. Voilà. Et puis, à partir de là, l'un et l'autre vont s'écrire. Alors ça, c'est très particulier, hein, on passe par l'écrit. S'écrire une lettre en expliquant quels sont les sentiments qu'ils ont vécus, voilà, vis-à-vis de l'autre, vis-à-vis de l'événement, puis vis-à-vis de l'autre. Et puis il y a toute une démarche de lettres très construite qui nous aide à aller plus loin. Voilà.
2: Quels sont les prérequis tout de même? Parce que renforcer la complicité, retrouver l'harmonie, offrir une parenthèse privilégiée, vous quand même arrivez avec peut-être...

0: et d'accepter ce qu'on vit, parce que finalement, on a le droit d'être en colère, on a le droit d'être triste, on a le droit d'avoir peur, et on a le droit aussi d'être joyeux, et ça, c'est important.
1: Mais en vérité, certains ont du mal, parce que c'est aussi livrer ses fragilités, reconnaître devant l'autre que eh bien, les faiblesses, les fragilités, elles sont bien là.
0: C'est tout un chemin, mais je crois que c'est aussi ce qui est passionnant dans la vie de couple, c'est qu'on n'est jamais arrivé au bout, et qu'on a tout le temps à se découvrir, et se redécouvrir, et continuer à s'émerveiller des différences que l'on vit.
1: Qu'avez-vous découvert, vous, au fil des années de votre engagement au service des autres couples?
2: Alors, déjà qu'il y a beaucoup de manières d'être couple, et ça, c'est toujours enrichissant, mais que chacun de ces couples-là, quand ils ont ce petit désir de travailler la relation, et des fois, c'est que l'un d'une personne du couple qui, au départ, a vraiment ce désir, parce qu'on n'est pas tous au même niveau accordés, forcément. Mais s'il y a ce petit désir-là, et ben,

0: romantique de Bavé. On parlera également de l'association chrétienne Arocha qui mobilise sur l'environnement et l'écologie. Quant à Monseigneur Olivier Leborgne, l'évêque d'Arras, eh bien il sera l'évêque du lundi qui va venir nous proposer sa réflexion, son invitation. Mais pour l'heure, puisqu'à l'horloge du studio, il est précisément l'admis, eh bien on s'arrête sur la une de l'actu.
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0: Et à la une de l'actu, on s'arrête sur de l'actualité politique avec vous, Aurélien Vuerly, bonjour.
3: Bonjour Michel.
0: Et avec Marine Le Pen, qui a fait sa rentrée politique hier dans son fief d'Hénin-Beaumont. La candidate d'extrême droite a fait la part belle, Aurélien, au logement et à la priorité nationale dans son discours.
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faire en précisant bien sûr vos coordonnées complètes. Le tirage au sort, il aura lieu vendredi. Il vous reste donc peu de temps pour jouer, mais vous avez encore le temps de jouer. Allez, on va partir au Forum antique de Bavé, puis on s'intéressera à l'association Arocha. Monseigneur Leborgne passera également nous livrer sa réflexion. Mais pour l'heure, c'est le moment de notre respiration musicale. Restez avec nous, on revient dans un instant. C'est Ricky Stem à présent.

se décline en épisodes et aujourd'hui, eh bien, nous allons au Forum antique de Bavay qui va fêter ses 50 ans à l'occasion des Journées européennes du patrimoine samedi. Ce site archéologique

0: tout cas, on sait que c'est dans le courant du troisième. Et effectivement, les maçonneries que l'on a actuellement, les vestiges qui sont visibles et visitables, aménagées effectivement pour les personnes notamment en mobilité réduite, on a des maçonneries qui montent à quasiment 13 mètres de haut, mais qui correspondent en fait à l'enceinte militaire du IIIe siècle.
1: Voilà. On peut aller les voir ?
0: Mais bien sûr.
2: Et on va les voir demain, à la même heure, au même endroit. Ce sera toujours avec Armelle Mas, la directrice de ce forum antique de Bavay.
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2: Et à cette heure-ci, comme chaque lundi, c'est Anne-Henri qui nous a rejoint. Bonjour Anne.
4: Bonjour Michel Picard.
2: On va parler foi et écologie avec vous pour voir comment la Bible peut nous aider à y voir plus clair.
4: Et oui, dans un contexte particulier, puisque les marches citoyennes climat vont reprendre, dans un contexte de campagne présidentielle, où chaque parti a sa bonne idée écologique, pas toujours simple de s'y retrouver. Mais cet été, en pleine canicule, il s'est passé un phénomène inattendu. Le président d'Arocha

0: chrétiens ont la restauration et le renouvellement de la création. Ce séminaire Énergie, Climat, Comprendre pour Agir a donc lieu du 18 au 24 octobre prochain. Alors ça se passe dans le sud de la France, mais si vous voulez plus d'informations, on va sur arocha.fr ou alors auprès de l'équipe lilloise d'Arocha.
1: Anne-Henri, merci beaucoup pour cet éclairage et cette proposition en compagnie d'Arocha, Association chrétienne de protection de l'environnement.
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suite nous empêche de réfléchir. Et je demande aux chrétiens de ne pas être paresseux. Le bien commun vaut le coup de prendre le temps de se renseigner, d'interroger, d'échanger, d'essayer de comprendre avant de réagir avec pulsion, avec

0: bibliothèque apostolique dépend également du trésor unique et inestimable qu'elle conserve, a-t-il assuré, saluant la facilité de l'étude qu'elle propose, notamment grâce à la numérisation et au partage offert par l'environnement numérique. Cependant, a-t-il poursuivi, il est nécessaire de préserver et d'encourager le geste ancestral qui consiste à se rendre physiquement à la bibliothèque, étant donné qu'elle n'est pas seulement un réservoir de livres auquel on peut puiser confortablement la confrontation et les échanges d'idées. Léon XIV a ainsi exprimé son intention de poursuivre la voie tracée au fil des siècles par les souverains pontifes qui ont accordé une attention particulière aux institutions chargées de préserver la mémoire culturelle et administrative du Saint-Siège.
1: Augustine Astay, pour le grand public, il faudra attendre un peu pour voir cette exposition. Elle ouvrira ses portes le 25 septembre et les refermera le 14 mai 2027, à voir uniquement les vendredis et samedis. Priez pour que le Seigneur accorde au monde le don de la paix. C'est ce qu'a demandé Léon XIV aux fidèles hier à l'issue de la prière de Christ du 11 septembre 2001 aux États-Unis. Un don dont est privée notamment l'Ukraine. Ce matin, une attaque russe a tué 3 personnes et en a blessé 7 autres dans le nord du pays. C'est un entrepôt agricole qui a été visé. Hier, c'était un train de voyageurs qui reliait Kiev à Varsovie qui a été frappé par un drone russe. Aucun blessé, mais beaucoup de réactions, notamment en Europe. La France estime que cette frappe, inacceptable selon les termes de son ministre des Affaires étrangères, vise à désunir les alliés de Kiev. Même tonalité chez la chef de la diplomatie européenne, Kaya Kallas, qui

0: Un couple apprend au cours d'une échographie que son enfant va naître avec une anomalie, une maladie, lorsqu'un médecin doit annoncer un diagnostic de cancer, lorsqu'une personne âgée refuse un traitement, lorsqu'un proche devient dépendant et qu'une famille s'interroge sur le maintien à domicile, ou encore lorsqu'un enfant est porteur de handicap et entre à l'école. Depuis plusieurs années, ces questions occupent une place croissante dans notre société. Le vieillissement de la population, le développement des maladies chroniques, les progrès de la médecine personnalisée, ou encore les débats autour de la fin de vie montrent que la bioéthique n'est plus une discipline marginale. Elle accompagne désormais les grandes étapes de notre existence. Mais alors, comment prendre des décisions justes lorsque les réponses ne... Le docteur Bernard Marie Dupont, bonjour docteur et merci d'être une nouvelle fois avec nous dans La Vie est Belle.
1: Bonjour. Alors docteur Clément nous l'a dit, hein, la bioéthique recouvre tous les actes de la vie quotidienne, que ce soit la scolarisation de l'enfant ou alors la grossesse ou encore la récente loi fin de vie. Je précise à ce propos que vous commettez la mort administrée, faut-il légaliser l'euthanasie chez QS Éditions, que je montre aux éditeurs que vous pourrez facilement vous procurer chez vos libraires préférés. Je crois que c'était là même le thème de votre thèse, si je ne m'abuse.

forte. Donc je pense que il faut tenter une parole désintéressée. Alors le problème, c'est qu'on baigne aussi tous dans une culture, dans une éducation, dans nos certitudes, dans nos refus. Je connais des urgentistes, par exemple, qui ne supportent pas la vieillesse parce que ça les renvoie à l'image de leurs parents et qui vont, par exemple, dire « on réanime pas parce que », ça peut être l'inverse. Mmh. Donc de toute façon, ce sont des situations limites. Je pense qu'il faut essayer d'informer.

0: Donc, ce qui guette de manière inévitable la médecine, pour parler que de la médecine, c'est l'éclatement, c'est le découpage, c'est le saucissonnage. Alors, pourquoi? Ben, tout simplement parce que la technique envahissant nos pratiques, ça me semble inévitable de faire ainsi. Je veux dire, enfin, je sais pas, on fait une radio, mais avant c'était que la radio. Maintenant, après, on fait des échos, des IRM,
1: des actes de biopsie.
0: Des actes de biopsie. Maintenant, c'est l'IA. Et je crois que le grand danger de la médecine, de penser la totalité. Mmh. Alors, le risque, là, pour le coup, là, je serais prudent sur l'IA, c'est qu'on risque de déléguer à l'IA ce que nous n'arrivons plus à faire, en disant, ben, IA, donne-moi la vision totale, panoramique de cet homme, puisque moi, je n'arrive plus à le faire. Alors ça, c'est un danger. Mais en même temps, je pense que c'est un danger vers lequel on va, parce que je ne vois pas de solution.
1: Mais alors précisément, on se souvient du modèle traditionnel de la médecine, hein, donc c'est-à-dire de ce colloque, de ce rendez-vous médecin-patient, hein, ce colloque individuel et singulier entre ces deux personnes et ce médecin généraliste qui suivait au long cours son patient et qui ponctuellement l'adressait aux spécialistes. C'est un peu comme ça que s'est construit le système. Aujourd'hui, on n'a quasiment plus que des spécialistes. D'ailleurs, la médecine générale est devenue au sens strict une spécialité. Est-ce que pour vous, c'est un danger bioéthique? Parce que je sais que vous avez beaucoup travaillé la relation médecin-patient. Est-ce qu'on est en train de perdre cette relation?
0: Alors, c'est compliqué. On n'a pas encore assez de recul. En 2006, j'ai soutenu ma thèse d'habilitation à diriger des recherches. Et le sujet, c'était justement le basculement du modèle hypothético-déductif, le modèle grec, le modèle du serment d'Hippocrate, à un modèle de pensée la médecine qui était un modèle statistico-inductif.
1: Alors, peut-être qu'on peut préciser ces deux modèles. Le premier, c'est quoi? J'observe, je teste des hypothèses.
0: En fait, le modèle d'Hippocrate, je regarde, j'écoute, j'explore avec tous les sens, hein, l'examen clinique, je palpe, j'enquête, je mène dans l'enquête, et puis j'ai pas tellement d'éléments à ma disposition pour être certain de mon diagnostic, donc je procède par élimination, j'émets une hypothèse, je la teste, et puis si elle est pas bonne, et ben on recommencera, et si elle est bonne, et ben tant mieux. C'est-à-dire qu'en fait je vais un peu à la pêche à la ligne, et je vois si ça mord ou pas. Le modèle statistico-inductif qui est né de la possibilité, alors c'est déjà sous la Révolution française, hein, de mathématiciens comme Louis et comme Laplace s'extasiant dans une salle commune de l'hôpital Saint-Louis à Paris, disant quel bonheur que d'avoir une salle remplie de 120 patients. Parce qu'en fait, c'est ça, c'est l'idée que les connaissances vont pouvoir enfin se faire du 1 à l'échelle du multiple, et même peut-être, ça c'est l'espoir, à l'échelle de l'universel. Et donc, en fait, on a basculé à partir des années, on va dire début du 20e, du 21e siècle, à une médecine statistico-inductive. C'est-à-dire qu'elle dit, ouais, l'examen c'est bien, l'examen au chevet du patient c'est bien, mais on va pas aller très loin. Aujourd'hui, avec nos outils informatiques, et c'était ce que j'avais écrit, c'était il y a 20 ans, c'était avant l'IA, on va pouvoir analyser de grandes cohortes de populations. Donc on va pouvoir avoir des connaissances importantes. Mais le problème, c'est qu'on a, il y a une inversion de la charge de la preuve, en quelque sorte. C'est que avant, on regardait le patient, et puis après, on posait une hypothèse et on essayait de voir si ça rentrait dans des données qu'on avait déjà observées par ailleurs. Aujourd'hui, on établit d'abord un cahier des charges, on établit des normes, et puis on dit, toi qui es candidat à la maladie, est-ce que tu présentes tous les signes qui permettraient de faire rentrer dans le tableau? Ici, alors c'est ce que annonçait très bien Georges Canguilhem en 63 dans Le normal et le pathologique, c'est-à-dire qu'en fait, très vite, disait-il, viendra un temps, et on y est, où la personne qui est simplement différente, c'est-à-dire anormale, le préfixe privatif, est très vite considéré comme...
1: Dans la vie sociale, pour résumer et faire court, est-ce qu'aujourd'hui la personne handicapée est précisément traitée comme une anomalie et donc comme quelque chose à réparer?
0: Alors, à réparer, alors je vais être horrible, mais à réparer ou à éliminer. C'est-à-dire qu'on voit bien qu'aujourd'hui, dans les mots sont importants. Avant, on était handicapé. Handicapé, ça signifiait que je vivais avec, ça faisait partie de la définition de voilà, je suis né handicapé, je vis avec, bon. Aujourd'hui, on est plus simplement, on a plus simplement un handicap, on est porteur d'un handicap. Et quand vous êtes porteur d'un handicap dans votre sac à dos, bah, il est lourd le sac à dos, donc la tendance c'est de déposer le sac à dos. Donc en fait, on insuffle l'idée que on doit pouvoir se séparer du handicap. Mais comment vous faites quand vous avez par exemple une trisomie, quand vous avez telle prédisposition génétique, et ça c'est problématique, parce que du coup, par exemple sur l'enfant à naître, ça dit aux parents s'il vient au monde, il sera porteur d'un handicap qu'on pourra pas effacer.
2: Et justement, est-ce que ça vient pas interroger un peu notre conception de ce qu'est la réussite ou de la performance? Est-ce qu'on n'est pas un peu utilitariste?
0: Ça rejoint, je vais être horrible.

0: L'idéal d'Alexis Carrel, l'homme nouveau, prix Nobel de médecine, c'est-à-dire que l'homme nouveau, ça sera un homme sans tache. Alors quand je dis homme, c'est avec un H majuscule, c'est l'homme et la femme. Ça sera un individu sans tache, parfait, sans défaut. Alors on joue aussi des très
1: vite, eugénique.
0: Eugénique, des idéologies totalitaires.
1: Ouais.
0: Donc il faut, en fait, ce qui est un peu différent devient très vite déviant. Et donc la déviance, on n'aime pas en fait.
1: Et alors peut-être pour conclure, parce que je vois qu'il ne va pas y avoir beaucoup de temps en plus, comment est-ce qu'on construit une société justement de cette inclusion pour cette personne déviante? Parce qu'en fait, le trésor de notre...
0: Entièrement d'accord, je pense qu'il faut accepter l'idée que la déviance n'est pas forcément pathologique, c'est-à-dire que si nous existons, tous, chacun autant que nous sommes, c'est sur le modèle de l'imperfection. Mais c'est aussi ce qui fait notre force et notre richesse. Beethoven était sourd, mais pour autant, ça ne l'a pas empêché. C'est peut-être d'ailleurs parce qu'il était sourd, que, ou en tout cas malentendant, qu'il a fait la carrière que l'on connaît. Donc l'imperfection, enfin, je veux dire, quelle horreur qu'un monde parfait et qu'un monde immortel. Enfin, je veux dire, si je faisais un peu d'humour, je regarde l'Académie française, ils sont tous immortels. Mais bon, voilà, je ne ferai pas de commentaire.
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0: catéchuména et son prochain baptême, cérémonie à laquelle elle vous convie. Bonjour Achille.
1: Bonjour Charlotte.
2: Dieu a changé ma vie. Charlotte Hennette.
0: Quel ado êtes-vous lorsque votre ami vous parle de Dieu, de sa rencontre avec Jésus ?
1: J'en suis dans un endroit où je ne connais pas Dieu. Voilà, je suis dans une vie où Dieu, je ne le connais pas, je ne connais pas la religion, je ne sais même pas ce qu'il signifie, je ne sais pas qui il est, ce qu'il fait, plus précisément de Jésus, voilà, cette personne dont me parlait tant mon ami, je ne sais pas qui il est, je ne sais pas ce qu'il a fait. Et voilà, je suis dans un moment de ma vie où Dieu n'a rien à faire chez moi en tout cas. Non, j'étais vraiment dans une période où je pensais pas à grand chose de ma vie, à pousser plus loin dans la réflexion que de vivre et de profiter de l'instant T.
0: Et alors, dans quel état d'esprit êtes-vous lorsque votre ami, Louane, vous parle de Dieu, de sa rencontre avec Jésus?
1: Je suis un peu dans un état un peu moqueur. Pour moi, Dieu, bon, ça a toujours été une source d'amusement, c'est-à-dire quand on parlait de religion, c'était pour me moquer. Mais c'est parce que la moquerie est souvent amenée par la méconnaissance du sujet. Et moi, je ne connaissais pas ce sujet, donc pour évidemment rétorquer, pour y répondre, moi, je préférais m'en moquer. Et c'est vrai que mon amie, dès qu'elle m'en parlait, bon, bah moi, je la charriais, je me moquais d'elle. Mais ça passait toujours par des petits pics ou des choses attendrissantes. Ce n'était pas de la violence ou du harcèlement.
0: Ni méchant.
1: Non, loin de là.
0: Et quelques mois plus tard, vous traversez une épreuve très douloureuse avec le décès d'un proche. Qu'est-ce qui vous aide à tenir ?
1: Pas grand-chose m'a aidé à tenir. Et réfléchir à la vie. Et réfléchir à une vie qui, pour moi, n'avait plus de sens. C'est-à-dire que je passais mon temps à jouer aux jeux vidéo, aller à l'école, manger, dormir. Voilà, une vie qui n'a pas vraiment de sens, une vie qui n'a aucun but. Et j'avais même des idées à en terminer à cette vie inutile où je ne prends pas soin de mon corps, soin de mes pensées. Dur, très très dur.
0: Mais il y avait quand même votre ami.
1: Mais mon ami. Heureusement, j'avais encore, et je l'ai toujours, le soutien de mon ami et de ma famille. Mais surtout de cette amie qui a toujours été là pour moi, malgré les épreuves, malgré les conflits, elle a toujours été là pour moi.
0: Et le fait qu'elle soit croyante, qu'elle vous parle de Dieu, est-ce que c'est quelque chose qui vous a aidé ?
1: Au début, non. Pas vraiment, c'est pas... Mon amie m'a beaucoup parlé de Dieu, évidemment. Elle n'avait pas d'autres mots que de me dire pour me réconforter. Ton proche est évidemment dans un état actuel où en tant que non-croyant, j'entends ça. Ça m'aidait pas énormément, mais c'est sur la suite. C'est après, plus tard, quelques mois plus tard, que j'ai lors de ma reconversion que oui, ces paroles m'ont touché. Ces paroles d'avant et ces paroles actuelles.
0: Et alors? Dans son parcours, à un moment donné, elle vous propose quelque chose.
1: Oui,
0: elle vous invite.
1: Elle m'invite à son baptême. Il faut savoir que mon amie a fait 2 ans de catéchuménat. Et lors de ces 2 ans, à la fin, donc en mars 2024, elle s'est fait baptiser, communier et confirmer. Et elle m'a invité à cette soirée. Donc bon. Moi, j'y suis allé sans réticence. Hein, pour moi, j'y suis allé parce que c'est ma meilleure amie. J'y suis pas allé parce que c'est à l'église. J'y suis pas allé pour le baptême. J'y suis allé parce que...
0: Par amitié.
1: Par amitié. Elle m'avait dit que c'était un moment fort et important dans sa vie. Donc, j'ai décidé de l'accompagner, ce que fait un ami. Donc, j'ai décidé d'y aller. Et ce moment a changé ma vie, à tout jamais.
0: Qu'est-ce qui s'est passé ?
1: Au moment où je rentre dans cette noue à jouer avec les cierges qu'on nous avait donné, enfin vraiment on s'en fichait un peu de la cérémonie, on n'écoutait pas, surtout qu'un long moment on était dans le noir, c'était de la lecture. Pour ceux qui sont pas habitués à l'église, évidemment c'est un peu réticent vers les personnes qui viennent d'arriver et qui n'ont jamais découvert ça. Mais vint le moment de son baptême où nous on était derrière un pilier, donc on se dit

par cet essai. Et c'est vrai que cette chaleur que j'ai ressentie à son baptême, ça a été un moment magnifique, rempli de grâce, qui m'a rendu

de mon cœur. Une pression comme si quelqu'un enveloppait mon cœur très fort. Et à ce moment-là, moi, j'étais perdu. Je me suis dit, mais c'est pas possible, parce que je comprenais rien. Et je me suis dit, c'est l'encens qui me fait ça. C'est le gamin là-bas avec sa fumée et son encensoir. Et mais je me suis rendu compte qu'en revenant plus tard, non, c'était pas ça. C'était pas l'encens qui m'avait fait ce picotement.

0: que c'est vrai que j'ai quand même un petit penchant et que j'adore, c'est la messe de la semaine, parce que c'est vraiment un moment où on se retrouve seul face au Seigneur et un moment que j'apprécie particulièrement, un moment de silence.
1: Dieu a changé ma vie.

0: différemment?
1: Oui, je la vis de deux façons différentes, parce qu'il m'arrive parfois d'aller à la messe, comme je l'ai dit en semaine, où je sers pas forcément, parce qu'il y a assez de servants, donc moi je reste sur mon banc. Et il y a cet autre côté où on se retrouve sur le chœur, au plus près de l'autel, au plus près du sacrifice.

0: Mais surtout, c'est Lisieux, que j'ai particulièrement dans mon cœur, un endroit, vie de Sainte-Thérèse, une sainte qui me tient particulièrement à cœur. J'y suis allé deux fois, et ces deux dernières années, et je compte y retourner une troisième fois, si je le peux.
1: Et alors, qu'est-ce qui vous touche chez elle?
0: Chez Sainte-Thérèse, c'est son humilité et c'est sa simplicité. C'est une personne qui a été rythmée dans sa vie par des douleurs, par la perte de sa mère, d'un de ses frères. C'est quelqu'un qui...

0: traverse une période difficile, quel message d'espérance aimeriez-vous vous y adresser? Quel message d'espérance
1: je dirais une chose simple. Parce que Dieu, il aime Dieu. Dieu aime à créer. Et Dieu, il a deux choses pour toi. Il a deux choses pour son corps et sa misère. Son corps. Donc, ça, c'était des paroles

0: aider cette personne.
1: Que vous avez toujours à l'esprit.
0: Voilà, que j'ai toujours à l'esprit, parce que ces deux sacrements que, voilà, son corps, l'Eucharistie, sa miséricorde, la réconciliation, ces deux sacrements qui me tiennent à cœur et qui me font vivre chaque jour.
1: Votre histoire montre qu'une rencontre, une épreuve ou même une simple invitation peuvent parfois ouvrir

0: Alors, on appelle à projet de l'ARS suite à une enquête d'ARS sur l'accès aux soins des personnes en situation de handicap et aux soins des personnes en situation de handicap. Le constat était que beaucoup de ces personnes n'avaient pas accès aux soins de personnes, comme tout à chacun, aux soins. Et ils ont, alors, il y a cinq spécialités qui étaient impactées. Et donc, parmi ces spécialités, il y a le dentaire, la radio dentaire, la gynécologie. Spécialité où on a constaté qu'il y avait un manque d'accès aux soins, qui avait l'ARS a fait un appel à projet pour les hôpitaux à proposer un dispositif
1: une idée de ce qu'est votre équipe. Qu'est-ce que vous y faites en tant que personne?
0: Alors, on est une équipe de 3 personnes sur le terrain. On a une ergothérapeute, une infirmière et moi-même.
1: Et ben je pense qu'on voit un petit peu mieux

0: l'image d'un manque de quantification ORL quand une suite avec une blanche, qu'est-ce que vous voulez faire dans cette question de blanche, pourquoi c'est important sur ce sujet-là?
1: Alors, concrètement, ça va être une mise en situation en présence médicale, donc on va accompagner la personne et la mettre dans la situation, la mettre en progressivement, les stimuli progressivement, par exemple pour un examen ORL, où il va y avoir un examen ORL, sur une oreille avec nécessaire, on va montrer peut-être sur on va un objet tiers sur une personne ou, parfois un diable, ça marche bien aussi. On va montrer comment on fait et puis montrer tous les bruits qui peuvent survenir pendant le truc, ce qui évite la surprise et du coup l'inquiétude pour la surprise.
0: C'est vrai qu'on dans la population en général, déjà la prise de situation parfois en général présente une certaine épreuve pour de nombreuses personnes. Vous, c'est un rêve typiquement qui revient souvent comme cause de peur chez les patients.
1: Il y a beaucoup d'appréhension par rapport à l'aiguille,

0: professionnel, parce que ça va demander forcément tout un travail d'adaptation ou de lien avec l'extérieur. Ça, c'est des choses que nous, on assure dans l'équipe mobile handicap.
1: Et quel est votre avis sur l'adaptation de l'hôpital et des structures hospitalières en général au handicap? Parce que la preuve, c'est que si vous êtes là, c'est qu'il y a un souci. Est-ce que c'est quelque chose que vous constatez, vous,

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qui résonne ô combien, en effet, pour un chrétien qui, quelles que soient les circonstances, reste fidèle, doit rester fidèle à Dieu. Je ne suis pas théologienne, mais il me semble que le point délicat, c'est le fait que les deux méchants, si on peut dire de l'histoire, mais plus que ça, les deux personnages odieux qui veulent déjà s'emparer de la femme d'autrui, qui portent un faux témoignage et qui ensuite veulent faire condamner à mort une innocente, donc qui violent éhontément la loi de Moïse, les commandements reçus sur le mont Sinaï, eh bien ce ne sont pas deux étrangers

prendre peur, ils vont être intimidés, ils vont se compromettre. C'est le grand terme. C'est le grand terme. Le juste est celui qui ne fait aucune compromission. Il faut évoquer des expressions simples. Je ne suis pas un peu fidèle à mon mari, si mari il y a. Je ne suis pas un peu fidèle au Seigneur. Je ne crois pas.

Parce que moi, il me semble que, même si c'est à tort, mais si j'aime un être, que ce soit d'amitié, ou que ce soit un enfant, que ce soit un mari, etc., si j'aime un être, je le défends. Ma voix se lève pour le défendre et défendre jusqu'au bout. Si je n'aime pas un être, bah je le laisse à la merci de quelqu'un, quelqu'un d'autre ou de justement d'une institution, du tribunal. C'est absolument odieux. Et là, personne ne bronche, personne ne dit rien, et certainement la foule doit déjà se délecter parce que de tout temps la foule aime les rumeurs et puis un petit peu d'animation dans la vie de tous les jours, etc. Mais ce qui est atroce aussi, c'est, mais là c'est dit en toutes lettres, bon, traduction française, à la fin, lorsque grâce au jeune Daniel, Suzanne recouvre, enfin elle n'a jamais perdu sa pureté, mais elle est réhabilitée ou elle est vraiment déclarée innocente aux yeux de tous. Eh bien, il est dit en toutes lettres, les parents et son époux se sont félicités qu'elle ait été trouvée comme femme honnête. C'était une femme.

Et le juste sur qui repose ce monde, le juste qui doit être en effet non pas sacrifié mais qui sanctifie ce monde, donc qui doit aller jusqu'au bout de sa mission. Suzanne n'est pas, elle ne dit pas je suis une juste, elle est tout à fait discrète, mais sur elle repose en effet toute la l'unité des épaules. Le juste porte un fardeau énorme, elle porte sur ses épaules en effet le destin de la communauté.

0: un, rester sans compromission aucune, rester juste dans ce qu'on fait, rester tourné vers l'éternel et ne céder à aucun chantage, aucune humiliation, aucune intimidation, aucune tentation. C'est absolument héroïque.
1: Oui, j'allais vous dire oui, on aimerait, c'est la voie à suivre,
0: c'est la voie qui nous est indiquée. Oui. Ce qui est beau, alors, ce qui est intéressant, c'est que justement cette fleur unique, hein, du lys, nous on voit le lys avec des fleurs, des grappes, etc. C'est vraiment là cette femme qui est une, sans compromis, sans division, alors qu'il y a les deux hommes, les deux juges qui représentent notre dualité, justement notre côté. Je suis attirée par ceci ou par cela, c'est mélangé, ce n'est pas net, je doute, je tergiverse, etc. Donc c'est le mélange, la confusion dans laquelle nous sommes. Et la confusion, c'est le mal. C'est le mélange et c'est le mal pour, d'un point de vue symbolique. Elle reste une et unie sans compromission. C'est ça, en particulier, c'est le modèle. Mais du juste qui, quoi qu'il arrive, en effet, ne cède pas. Et c'est pourquoi le Christ, bon là c'est une autre histoire, puisque il est fils de Dieu, c'est pour moi un des passages les plus affreux de l'Évangile. C'est en effet au Mont des Oliviers, quand même, ses trois disciples chers, ils ne peuvent même pas rester à l'assister, à être présents près de lui, alors qu'ils savent très bien qu'il est condamné. Donc, mais
1: c'est la horrible question que vous posez dans votre livre L'heure de la justice de Dieu. Que pèse l'amour face au malheur? Vous interrogez cela justement là, l'entourage de Suzanne, qui la laisse tomber en quelque sorte. Que pèse l'amour face au malheur? Belle question. Comment vous y répondez?
0: Oui, parce que dans le Cantique des Cantiques, on dit l'amour est plus fort que la mort. Non, la traduction, c'est l'amour peut être aussi fort, mais est-ce qu'il est capable de... moi, ce que je ressens, c'est que on ne peut pas vivre à la place de l'autre. Ça, c'est le tragique de l'existence. Si fort je puis aimer un être, même si j'ai beaucoup d'amour, de compassion, etc., de tendresse, je ne pourrais jamais vivre son épreuve, sa maladie, et plus encore, je ne franchirais jamais les portes de la mort à sa place. Oui, mais on oublie. Hein. C'est pour ça, de nos jours, on va vite régler le problème comme on sait. Donc c'est ça la question, soutenir cet être aimé dans cette traversée, en effet, dans ce grand voyage.

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1: Il y a une question qui vous est chère, Jacqueline Kellen, dans ce de la vérité, comme si finalement respecter la vérité avec un petit V, ça pouvait nous conduire à la vérité avec un grand V.
2: Tout à fait. Tout à fait. C'est cela, dans les petites choses, enfin les choses du quotidien en effet, si je commence à à porter atteinte à la vérité, à faire des petites entailles, à faire des petits à m'accommoder, c'est pas si grave que ça. Vous savez ce qu'on entend aussi de nos jours, il y a pas mort d'homme. Donc c'est pas si grave que ça. Mais c'est épouvantable de dire ça. Une façon de peu à peu grignoter la vérité est une. Alors j'allais dire implacable, mais moi ça me m'effraie pas. Une incontestable, et en effet, elle vient d'en haut, la vérité liée à l'absolu. Alors, au moins, si nous n'avons pas la vérité en tant qu'être humain, nous soyons assoiffés de cette vérité. Parce que c'est la vérité, c'est le bien. La vérité, ce n'est pas quelque chose. Alors, elle s'exprime la justice comme, en effet, un peu tranchante. Mais moi, il me semble, alors là aussi, c'est totalement personnel, puisque nous parlons beaucoup de ça, les catholiques parlent beaucoup d'un Dieu amour, et tant mieux. Ou de même miséricordieux, la tradition juive parle toujours de cette non pas dualité, mais de polarité de l'éternel, qui est à la fois le Dieu de justice et de miséricorde, de rigueur et de clémence. Il y a les deux. Et la justice n'est pas du côté.

pendant que nous vivons en ce monde, sur terre, nous pouvons compter et même implorer la miséricorde. Et je pense que la miséricorde de Dieu s'exerce. Hein, j'espère, je pense. Mais dans l'au-delà, encore une fois, c'est personnel, mais dans l'au-delà,

ça que je dis aussi dans la fosse aux lions, ils veulent persécuter le prophète et l'homme de Dieu, l'homme de l'esprit. Donc nécessairement, il n'est pas bien reçu dans un monde imparfait. À chaque fois, c'est ça, c'est cette rencontre entre un monde infini, parfait, qui a été fini de bonté, de grandeur, et puis notre monde qui est

0: vie avec la venue du Christ et sa résurrection, et le temps où elle a été écrite.
1: Ah oui, très très importante question. Moi, ce qui me paraît important, enfin, ce qui me paraît plus, oui, ce qui m'apparaît le plus comme différence, c'est la notion du pardon. Dans l'Ancien Testament, il n'est pas question de pardon.

0: fils. Il était trop de souffrance et c'est comme si son cœur s'était fermé à son fils.
1: D'accord. Donc une enfance vraiment
0: très dure.
1: Très dure.
0: Et c'est à l'âge de 12 ans qu'il comprend que Jésus lui demande que sa mission est de transformer la souffrance en bonheur. Mmh. Et ça est le moteur fondamental de son existence.
1: Mais donc ça va être en particulier avec les enfants, donc Van, apôtre des enfants. Et alors vous me disiez

0: et qui dialoguait. Et donc plus tard, quand il a appris, surtout avec Sainte Thérèse, à parler à Jésus de façon très simple, il lui parlait de façon tellement simple qu'il demandait à Jésus « Est-ce que tu mangeais des bananes ?» Alors, Jésus répondait, je mangeais pas de bananes parce qu'il n'y en avait pas dans mon pays. Donc Van, à ce moment-là, dit, dans ce cas-là, je vais en manger deux, une pour toi, une pour moi. Et la simplicité, donc ouais, c'est
1: la théologie voilà. Beaucoup
0: alors,
1: plus profonde.
0: Il ne posait pas que ces questions-là à Jésus. Il posait des questions beaucoup plus importantes qui le préoccupaient, par exemple la question des enfants morts sans baptême. À l'époque, on parlait des limbes, on disait qu'ils étaient dans les limbes. Et lui, ça ne le satisfaisait pas. Donc, il interrogeait Jésus sur cette question pour savoir qu'est-ce qui se passe avec les enfants morts sans baptême.
1: Alors, que lui a répondu Jésus, Père Olivier ?
2: Eh bien, Jésus lui répond que il y a trois manières de recevoir le baptême, ça c'est bien connu. Le baptême d'eau, qui est la façon la plus normale de le recevoir. Le baptême de désir. Et le baptême de sang, à savoir où les parents au nom du bébé vont confesser la foi en Jésus. Le baptême de sang, c'est accepter de donner sa vie par amour pour le Christ. Le baptême de désir, c'est-à-dire que, on a le désir réel de donner le baptême, mais il peut y avoir une impossibilité.
1: Sinon, de le recevoir.
2: Oui. Sinon, c'est pas un désir, tout simplement. Et Jésus explique à Van, que ces enfants qui sont donc avant l'âge de la raison, qui sont morts sans avoir reçu le baptême d'eau, ces enfants n'ont pas encore de volonté.

0: état de, d'intercéder ou pas.
1: Les âmes du purgatoire ne peuvent pas mériter pour elles-mêmes. C'est pour ça que nous pouvons. C'est pour ça qu'ils vont nous prions pour elles. Mais en revanche, je crois qu'elles elles peuvent effectivement intercéder pour nous.
0: Et voilà, donc Van, apôtre des enfants, il a aussi une spiritualité de l'enfance finalement. Il nous introduit dans un esprit d'enfance en quelque sorte, pour terminer sur cette émission de Van, apôtre des enfants.
2: Un peu comme Thérèse, hein. C'est la petite voix, c'est la simplicité, mais c'est surtout la confiance en Dieu. En fait, Van, c'est vraiment l'apôtre de la confiance.
0: Merci beaucoup. Anne de Blaye et Père Olivier de Roulac pour cette introduction à Van, apôtre des enfants, et en particulier pour cette présentation de cette très belle prière pour les enfants morts sans. Badez-vous à la semaine prochaine, et d'ici là, j'espère de vous retrouver dans le mensuel Prier qui vous forme à la prière à travers de grands entretiens, des reportages, qui vous donne de très beaux textes de prière et qui, avec des grands chroniqueurs comme Ansel Grun, vous forme à la vie spirituelle et vous propose un petit supplément qui donne l'Évangile chaque jour, qui sera cette année commenté par les moines de la communauté de Thésée. Merci beaucoup pour votre attention. Merci Madame Anne de Blaye et Père Olivier de Roulac. Au revoir.
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0: 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Et là, déjà, Simon qui est pour la bien sûr, qui est prêt.
1: Bonjour Marielle, bientôt 16h et je ferai pareil. Bientôt 16h, je vous annonce un grand moment. Le portrait du jour à 17h11. Une voix unique qui va se produire devant. Une voix unique demande devant Céline Dion.
2: Beaucoup de monde.
1: C'est
3: la chape à Léon XIV. Et elle partagera avec nous sa joie et son impatience. Elle partagera
0: avec nous sa joie et son impatience. On est impatients de vous entendre, Simon. On a 17h11. On veut vous entendre, Simon. Merci. Vous êtes bien avec nous d'ici là. On retrouve Madela. On vous retrouve avec vous. Madame pour sa âme spirituelle et qui apportera altement le pèlerinage toute la vie vers la base de la vie du pape très prochainement à l'occasion de la quelle est ce programme spirituel avec quel programme va-t-il donner à tous ceux qui le croiseront et à tous ceux qui le croiseront Jean-Mathilde Arnaud va revenir sur ces quatre journaux qui va reparler au cœur et à l'amour c'est au micro que demain
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5: Pour que le monde ait la vie, c'est le thème. Pour que le monde ait la vie, c'est le thème qui a un thème inspiré par le verset 51 de l'évangile selon Saint Jean au chapitre 6. Moi, je suis le pain vivant qui est descendu du ciel. Si quelqu'un mange de ce pain, il vivra éternellement. De ce pain vivra, je donnerai, c'est ma chair, donne la vie, c'est ma chair. Comment ce thème va-t-il se déployer? Comment ce quatre jours de cette visite, comment ce quatre jours, quel est le sens spirituel de ce séjour? C'est ce que nous allons essayer de rendre tout près. Du diocèse de Paris, docteur en théologie, du président de la faculté Notre-Dame au collège de la Bernardin, Notre-Dame formateur au séminaire de Paris, et avec vos séminaires de Paris, et avec vous France. Alors, je voudrais revenir sur la signification, le sens de la signification. Quel est le sens spirituel? Quel est le sens déplacement du spirituel? Est-ce que c'est aussi un déplacement plus politique, plus diplomatique? On peut s'intéresser à la diplomatique, comment on va dire ça?
6: C'est un déplacement qui est répond à une triple invitation. Le pape vient dans un pays parce qu'il est invité. Le pape vient dans un pays parce qu'il a été invité par trois qui avait donné lieu à un très beau discours que je vous recommande de lire pour vous préparer l'avenir du pape, en 1980 sur le sens de la culture. Et il est invité bien sûr par l'évêque français, il est invité bien sûr par l'évêque français à la conférence des évêques de France. Et ce qui veut dire qu'il y a une triple dimension, on pourrait dire qu'il y a une internationale, des grands discours, interpolitique, c'est aussi un chef d'État. Le pape est bien sûr pastoral et avec l'invitation lancée vers la conférence des évêques. C'est un événement spirituel, c'est sûr. Vous avez employé le mot spirituel, c'est important parce que il dit que c'est l'Esprit Saint qui est à l'œuvre. Mais c'est pas parce que c'est l'Esprit Saint que c'est pas aussi un événement temporel, avec bien sûr tout ce que ça implique de préparation. Nous sommes témoins de la semaine, mais que les enjeux qui sont à la fois les plus spirituels, les plus concrets, comme les plus temporels, la plus politique, mais aussi plus temporels.
5: Alors justement, vous évoquez les enjeux spirituels, vous évoquez même sur un coup, mais en réalité, c'est ce qu'évoque l'Élysée quand il en parle, c'est devenu comme d'un honneur pour tous les chrétiens, comme d'un joyeux honneur pour les catholiques, un grand moment d'espérance pour tous. Qu'est-ce qu'il entend par l'espérance si l'on est sur un vocabulaire plus important, si on est sur l'espérance pour tous quand le pape vient en France? Qu'est-ce que ça veut dire?
6: D'abord, c'est intéressant que ce tweet soit opéré, le canal à venir lui dit aussi que c'est un cadeau vraiment pour la France. En fait, ce qu'on peut dire, c'est que c'est inscrutant parce que le pape ne vient pas seulement pour ceux qui croient au ciel, il vient pour ceux qui croient au ciel. Et c'est pour ça que l'invitation à l'invitation triple titre, à triple niveau, donc UNESCO, le gouvernement français et l'Église en France, est importante parce que précisément, il vient s'adresser à tout le monde. Le fait d'être chef d'État et peut-être, on pourrait dire, chef spirituel, en tout cas, de l'Église catholique lui donne aussi cette liberté de parole. Je pense que c'est vraiment ce qui est en jeu. C'est derrière le mot spirituel, il y a le mot Esprit Saint, comme je le disais, donc c'est vraiment l'œuvre de l'Esprit Saint. Et derrière le mot spirituel, il y a aussi le mot liberté. C'est un verset symbole auquel je pense, dans la deuxième épître aux Corinthiens, là où est l'Esprit du Seigneur, là est la liberté. Là où le Christ est, le pape vient, il est invité, il choisit de répondre, c'est un choix libre, et il veut donner une parole libre pour des gens libres. De l'écouter ou de ne pas l'écouter, de venir parce qu'ils sont croyants, chrétiens, parce qu'ils sont peut-être familiers des églises, ou peut-être pas du tout, ou parce qu'ils sont intéressés, touchés par sa parole, ils sont

Évidemment, le fait qu'ils viennent peu de temps après avoir publié son encyclique magnifique, Humanité et son Nostrum, je pense que c'est un motif d'espérance. Et je pense que c'est un motif d'espérance beaucoup, et ça le sera de manière même encore plus forte de ce qu'il pouvait apprendre. Et puis, on dit beaucoup que le monde traverse des instabilités, ce qui est vrai. Et on dit beaucoup que notre pays est parfois polarisé, qu'on a été dans une année aussi qui sera une année électorale très intéressante, et qui n'est pas toujours très simple, que c'est pas si simple de former une nation, d'avoir ces liens, de retisser des liens.

0: votre aujourd'hui. Des paroles vont être dites aujourd'hui à prendre très au sérieux, peut-être qui à la manière de se comprendre de sa prophète, finalement, de quelque chose peut-être un peu différent à écouter avec quelque chose, avec certaines répétitions à écouter avec
1: oui, bien sûr, l'esprit saint est pour beaucoup. Oui, l'esprit saint est pour beaucoup, pas

donner une parole libre, donc il faudra bien l'écouter, se laisser surprendre. Il va parler 11 fois, si j'ai bien noté, donc avec beaucoup de registres différents, évidemment, des homélies dans la messe à Paris, à Lourdes, à Metz, homélies pendant les Vêpres, etc., donc parole adressée aux jeunes au Stade de France. Donc, ça va être évidemment très intéressant d'écouter, de se laisser aussi conduire par ce pape qui nous parle toujours de manière très méthodique, c'est le cas dans son encyclique, c'est très frappant, et puis de relire après aussi. On aura très vite accès évidemment à ces textes et donc de pouvoir les relire, de pouvoir s'en nourrir, de pouvoir voir quel chemin ils ouvrent, de pouvoir y réfléchir, les travailler en paroisse et travailler dans différents lieux, en tout cas pour ma part au collège.

0: C'est assez émouvant, en fait. Et donc, il a accompagné François, qui est lui-même quand même venu à Strasbourg, à Marseille et à Ajaccio. Tout ça aussi, ça marque la mémoire. Donc, on peut bien venir à Paris faire un pèlerinage, notamment aux Champs-Élysées, pour cette messe. Et c'est intéressant, on en reparlera sûrement, mais que voilà, ce pèlerinage, on le fait dans des lieux qui ne sont pas en soi des lieux religieux, au fond. Alors, il y aura quand même Notre-Dame, bien sûr, notamment pour les prêtres. Ce sera, voilà, tout le monde ne pourra pas venir et rentrer à Notre-Dame, et même parmi ceux que je viens de nommer. Mais on peut venir parce que le pape vient et qu'il nous invite à le rencontrer. Donc, c'est aussi une rencontre, voilà. Par l'écoute, par la présence réelle, être là. Bon, voilà, ça marque la mémoire, en fait. Et on construit sa foi sur cette mémoire spirituelle. C'est comme ça que la Bible a été rédigée, au fond, et c'est comme ça que vivent les croyants depuis toujours.
1: Merci beaucoup, Père Jean-Baptiste Arnaud. Je rappelle que vous êtes prêtre du diocèse de Paris, docteur en théologie, président de la faculté Notre-Dame au Collège des Bernardins et formateur au séminaire de Paris. À demain.
0: À demain.

0: 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Tout de suite, prenons la direction de Lourdes pour nous unir ensemble dans la prière du chapelet.
1: Déposez dès maintenant votre intention de prière au 0892 46 00 12. Nous la présenterons pour vous à la grotte de Massabielle.
2: Sainte Vierge Marie, miracle pour Diego, 31 ans, qui est en urgence absolue à la suite d'une hémorragie cérébrale qu'on n'arrive pas à arrêter. Soutiens-le, Sainte Vierge Marie, protège-le et prie avec nous pour sa guérison. Merci.
3: Notre-Dame de Lourdes, je viens vous demander de l'aide pour la santé de Jean-Pierre et aussi pour toutes les difficultés qui m'arrivent en ce moment. Notre-Dame de Lourdes, j'ai besoin de votre secours. Je vous remercie de bien vouloir accepter mon humble prière. Ainsi soit-il. Merci.
4: Marie, je te demande la guérison de mon mari atteint d'un cancer. Merci Marie de demander la prière, la guérison à ton fils. Merci Marie, merci Jésus.
5: Au nom du Père, du Fils et du Saint-Esprit, amen. Chers amis pèlerins, soyez les bienvenus à Lourdes, dans cette grotte de Massabielle où la Vierge Marie, l'Immaculée Conception, est apparue 18 fois à Sainte Bernadette. Avec elle, cet après-midi, nous méditerons les mystères joyeux de notre rosaire en cette belle fête de l'exaltation de la Sainte Croix.

Règne, vienne, que ta volonté soit faite sur la terre comme au ciel. Je vous salue Marie, pleine de grâce, le Seigneur est avec vous. Vous êtes bénie entre toutes les femmes, et Jésus, le fruit de vos entrailles, est béni. Je vous salue Marie, pleine de grâce, le Seigneur est avec vous. Vous êtes bénie entre toutes les femmes, et Jésus, le fruit de vos entrailles, est béni. Amen.

Luc. L'ange du Seigneur dit à Marie, « Sois sans crainte, car tu as trouvé grâce auprès de Dieu. » Marie accueille dans son cœur le Verbe qui vient prendre chair, sans savoir encore que cet enfant sera élevé sur la croix pour sauver le monde. Dans son oui humble et total, elle nous apprend que toute vraie gloire naît d'un consentement d'amour, même lorsque le chemin passe par le dépouillement et la souffrance. Avec Notre-Dame, prions pour toutes les personnes qui souffrent. Notre Père, qui es aux cieux, que ton nom soit sanctifié, que ton règne vienne, que ta volonté soit faite sur la terre comme au ciel.

Je vous salue Marie, pleine de grâce. Le Seigneur est en entrailles et béni. Je vous salue Marie, pleine de grâce. Le Seigneur est avec vous. Vous êtes bénie entre toutes les femmes et Jésus, le fruit de vos entrailles, est béni. Je vous salue Marie, pleine de grâce. Le Seigneur est avec vous. Vous êtes bénie entre toutes les femmes et Jésus, le fruit de vos entrailles,

0: Vous êtes bénie entre toutes les femmes, et Jésus, le fruit de vos entrailles, est béni. Je vous salue, Marie, pleine de grâce. Le Seigneur est avec vous. Vous êtes bénie entre toutes les femmes. Et Jésus, le fruit de vos entrailles, est béni.
1: Sainte Marie, Mère de Dieu, priez pour nous pauvres pécheurs, maintenant et à l'heure de notre mort. Amen.
0: Je vous salue, Marie, pleine de grâce. Le Seigneur est avec vous. Vous êtes bénie entre toutes les femmes. Et Jésus, le fruit de vos entrailles, est béni.

Salut Marie, pleine de grâce, le Seigneur est avec vous. Vous êtes bénie entre toutes les femmes, et Jésus, le fruit de vos entrailles, est pauvre pécheur, maintenant et à l'heure de notre mort. Amen. Je vous salue Marie, pleine de grâce, le Seigneur est avec vous. Vous êtes bénie entre toutes les femmes, et Jésus, le fruit de vos entrailles, est béni. Sainte Marie, Mère de Dieu, priez pour nous pauvres pécheurs, maintenant et à l'heure de notre mort. Amen. Je vous salue Marie, pleine de grâce. Le Seigneur est avec vous. Vous êtes bénie entre toutes les femmes, et Jésus, le fruit de vos entrailles, est béni.

pleine de grâce, le Seigneur est avec vous. Vous êtes bénie entre toutes les femmes, et Jésus, le fruit de vos entrailles, est béni. Je vous salue, Marie, pleine de grâce, le Seigneur est avec vous. Vous êtes bénie entre toutes les femmes, et Jésus, le fruit de vos entrailles, est béni. Je vous salue, Marie, pleine de grâce, le Seigneur est avec vous. Vous êtes bénie entre toutes les femmes, et Jésus, le fruit de vos entrailles, est béni. Je vous salue, Marie, pleine de grâce, le Seigneur est avec vous. Vous êtes bénie entre toutes les femmes, et Jésus, le fruit de vos entrailles, est béni. Je vous salue, Marie, pleine de grâce, le Seigneur est avec vous. Vous êtes bénie entre toutes les femmes, et Jésus, le fruit de vos entrailles, est béni. Je vous salue, Marie, pleine de grâce, le Seigneur est avec vous. Vous êtes bénie entre toutes les femmes, et Jésus. Je vous salue, Marie, pleine de grâce, le Seigneur est avec vous. Vous êtes bénie entre toutes les femmes, et Jésus, le fruit de vos entrailles, est béni. Je vous salue, Marie, pleine de grâce, le Seigneur est avec vous. Vous êtes bénie entre toutes les femmes, et Jésus, le fruit de vos entrailles, est béni. Pleine de grâce, le Seigneur est avec vous. Vous êtes bénie entre toutes les femmes, et Jésus, le fruit de vos entrailles, est béni.

sans péché, priez pour nous qui avons recours à vous. Cinquième mystère joyeux, le recouvrement de Jésus au temple. De l'Évangile selon saint Luc, Marie et Joseph trouvèrent Jésus dans le temple, assis, au milieu des docteurs, les écoutant et les interrogeant. Marie et Joseph cherchent Jésus dans l'angoisse. Mais Jésus leur révèle déjà que toute son existence appartient au Père et que son chemin le conduira

Je vous salue, Marie, pleine de grâce, le Seigneur est avec vous. Vous êtes bénie entre toutes les femmes, et Jésus, le fruit de vos entrailles, est béni.

Je vous salue, Marie, pleine de grâce, le Seigneur est avec vous. Vous êtes bénie entre toutes les femmes, et Jésus, le fruit de vos entrailles, est béni. Je vous salue, Marie.

les femmes, et Jésus, le fruit de vos entrailles, est béni. Je vous salue, Marie, pleine de grâce. Le Seigneur est avec vous. Vous êtes bénie entre toutes les femmes, et Jésus, le fruit de vos entrailles, est béni. Je vous salue, Marie, pleine de grâce. Le Seigneur est avec vous. Vous êtes bénie entre toutes les femmes, et Jésus, le fruit de vos entrailles, est béni. Je vous salue, Marie, pleine de grâce. Le Seigneur est avec vous. Vous êtes bénie entre toutes les femmes, et Jésus, le fruit de vos entrailles, est béni. Je vous salue, Marie, pleine de grâce. Le Seigneur est avec vous. Vous êtes bénie entre toutes les femmes, et Jésus, le fruit de vos entrailles,

Voulu Seigneur qu'à l'annonce de l'ange, votre Verbe prit chair dans le sein de la Vierge Marie. Répondez à nos supplications, puisque nous la croyons vraiment, Mère de Dieu, faites que nous trouvions secours dans sa prière auprès de vous. Par Jésus-Christ, votre Fils, notre Seigneur, qui vit et règne avec vous dans l'unité du Saint-Esprit, Dieu, pour les siècles des siècles. Amen. Le Seigneur soit avec vous. Et que Dieu Tout-Puissant vous bénisse, le Père, le Fils,

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1: Bonjour à tous, merci de votre fidélité à RCF Notre-Dame. Très heureux de vous accompagner en cette fin de journée au programme de la politique avec l'édito de Christophe Barbier. Il me rejoindra dans quelques instants. Il y aura de la culture aussi, de l'évasion. Et puis pour l'invité, de portrait à 17h11. Une voix, une prévision. Et dans quelques jours, elle va vivre un rêve éveillé. Elle se produira au Stade de France devant le pape Léon XIV. Monroe viendra partager sa voix et sa joie et son impatience. Mais dans l'immédiat, le point sur l'actualité. L'été n'a pas dit son dernier mot. Après un milieu de semaine sous les normales de saison, les températures sont remontées à partir de samedi avant un pic attendu demain, selon les prévisions de Météo France. Des pointes à 30 degrés sont attendues sur la moitié nord et les 35 pourraient être encore atteints dans le sud du côté du

0: de n'avoir que peur ou qu'inquiétude.
1: L'AFD en Allemagne, Meloni en Italie, Marine Le Pen en tête des sondages en France. Est-ce que ce sont des signaux que vous prenez en compte et qui peuvent influencer votre décision de vous présenter à la présidentielle ?
0: C'est un cycle qui s'est ouvert il y a déjà plusieurs années, mais qui arrive en France, qui arrive aussi en Italie, qui arrive bientôt en Espagne, donc partout, et je n'oublie pas la Pologne, partout il y a une montée de forces nationalistes, souverainistes, populistes. Elles ne sont pas forcément identiques, mais elles portent les mêmes oppositions à l'état de droit, à la démocratie et, d'une certaine façon, à ce qu'était l'esprit de la construction européenne. C'est pour ça que je dis qu'en réalité, l'élection qui va avoir lieu, et vous me demandez ce que j'ai à faire, elle va être sur la question européenne. Parce que les deux forces extrémistes échangeaient quand même autant d'amabilité que d'opposition. Et les deux forces extrémistes, par leur position, l'une pour dire qu'elle ne paiera plus la contribution à l'Union européenne et qu'elle s'échappera des traités, l'autre qui ne veut plus que sa dette soit finalement honorée, eh bien, à partir de là, c'est une sortie de l'Union européenne, c'est sortir des traités, c'est sortir de ce qu'a été la construction que tous les présidents de la République et finalement toutes les nations qui aujourd'hui fondent l'Europe, eh bien, c'est ce que nous avons bâti et qui...
1: Et ça serait un déséquilibre violent.
0: Qui viendrait empêcher l'Europe de résister et d'exister même face aux puissances que sont les États-Unis, la Russie, la Chine.
1: Alors, vous dites que vous prononcerez en décembre, vous venez pourtant de publier Unir, un livre fort de 80 propositions pour la France. Vous multipliez les déplacements. Qu'est-ce qui distingue encore aujourd'hui votre démarche de celle d'un candidat à l'élection présidentielle ? À part l'annonce.
0: Non, c'est d'avoir un projet. Moi, j'ai un projet que j'ai bâti avec... des échanges que j'ai eus avec de nombreuses forces sociales, syndicales ou associatives. J'ai bâti ce projet, fort de mon expérience, pour le livrer aux Français. Les candidatures, vous en avez suffisamment à ce stade.
1: 35 ?
0: Je ne sais pas, elles s'ajoutent les unes les autres. Moi, ce que je considérais comme ancien président, ce n'était pas d'ajouter une candidature, c'était d'apporter un projet. Un projet qui n'est pas ce que j'ai fait de 2012 à 2017 en mieux. C'est une autre histoire, c'est un autre monde, c'est presque même une autre France aujourd'hui, en 2027, qui ressemble assez peu, la crise financière étant finalement le seul élément commun à celle de 2012.
1: Oui, mais vous avez renoncé à un deuxième mandat il y a 10 ans. Pourquoi est-ce que les Français, qui ne voulaient plus de vous, vous feraient aujourd'hui confiance ? Qu'est-ce qui a changé ?
0: T'es candidat en 2017, c'est parce que je considérais que ma famille politique était désunie, que moi-même j'avais un ministre ou un ancien ministre qui s'était porté candidat avant même que je n'ai pris la décision, et que là aussi, moi j'ai toujours eu le souci de l'intérêt du pays et d'éviter qu'il se divise encore davantage. Donc ce qui avait justifié ma décision en 2016 pour 2017 est peut-être aujourd'hui ce qui pourrait justifier une autre décision en 2027, précisément contre les divisions. C'est pour ça que j'ai appelé ce livre « Unir ».
1: Alors, est-ce que ça ne serait pas plus simple, justement, d'être unis, y compris dans la décision au sein du Parti socialiste, et donc participer à la primaire ? Vous allez en entendre parler,
0: aussi,
1: sinon.
0: Là aussi, en 2017, je n'avais pas voulu être dans une primaire, j'étais président de la République, ça n'avait pas de sens. Et aujourd'hui, je considère que, n'étant pas candidat à ce moment, je n'ai pas participé à une primaire qui n'a pas en plus la force motrice, mobilisatrice que celle que j'avais remportée en 2011. Donc je respecte tout à fait cette procédure, il y aura des débats, moi je n'ai pas pris de décision et donc j'aurai à la prendre en décembre.
1: Si le candidat issu de la primaire, le candidat de la gauche, ne vous convient pas, vous pourriez être candidat contre lui ?
0: C'est pas qu'il ne me convienne pas ou qu'il me convienne, c'est est-ce qu'il aura la dynamique nécessaire ?
1: Alors lequel des candidats aujourd'hui pourrait avoir la dynamique nécessaire ?
0: Nous le verrons bien. À l'issue de cette procédure, qui va prendre encore quelques semaines, il y aura une candidate ou un candidat qui sera choisi. S'il a la dynamique, c'est-à-dire c'est quoi la dynamique ? C'est d'arriver au second tour. C'est pas simplement de figurer. S'il a cette dynamique, pourquoi me porterais-je moi-même candidat ?
1: Est-ce qu'il est capable de mener le PS à la victoire ?

0: Oui, c'est pas le PS qu'il faut. Là, on n'est plus dans une affaire partisane. L'élection présidentielle, ça n'a jamais été qu'une affaire de parti. C'est une affaire d'idées et de rassemblement. Un président, donc un candidat, doit rassembler. C'est ça que je veux exprimer aujourd'hui. Les forces politiques se sont considérablement abîmées ces 10 dernières années. Mmh. Les Français ont de moins en moins, hélas, confiance dans les institutions et même dans les pouvoirs qui se sont succédés. Donc ce qu'il faut, c'est ramener de la confiance et de l'union et porter un projet d'avenir que j'ai dit autour d'abord des deux dettes que nous devons régler, la dette climatique et la dette financière, et autour d'une grande idée, qu'est-ce que nous faisons pour la jeunesse de notre pays. Pourquoi pour la jeunesse? Parce que dans une société qui vieillit, la seule garantie de notre avenir, c'est de donner à cette nouvelle génération toutes ses chances et toutes ses conditions.
1: François Hollande, votre projet présidentiel, en tout cas, suscite beaucoup de commentaires. Christophe Barbier, notre chroniqueur RCF Notre-Dame, a une question à vous poser à ce sujet.
2: Deux petites questions, si vous le permettez. D'abord, sa réaction à la une de Valeurs Actuelles, qui titre « C'est une blague » à propos de son retour en politique. Monsieur le Président, comment réagissez-vous? Et puis, si vous êtes président en mai 2027, quelle est votre première mesure en faveur de l'Ukraine?
1: Alors, on va commencer par la réaction.
0: Rien n'est dénué d'humour dans la vie. Mais aujourd'hui, c'est, comme dirait l'autre, du sérieux. C'est du sérieux qu'il faut apporter. La crise démocratique, la crise financière qui est là, la crainte que nous puissions avoir une victoire d'une force extrémiste justifie qu'un ancien président se mette entièrement, quelle que soit la décision d'ailleurs qu'il aura à prendre au mois de décembre, entièrement au service non seulement de son pays, mais des valeurs que nous avons

0: des bombardements qui frappent Kiev et d'autres villes ukrainiennes, avec des morts chaque nuit. Donc l'obligation qui nous est faite, je parle à la France, mais aussi à l'Europe, c'est de protéger le ciel ukrainien et d'obliger Poutine à céder.
1: Dans quelques jours, Léon XIV sera en France.

pape pour non seulement les catholiques, les chrétiens, mais aussi les citoyens qui ne sont pas croyants, mais qui attendent une parole qui n'est pas simplement de rappeler ce que sont les principes du Christ, mais de dire ce que aujourd'hui le pape pense être les grands enjeux.

0: François, je crois que c'était en
1: Oui.
0: 2016 ou 2017, vous étiez président. Qu'est-ce qu'un pape peut dire à un président de la République que personne d'autre ne peut lui dire?
1: D'abord, lorsque j'ai rencontré le pape François deux fois, la deuxième fois, c'était après l'assassinat en son église du Père Hamel. Et ce que le pape m'a donné, ce n'était pas simplement un message de compassion, ce n'était pas simplement me demander des explications. Comment se fait-il qu'un prêtre ait pu être égorgé dans son église? C'est un message d'union qu'il m'a fait passer. D'union, parce que dans ces moments-là, dans ces épreuves-là, ce qui va faire la force d'une nation, en l'occurrence c'était la nôtre, c'est sa capacité à faire bloc et à ne pas céder précisément à tous les démons, je prends les mots à dessein, tous les démons de la discorde, de la division, de la haine. Et c'est ça que j'ai retrouvé dans cet échange avec le pape François. C'est-à-dire que c'était ça, sa mission, bien sûr, au plan universel, mais c'était aussi là, son humanité et son message finalement politique. Unissez-vous. Unissez-vous et nous contribuerons à l'union. Et ça, c'est très intéressant dans l'histoire de la République. Longtemps, il y a eu une confrontation entre
0: Bien sûr.
1: la République qui devait prendre la prédominance, que la loi de la République soit la loi de tous et s'impose à la loi religieuse. Donc il y a eu cette confrontation. Et aujourd'hui, la République et les églises, toutes les églises, doivent travailler à l'union. L'union de ceux qui croient, de ceux qui ne croient pas, l'union de toutes les confessions. Et c'est ça leur rôle. Alors, ils ne partagent pas forcément la même conception du ciel, mais au moins de la conception du monde. Oui, nous pouvons nous retrouver, nous devons nous retrouver. Et c'est là que je pense que la présence du pape, le discours qu'il tiendra, et notamment à Metz,

0: soutien à Mélenchon dès le premier tour. C'est ce qu'il fera très vite avec le vainqueur de la primaire du PS, si ce vainqueur s'appelle Olivier Faure ou Ségolène Royal.
1: Et pendant ce temps, eh bien, on y revient, François Hollande, il était à la fête de la Rose de Frangy-en-Bresse. Une façon d'occuper lui aussi le terrain ?
0: Ah oui, d'occuper même deux terrains. Le terrain militant, le terrain historique d'une fête de la Rose qui est une rentrée classique depuis

0: catastrophe, et bien réunir ces familles, bien sûr la lutte contre le travail des enfants, etc. Donc on intervient en gros sur tout ce qui va agir à un moment ou à un autre sur la vie des enfants et ce qui va permettre bien sûr leur survie et leur développement et leur épanouissement.
1: Alors oui, la vie des enfants, l'enfance, la période des charnières à l'UNICEF.
0: C'est une période qui est charnière parce que tout le monde se sent très concerné par on a tous vécu des rentrées scolaires où on a des enfants qui font leur rentrée scolaire, etc. Et on sait que c'est à ces moments-là, ces périodes clés aussi pour est-ce que justement il y a bien les structures, s'il y a le nombre d'écoles suffisantes pour chaque enfant, les professeurs avec les bons outils de formation, etc. Et on le voit bien. On sort demain, par exemple, tout un rapport qui fait l'état des lieux du nombre d'écoles dans le monde, de classes qui ont dû fermer à cause d'aléas par tous les grands enjeux de société, notamment le climat et l'éducation. Je pense qu'on est tous concernés. On voit bien les enjeux de réussite à l'école, que tous les enfants, on le sait, que si on est formé correctement, forcément, ça sera un vrai bien commun pour toute la société après. Donc, c'est des enjeux qui sont énormes.
1: Merci Lucile Grosjean. Je rappelle que vous êtes directrice communication, plaidoyer, programme à l'UNICEF. Je renvoie au site internet, bien sûr, de l'UNICEF si on souhaite vous aider, vous soutenir, vous rejoindre. On se connecte sur le www.unicef.fr. Merci infiniment d'avoir été avec nous.
0: Je peux rajouter un petit élément parce que justement, c'est la rentrée. Donc, c'est aussi le moment où il y a tous les appels à bénévolat. Donc, si vous avez envie de rejoindre, d'aider à la sensibilisation aux droits de l'enfant, à l'éducation aux droits de l'enfant, n'hésitez pas à rejoindre un comité bénévole de l'UNICEF. Il y en a partout en France, il y a plus de 5000 bénévoles. Donc voilà, c'est aussi un appel, bien sûr, vous pouvez donner, mais vous pouvez aussi participer directement. Voilà.
1: Merci, le message est transmis. Merci Lucile Grosjean et à très bientôt.
0: Merci, à bientôt, au revoir.
2: Il faut agir envers autrui de la façon que vous souhaitez voir agir envers vous. Poursuivre la loi.

0: grave du spectacle et qui est la plus catholique du groupe, donc c'est important comme de la citer aujourd'hui, parce que vraiment toute sa famille écoute RCF tout le temps, et donc on salue la famille de Zoé Bidot.
1: Tous ses grades, je crois, ouais. On dit pas comme ça, j'en ai conscience.
0: Tout à fait.

0: Turgenu en face de moi, je vais finir par lui donner ma chronique, il va la corriger, je vais la refaire à la fin de l'émission. Parce que je me sens mauvais, Ne tentez pas, Christophe,
1: Est-ce que vous êtes sûr de cette proposition?
0: D'habitude, il dit que je suis trop long dans mes chroniques, là ça va être pire, fois deux. Et après, vous me dites, et puis il vient avec Pierre Benesi, je lui dis, bon, Pierre, oh là, il vient avec Pierre Benesi, ça compense, mais pas du tout en fait.
2: C'est encore pire.
0: C'est encore pire, voilà, parce que Pierre, vous jouez quand même Charles VII, le roi de France, et on l'a dit, bon, l'évêque cochon. Donc cet après-midi, je pensais avoir deux membres d'une pièce de théâtre comme ça, qui jouent dans un petit truc sympathique. Non, en réalité, je reçois l'homme orchestre du théâtre privé parisien et la monarchie française de l'autre. Ça commence à faire beaucoup pour une chronique, hein, sincèrement. Donc bon, Pierre,
3: vous avez remarqué que RCF Notre-Dame, on avait augmenté le niveau.
0: Ah ben on a upgradé tout, hein, sauf moi d'ailleurs. Je suis toujours au même niveau.
1: Non, on ne peut pas laisser dire ça.
3: On ne peut pas laisser dire ça.
0: Ah bah, attendez, Pierre, parce que je vais commencer par parler de vous, justement.
3: Servez-lui la soupe.
0: Voilà, bah, malheureusement.

0: temps de suivre ce qu'il fait. Et puis,
1: j'avais monté une pièce déjà qui s'appelait Le mystère de l'aviateur.
0: Exactement.
1: C'était sur la vie d'Antoine Saint-Exupéry. Et on avait déjà travaillé ensemble, c'était super. Et en écrivant, je pensais à Pierre. Génial, mais je savais pas s'il pouvait chanter parce que les autres sont tous vraiment des chanteurs de comédie musicale. Ouais. Ils chantent, ça fait boum boum dans tous les sens. Et je dis, mais tu chantes? Il me dit, ah, bah, bah. Et puis on a fait un essai avec Romain Trouillet, le compositeur, qui m'a dit, mais il chante de la folie, tout va bien.
0: C'est gentil, ça, je savais pas.
1: Non, il a pas dit ça.
0: En effet, bon, voilà, c'est avec Arthur. Moi, c'est un bonheur de travailler avec Arthur.
2: On sent que vous vous amusez beaucoup, malgré une chorégraphie irréprochable, parce que là, il faut pas déconner. Enfin, ça... C'est vraiment...
1: Après, moi, j'ai pris d'abord pour ses talents de danseur, oui. Et puis après, il joue à peu près bien la comédie.
0: Disons que oui, voilà, moi je suis danseur, et puis j'en profite pour dire quelques répliques. Il faut saluer les chorégraphies de la géniale Zoé Bidot,
2: oui.
0: Qui est géniale à plusieurs titres, puisqu'elle joue Jeanne d'Arc, elle est drôle, elle est émouvante,
2: elle
0: fait des chorégraphies, exactement.
2: Qui est incroyable.
0: C'est vrai.
2: On va parler de la fin un peu plus tard.
3: J'ai pas compris le jeu de mots avec Jeanne d'Arc, là, la lumière. Il n'y en avait pas,
2: d'accord. Non, il n'y en avait pas. Et alors... Est-ce qu'il vous arrive, Pierre, d'improviser? Parce que c'est un peu votre sport favori.
0: Alors, oui, ça peut m'arriver d'improviser, mais moins qu'on croit. C'est-à-dire que le spectacle est tout de même monté par Arthur comme une horlogerie.
2: Oui.
0: Et il est tout à fait ouvert à ce qu'on fasse des propositions. Mais ces propositions, pour qu'elles rentrent dans le spectacle, il faut qu'elles soient validées, répétées. Donc,
1: il propose des petites choses. Mais c'est vrai que c'est une comédie. Moi, je suis de l'école de l'impro. Je suis de l'école de... On essaye.
2: Oui, oui, oui.
1: Et au pire, on improvise. Donc, tout est minuté, timé. Mais dans les moments de comédie, il a des libertés.
0: J'ai deux, trois petites libertés, mais je pense que moins qu'on croit. C'est un spectacle dans lequel on est très libre.
1: Et puis, c'est un spectacle où il y a des faux accidents qui sont créés et écrits. Et c'est vrai que les gens se disent, ah tiens, il y a un accident, ils se rendent compte après que non. Donc voilà, il y a plein de surprises. En fait, c'est un spectacle où il y a plein de surprises.
2: Ah oui, oui.
1: Donc voilà, il y en a quelques-unes.
2: On est presque avec les Branquignoles.
1: On est un peu avec les Branquignoles.
0: Bien sûr.
1: D'ailleurs, on t'appelle souvent comme ça.
0: C'est mon deuxième prénom d'ailleurs.
1: Pierre Branquignol.
2: Branquignol. Alors, non. Pierre, les voix célestes.
3: Dans les répertoires de plein de professionnels. À dire. Branquignol.
2: Oui. Vous disiez ?
3: Je viens de la dire. C'est-à-dire que Pierre devait peut-être au nom de Branquignol.
0: C'est une médaille.
2: Robert Derry, enfin,
0: évidemment.
2: Toute la clique. Les voix célestes, il fallait quand même les mettre sur scène. Elles sont très irrévérencieuses, elles sont très drôles. Vous ne pouviez pas les occulter, c'est très réussi. Comment vous avez approché l'affaire ?
1: Alors, en fait, c'était une vraie question.
2: Ah oui ? Parce que là, on a Saint-Michel quand même.
1: Oui, il y a Saint-Michel, elles sont trois. Hein.
2: Ouais.
1: L'idée, c'est de dire, on va faire rire, on va aller très loin, mais on se moque de ce que les gens font de la religion, on ne se moque
2: Tout
1: pas de la religion.
2: Absolument.
1: Et donc, on peut se moquer d'un personnage, mais c'est pas pour ça qu'on se moque de la foi. En fait, on ne se moque jamais de la foi,
2: non.
1: On se moque des gens qui... transforme la foi.
2: Absolument.
1: Donc, évidemment que c'est coquin, c'est rigolo, c'est jamais méchant, mais parfois on va loin dans la rigolade, mais...
2: On est
1: quand même en train de dire, attention, cette personne est guidée par la foi, et c'est ça que vous méprisez, et c'est pas bien. Alors, autour, il y en a qui en prennent pour leur grade, mais c'est jamais la foi qui est attaquée.
2: Absolument. Et ça, c'est ce que j'ai trouvé très, très réussi, parce que on rit à réfléchir en se disant est-ce qu'on a la référence ou pas. Non, ça part comme ça, c'est un rire immédiat, et on est sidéré quand on voit les trois anges qui appellent Jeanne. On se dit, non, mais non, ils vont pas aller jusque-là. Ben si, et c'est génial.
1: Ben écoutez, merci.
2: Moi, j'ai beaucoup, beaucoup ri, encore une fois. C'est insolent, mais c'est pas irrévérencieux.
1: Non, je crois. En tout cas, c'est comme ça que ça a été fait.
2: Et
1: à aucun moment, on a voulu choquer des gens. On veut juste les faire rire. Et pour faire rire, il faut être souvent sur le fil. Et donc, c'est ce qu'on fait.
2: Et puis alors, vous nous transmettez de l'émotion. Là, on a la chair de poule. On ne rigole plus. Les cœurs s'ouvrent. Jeanne d'Arc n'appartient ni à l'histoire trop ancienne, ni à un parti politique d'extrême droite, mais à l'histoire de France. Elle appartient à la France. Et il fallait le dire et le redire. Si elle avait été un homme, elle n'aurait sans doute pas, vous l'avez dit, été exécutée. Mais une femme qui vêt des vêtements militaires d'homme, qui se coupe les cheveux, qui résout le siège d'Orléans, qui pousse les Anglais hors de France, qui fait couronner le roi à Reims...
1: Oui.
2: Une femme, on a dit ?
1: Elle n'a pas été très bien remerciée.
2: Mais brûlez-la. Et c'est ça qui est très fort dans votre pièce.

0: c'est que avant le grand final où on repart les pieds ailés parce qu'il faut vraiment repartir sur un grand moment de déconnade, on a ce moment du bûcher où on comprend qu'on a une figure féminine, féministe, j'aime pas le mot, mais la femme, l'héroïne de France, Jeanne d'Arc.
1: Oui, et puis pour le coup, on salue encore une fois Zoé Bidot, mais là, elle est sur le bûcher, et autant avant, on est dans la comédie musicale, on rit, il y a des références, des gags, on sort tout le temps de l'histoire pour faire rire, parce que c'est ça qu'on veut faire, et on veut faire une sorte de culture indolore, de dire, bah, prenez ce que vous allez apprendre. Là, il y a un moment où elle est sur le bûcher, et elle fait une sorte de slam, un peu comme ferait Grand Corps Malade, et écoutez, et là, elle part 4 minutes tout seule, et c'est complètement fou. Et après, il y a de la fumée, c'est beau en plus, c'est-à-dire qu'il y a, une scénographie qui est très chouette, c'est Juliette Savopardi qui a fait ça sublimement bien, et donc et tout ça nous amène dans une émotion. C'est vrai que là, je sorte en disant, oh, j'ai ri, et tout d'un coup, paf, on m'a chopé, oui. et ça, elle le fait formidablement bien, et c'est
2: même
1: très
2: nous,
1: émouvant.
2: Même nous, ses camarades sur scène, nous, on est en moine, on est sous nos capuches, bah franchement, c'est très émouvant. Même ouais. Soir après soir, c'est très émouvant de la voir, de l'entendre.
0: Ouais.
2: Même nous, ça nous prend...

bûchers, on brûle les planches, on met les bûchers doubles. Enfin voilà, on en avait 12 des jeux de mots. Et voilà, et tout d'un coup, il y a eu une espèce de... J'ai écrit ça en disant j'ai envie d'essayer, mais j'étais pas sûr. Mmh. Et tout d'un coup, en l'entendant avec Romain juste au piano qui faisait un cercle, tout est très orchestré. Mmh. Et ça là, non, juste, il joue au piano et elle

de mettre du sens dans les choses. Et c'est vrai que j'ai toujours été un gros que j'ai monté beaucoup de comédies, et c'est vrai que plus ça va, plus j'aime ce style, et en même temps, j'ai besoin qu'on en ressorte avec quelque chose. Et donc je pense que inconsciemment, j'ai eu besoin de ça. Peut-être j'ai eu une petite fille il y a un an, et je pense qu'aussi le fait d'être père d'une jeune femme, on a

0: Mmh. Je ne sais pas, mais en tout cas, c'est sûr que peut-être que ça joue malgré tout un peu.
1: C'est un moment de vérité que vous nous livrez aujourd'hui, je vous en remercie, mais c'est un moment de vérité. On remet, j'allais dire le feu, mais on remet
2: On peut y aller, hein, Christophe.
1: On remet tous les pétards et ça se termine dans une joie formidable.
0: Bah, c'est-à-dire qu'en fait, il y a l'histoire, la comédie, ensuite on termine avec ce slam qui vous assoit et qui vous raconte quelque chose, on salue et tout d'un coup on dit « Allez, maintenant on est à Broadway et on, voilà. dans la grande tradition des comédies musicales, on fait un final et ça, c'est, on peut s'amuser sur ça. »
1: Nadir, vous vouliez ajouter ?
2: Oui, bah, comme le théâtre, ce n'est pas que sur scène, c'est aussi...

0: C'est un théâtre qui est fondamental pour moi parce que vous avez trouvé un public, vous avez trouvé un style, vous avez une ligne éditoriale qui est très juste, qui est très cohérente. Et vraiment, on peut aller au Théâtre des Béliers, les yeux fermés, on y voit toujours un très bon spectacle.
1: C'est pas une question, mais merci, il faut que je réponde. Non. En fait, on a une ligne éditoriale, oui et non, c'est juste...

0: Bravo, parce que ça donne encore espoir à des jeunes compagnies quand ils vont à Avignon, qui peuvent avoir, avec un spectacle de qualité, la possibilité d'aller dans des très très beaux théâtres et entourés d'une magnifique programmation.
1: Arthur Juniau, vous revenez bientôt pour nous parler d'un week-end chargé d'Éric Assous.
2: Avec plaisir.
1: Ça commence quand ?

0: J'aime travailler en famille.
1: Oui, mais merci. Il fallait surtout le laisser seul à Paris. Et
0: évidemment, je remercie Arthur une fois de plus.
2: Est-ce qu'elle vous a menacé aussi pour avoir ce rôle comme Pierre?
3: Soudoyé.
2: De la famille, soudoyé.
1: Bon, donc tout feu, tout flamme à voir absolument la Comédie de Paris, qui se trouve 42 Pierre

0: Moi, j'ai pour projet de jouer cette pièce jusqu'à...
1: Mardi.
0: Jusqu'à mardi. Et puis ensuite, pendant 20 ans. Voilà.
1: Merci en tout cas à tous deux, Arthur Chugnot et Pierre Bénézine. Je rappelle que Tout Feu Tout Flamme, la comédie musicale que vous signez, mettez en scène Arthur, et que vous jouez Pierre, se joue à la Comédie de Paris, donc 42 rue Pierre Fontaine dans le 9e. Et pour ne frustrer aucun auditeur et les auditeurs un peu éloignés de la rue...
2: Septembre 27.
1: Eh bien, on vous suivra sur les routes de France. Merci à Jean-Paul Lérine pour la réalisation, Thierry Stenner, François Dieudonné et Philippe Alpech pour la réussite technique de notre entretien. Grand merci également à Catherine Ségouffin pour la préparation de cette émission. Demain, nous parlerons littérature avec Rachid Bensine pour son roman « L'homme qui lisait des livres » publié chez Julliard et qui a obtenu le prix de la liberté intérieure. D'ici là, soyez heureux, c'est urgent.
3: Oui,
1: à demain Simon.
4: À demain, on sera heureux de vous retrouver Christophe et on sera heureux d'aller au théâtre découvrir Tout Feu Tout Flamme. Et d'ailleurs, dans 20 minutes...

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1: Excellente fin de journée à l'écoute de RCF Notre-Dame. Dans quelques minutes, le portrait du jour. Monroe a représenté la France au dernier concours Eurovision. Dans quelques jours, elle va vivre un moment incroyable qu'elle n'aurait même pas imaginé en rêve. Elle va se produire au Stade de France lors de la venue du pape Léon XIV. Elle sera avec nous pour partager sa joie.

0: que l'institution financière s'apprête à renouveler. L'objectif, trancher sur le graphisme des futurs billets entre le visage de personnalités historiques ou un aperçu du patrimoine écologique de l'Union. Nous sommes le 14 septembre, bon anniversaire aux natifs du 14 septembre donc, mais dites-moi Bruno Fuma, que s'est-il passé les 14 septembre à travers les âges ?
1: Ce jour dans l'histoire.
2: Aujourd'hui, nous sommes le 14 septembre. 1812, après la bataille de la Moscova, le 14 septembre vers 14h, Napoléon Ier fait son entrée avec sa garde dans la ville de Moscou. Il s'installe dès le lendemain au Kremlin. Au même moment, des incendies allumés par les troupes du tsar Alexandre Ier ravagent la ville. La capitulation russe ne venant pas, Napoléon est obligé de quitter Moscou le 18 octobre. Ce soir du 14 septembre 1982, les Français apprennent deux morts violentes. La première, c'est celle du nouveau président libanais, Béchir Gemayel, élu trois semaines plus tôt, victime d'un attentat à la bombe.
3: Le peuple libanais vient donc de subir, en l'espace de quelques mois,

0: se chanter comme ça. Et c'est toujours quelque chose de pouvoir chanter pour des rassemblements comme ça, c'est très précieux.
1: Alors, lié de fidèles, il y aura évidemment le Saint-Père. Vous allez chercher peut-être à accrocher son regard, à essayer de voir une petite émotion sur le visage de Léon XIV. Comment vous imaginez cela?
0: Oui, surtout j'ai hâte d'y chanter. J'ai hâte de chanter l'Ave Maria, j'ai hâte de chanter Regarde, parce que c'est des chansons que j'ai chantées depuis très longtemps. C'est toujours des chansons qui m'ont beaucoup touchée à moi-même, et j'ai hâte de le chanter avec tous les gens qui vont être là. Déjà, c'est un énorme stadium, c'est une grande chance. Et déjà, oui, c'est une chance de chanter pour le pape. Et bien sûr, toujours quand on chante, l'idée, c'est la volonté, c'est de partager une émotion et que ça touche les gens. Alors bien sûr que comme une artiste, j'ai envie de parler aux gens, de parler à tous les jeunes qui vont être là, au pape, et à toute l'équipe qui a travaillé sur cet bel événement. Alors c'est toujours le goal de transmettre l'émotion de la chanson, surtout, oui.
1: Eh bien, nous aussi, Monroe, on a envie de vous écouter chanter. Justement, on va écouter un extrait de l'un de vos titres, Mio Bambino Caro.

0: Ah, cette voix, elle touche en plein cœur, elle nous envoie comme ça des émotions. Vous nous présentez un petit peu ce titre, Monroe ?
1: Oh mio babino caro,
0: ouais,
1: c'est ça ?
0: Ouais.
1: Oui, oui, en fait, c'est la chanson que j'ai chantée sur mon premier album. C'était le titre qu'on avait sorti en single, on avait mis une vidéo avec. Et c'est aussi une chanson qui va se produire sur ma tournée. C'est une chanson que j'ai beaucoup chantée pendant ma vie et ça vient de l'un des opéras mon préféré. En fait, j'adore cet opéra, ça vient de Giannis Kiki. Et c'est tellement marrant, c'est tellement drôle. C'est essentiellement une énorme dispute entre une famille autour d'un héritage. Et à peu près au milieu de tous ces chaos, il y a Lauretta et Linuccio qui sont amoureux. Et elle n'a que ça en tête. On voit Lauretta assez peu dans l'opéra, mais elle passe ses 3 minutes dans l'opéra pour partager cette air où elle dit à son père, s'il te plaît, laisse-moi épouser l'homme que j'aime. Sinon, elle menace très sérieusement de se jeter dans la rivière. Du coup, c'est une chanson qui est plein d'amour, plein de... tu vois, elle prie, tu vois, elle prie à Dieu, elle prie à son père, elle lui demande, laisse-moi le faire. Et c'est une très belle aria et c'est une très belle opéra aussi.
0: Monroe, ce répertoire, ce que vous apprêtez à vivre, votre parcours m'amène à vous demander la place qui occupe la foi dans votre quotidien et dans votre activité artistique, j'ai envie de savoir.
1: Oui, la foi, elle est une très grande partie de ma vie. Au fur et à mesure, quand je continue d'apprendre sur ma foi, il y a plein de choses qui aident à grandir la foi. Il y a la prière. Tu vois, c'est une façon de connecter, une façon d'être vulnérable et de partager ses ressentiments, d'apprendre. Il y a les écritures qui nous donnent des leçons pour toute notre vie. Aussi la méditation qui aide beaucoup à reconnecter, à se calmer. Très important, le service, je trouve. Le service aide énormément à être juste simple et calme, à montrer... la chose la plus importante, c'est la gentillesse. Et ensuite, pour moi, je trouve que la musique, c'est une grande façon de grandir la foi, d'être connecté et de ressentir quelque chose qu'on ressent peut-être pas tous les jours. Et je sais que pour moi, souvent, quand j'ai du mal, j'écoute la musique et ça m'aide beaucoup à comprendre des choses que je n'aurais pas compris sinon. Et du coup, il y a beaucoup de musique qui aide à partager ça. Les chansons comme l'Ave Maria, c'est des chants directs qui ont cette intention de partager cette connexion. Et bien sûr, il y a des autres chansons qui ne partagent pas cette même idée, mais il y en a plein qui le font. Et pour ça, c'est quelque chose de très magique, je trouve.
0: Alors, vous concernant, il y a aussi une tournée des églises.

0: les églises, le Stade de France, des enceintes dans lesquelles vous auriez imaginé vous produire il y a encore quelques mois, Monroe?
1: Ah oui, j'ai tellement hâte. J'ai tellement hâte pour ça. Là, comme on commence à s'avancer, je répète beaucoup. Et j'ai eu la chance de vraiment pouvoir aller directement dans quelques-unes de ces cathédrales et de ces églises et juste répéter et de chanter comme ça et d'être dans ces lieux et jouer avec l'acoustique qui est vraiment super. Et on va bientôt commencer. On commence le 17 septembre. On va commencer à Metz. Ensuite, on ira à Colmar, à Autun, Reims, Lille et plein d'autres villes. Et ensuite, on a encore des places. Alors, venez nous rejoindre et on passera un moment super.
0: Merci Monroe d'avoir été avec nous. Alors, vivez pleinement ce grand moment dans quelques jours avec le pape Léon XIV et puis une merveilleuse tournée des cathédrales et des églises à vous. Merci d'avoir été avec nous, Monroe.
1: Merci beaucoup.
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3: C'est Monseigneur Hugues de Voilemont qui nous a rejoint. Monseigneur, vous êtes le directeur de l'œuvre d'Orient et cette semaine, vous nous présentez l'Institut des chrétiens d'Orient.
4: Oui, on me dit souvent, comprendre l'Orient, c'est compliqué. C'est pas faux. Entre la diversité des églises et des traditions, une histoire parfois méconnue, une actualité géopolitique souvent dramatique, il est vrai qu'on peut vite se sentir un peu perdu. Alors, en cette rentrée, comme je le fais chaque année, je voudrais vous inviter à découvrir l'Institut des chrétiens d'Orient. Fondé en 2020, avec le soutien de l'œuvre d'Orient, l'Institut propose des cours universitaires consacrés aux chrétiens d'Orient, leur histoire, leur théologie, leur liturgie, mais aussi les grands défis auxquels ils sont confrontés aujourd'hui. L'Institut d'ailleurs grandit, 300 inscriptions environ au cours, et désormais, grâce à une convention avec l'Université catholique de Lyon, la possibilité de préparer un diplôme universitaire reconnu. Mais il n'est pas nécessaire de vouloir obtenir un diplôme. On peut tout simplement suivre les cours en auditeur libre. Et surtout, ce qui est très pratique, c'est que tout se fait à distance, c'est en direct ou en replay, mais à travers un lien vidéo, ce qui permet de se former où que l'on habite et à son rythme.
3: Et Monseigneur Hugues de Voilemont, cette année 2026-2027 est placée sous un thème particulièrement actuel, la paix. Pourquoi ?
4: Oui, la paix, cette question traverse plusieurs propositions de l'Institut, en particulier le cours « Entre guerre et paix, les défis du monde contemporain ». Ça, c'est un exemple, vous voyez, du programme. Ce cours propose d'aborder ces questions en croisant une analyse historique, réflexion philosophique, apport de la théologie morale, pour donner aux étudiants les outils pour penser lucidement la violence contemporaine et surtout les voies possibles vers la paix. D'ailleurs, comme vous l'avez souligné, ce thème de la paix connaîtra un temps fort parce que l'Institut des chrétiens d'Orient, avec l'œuvre d'Orient, va organiser un colloque les 5 et 6 novembre prochains à Rome. Un grand colloque intitulé « La paix à la croisée d'un monde troublé, chrétiens orientaux, conflit et construction de la paix ». C'est une quinzaine d'universitaires catholiques internationaux qui vont intervenir. Le cardinal Guggerotti, le préfet des églises orientales, sera également présent. Et ce colloque devrait s'achever par un appel pour la paix que l'on remettra au pape Léon XIV. Vous connaissez bien sûr son attachement à proclamer la paix et à la demander. Alors voilà, en cette rentrée, peut-être est-ce le bon moment pour vous, auditeurs, pour mieux connaître ces églises d'Orient dont nous parlons souvent grâce à vous, RCF Radio Notre-Dame, mais que nous ne connaissons peut-être finalement encore trop peu. Les inscriptions sont ouvertes. Vous pouvez vous rendre sur institutchrétiendorient.org.
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2: Bonjour Madeleine Vatel.
3: Bonjour Simon, bonjour à tous.
2: Bonjour Père Jean-Baptiste, bienvenue.
4: Bonjour Simon.
2: Merci à tous les deux de nous rejoindre dans cette nouvelle émission Franchement Padré. Un invité de terrain, un prêtre de paroisse, de la réflexion, des surprises, des confidences, c'est un thème d'actualité. Aujourd'hui, c'est Julien Lieb, notre invité, aujourd'hui chanteur, mais qui revient de loin, de très loin même.
3: Mais oui, Simon, bonjour Julien également. Bonjour. Alors, il sera question des épreuves que la vie met sur notre chemin et parfois jusqu'à nous embarquer au fond du gouffre. Un moment plus dur qu'une dépression, mais dont Julien est sorti vivant et bien vivant. Vous l'entendrez. Alors, qu'est-ce qui nous tient en vie quand rien ne va plus? C'est le sujet de cette émission. Simon, je suis témoin que vous avez souvent beaucoup d'idées, beaucoup d'invités au parcours très différent. Vous avez reçu récemment, justement, des invités qui se sont relevés et qui sont aujourd'hui bien debout.
2: Eh bien, je pense à un artiste, un circassien, un fil de feriste qui a fait une chute, qui l'a rendu paraplégique et il est remonté sur les fils. Il continue à être funambule grâce à des béquilles paraboliques et il fait des spectacles totalement incroyables.
3: Donc au sens propre et au figuré, il est debout aujourd'hui. Alors vous, Père Jean-Baptiste, quel est le premier mot qui vous vient à l'esprit quand vous revoyez des personnes qui sont sorties d'affaires après des fortes turbulences et puis elles viennent vous voir, elles viennent vous retrouver sur le parvis, elles vous racontent leur histoire?
4: Mais moi, ce n'est pas d'abord un mot. À ce moment-là, moi, j'ai d'abord quelque chose dans les entrailles, une sorte d'émotion, de joie, d'émerveillement. Vous savez, ce truc où on a l'impression que ça aurait pu ne pas être. L'épreuve aurait pu durer toujours, et en fait, non, il s'est passé un miracle. Et il y a une sorte d'émerveillement, mais vous savez, c'est pas juste un émerveillement dans tous les sens, c'est vraiment quelque chose qui vient de très profond, et je suis plutôt au bord des larmes à ce moment-là.
3: Et vous, Julien, alors on va faire connaissance avec vous dans quelques instants, mais est-ce que vous êtes d'accord quand on dit que vous revenez de très loin?
5: Oui, plutôt. Factuellement, oui, parce que un an avant que ce soit vraiment, que ma vie change, etc., qu'il y ait l'émission, que je puisse faire vivre ma passion, c'était là où c'était la période la plus compliquée, parmi les périodes compliquées, en tout cas, enfin factuellement, au niveau de ce dont j'ai besoin pour vivre, etc., c'est là où j'étais le plus précaire. Et il y a eu un an où, en gros, ça a été la remontée de ma vie et le fait que je puisse complètement retourner la situation à ce moment-là qui était pas simple.
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3: Père Jean-Baptiste, bienvenue, merci d'être avec nous. Vous êtes aujourd'hui prêtre à la paroisse de la Trinité. On peut vous retrouver sur le site internet du Padré Blog que vous animez avec d'autres prêtres de la communauté de l'Emmanuel. Et puis on est ravis d'être ensemble, comme tous les lundis à 17h25 sur RCF Notre-Dame. On explore aujourd'hui un thème qui est à la fois douloureux, plein d'espérance aussi. C'est ce moment où tout bascule, où tout semble vous entraîner vers le fond. Comment garder en tête que toute vie vaut la peine d'être vécue? Comment ouvrir les yeux et voir aussi les mains tendues? Eh bien, c'est ce qu'on va entendre aujourd'hui avec notre invité, Julien Lieb, dans quelques instants. Et puis, ce sera notre rendez-vous de la question osée. Vous poserez chacun votre tour, votre question, Père Jean-Baptiste à Julien. Julien, vous la poserez au Père Jean-Baptiste. Mais pour l'heure, c'est le temps de la confession. Père Jean-Baptiste, bienvenue. Qu'est-ce que la vie vous a réservé et que vous avez envie de nous raconter aujourd'hui?
4: Eh bien, aujourd'hui, je voudrais vous confesser que j'ai dans le cœur une grande tristesse à cause de Didier. J'ai rencontré Didier il y a 2 semaines en rentrant de la messe. Didier, c'est un pauvre de la rue qui est vraiment au bout de la misère. Il y a des pauvres, on sent qu'ils ne sont pas encore complètement au bout, mais lui, c'est vraiment le vrai pauvre où il est au bout de la misère, presque au bout de sa vie. On voit qu'il n'en peut plus, il ne marche presque plus. Et je le découvre couché dans une embrasure d'immeuble et il sent très fort et il sent de plus en plus mauvais. Et je me rends compte que je n'ai pas de solution pour lui. Voilà. Et on veut toujours apporter des solutions parce que c'est satisfaisant, c'est rassurant d'arriver avec une solution. Alors, je n'ai pas de solution en apparence. Je lui ai proposé de l'argent. Je lui ai dit, est-ce que je peux vous donner quelque chose? Et il me dit non, je voudrais surtout à manger. Alors, j'ai pu aller lui acheter à manger. Et puis après, je lui ai proposé une douche, des habits, parce que vraiment, ça me semblait être l'urgence la plus urgente de mon point de vue. Et il n'a pas voulu. Et au début, j'ai pas compris pourquoi. Je veux dire, je peux libérer 2 heures, si tu veux, pour toi, Didier, et on va aller faire tout ce qu'il faut pour que tu sois propre. Je te donne des nouveaux habits et tout ça. Et je vois, en regardant ses yeux bleus, azur, qui éclairent son visage sombre, barbu, triste, je vois qu'il essaye de me dire quelque chose comme, en fait, tu sais, ça ne me sert à rien d'être propre, puisque demain, je serai de nouveau sale. Et c'est vrai, c'était dur, c'était triste. cette histoire de vie qui ressemble à une descente aux enfers. Et moi, j'arrive un peu en passant là, à la dernière étape, et j'ai rien à proposer à part un peu de nourriture, à part un peu de temps. Alors je me suis juste dit, je vais essayer d'être là avec Didier à hauteur d'homme. Je me suis assis près de lui sur le macadam, comme d'autres l'ont fait avant moi et d'autres l'ont fait après moi. Je suis là, les bras ballants, sans solution, mais comme beaucoup d'autres en fait dans la vie, parce que c'est beau à Paris de voir toute cette solidarité, j'essaye juste de partager un moment, ici, maintenant, avec lui, des mots, des émotions, être humain ensemble quelques minutes. Voilà, c'est un peu avec ça que je viens aujourd'hui dans cette émission. C'est peut-être un peu dark, hein, mais dans cette émission, on voudrait parler justement de ces moments de la vie qui nous emmènent jusqu'au bord des enfers. Je viens avec cette confession et je viens avec ces questions qui sont celles de tout homme, de toute femme aujourd'hui. Où est Dieu quand tout s'effondre? Où est Dieu quand il n'y a plus de solution? Et je pense que c'est une question qui habite le cœur de beaucoup d'hommes et de femmes aujourd'hui. Et j'aurais vraiment envie qu'avec Julien, avec vous Madeleine, on puisse parler de tout ça.
3: Merci Père Jean-Baptiste. Plein de questions qu'on va aborder ensemble dans cette émission. On entendait Jean-Baptiste le désarroi, l'envie d'aider, l'urgence à laquelle on ne sait pas trop comment répondre. Et cela, on va le voir avec vous Julien, vous allez nous en parler. Il est temps de faire connaissance. Julien, vous êtes aujourd'hui chanteur, c'est votre passion depuis longtemps. C'est une passion que vous avez pu voir récompensée comme finaliste de l'émission La Star Academy en 2023. Vous êtes vainqueur de la révélation masculine francophone de l'année 2025 au Energy Music Awards et vous serez à l'Olympia le 30 novembre 2026. Vous serez aussi à la salle Pleyel, c'est le 12 et 13 mars, et puis vous serez en tournée dans toute la France. Ça, c'est ce qui vous arrive aujourd'hui et on y reviendra. Mais on le disait, il y a eu du brouillard pendant de longues années. Vous datez la période la plus sombre à partir de votre adolescence, de vos 14 ans, même précisément. C'est l'année où vous perdez votre père. Qu'est-ce qui se passe pour vous à ce moment-là?
5: Avant tout, je crois que c'est la perte de sens à ce moment-là, parce que du coup, t'as 14 ans, ton monde, c'est tes parents, globalement, à ce moment-là, et tes copains à l'école, les copains à l'école, c'est super, mais ça remplace pas un parent, donc une grosse perte de sens. Je travaille plus à l'école, la relation se dégrade énormément avec ma mère, etc. Bref, c'est des années très sombres, parce que j'entrevois aucune lumière, et je m'y résigne vraiment, je me dis vraiment, c'est comme ça, et ça ira pas mieux, quoi. Donc des comportements très très destructeurs, etc. pendant des années, et puis tu finis par faire un tout petit peu la paix avec quelques trucs, il y a beaucoup de blessures qui restent, etc. Mais t'arrives à revivre une vie à peu près normale, et puis ces choses-là te rattrapent plus tard, parce que quand tu règles pas des problèmes qui sont aussi profonds, il y a un moment donné, ils viennent te chercher en tous les cas. Donc et quand ils sont revenus, c'est là aussi où ça a été une période très compliquée, parce que je me suis retrouvé incapable de faire quoi que ce soit. Vraiment dépression très profonde où impossible de lever du lit, impossible d'aller même faire des courses, encore plus difficile d'aller travailler alors que j'ai toujours été quelqu'un de travailleur. Mais c'était la période où, mais c'est aussi là, du coup, une période où j'ai énormément appris avec le recul, parce que je sais aussi que maintenant je sais ce qu'il me faut à peu près pour être heureux, je sais les choses qu'il faut que j'évite, et je sais que le bonheur, c'est quelque chose qui se cultive, c'est pas un état. C'est pas un état à un instant T, c'est un peu la somme des choses que tu fais pour toi et pour les autres, et la manière dont tu vas aussi aborder le problème ou juste la situation. Et d'ailleurs, parfois, il n'y a même pas de problème, on s'en crée aussi pas mal.
3: On se crée aussi des problèmes, et il y a aussi ceux que la vie nous donne. Vous évoquiez la mort de votre père. Ouais. Père Jean-Baptiste, on a envie de vous entendre sur ce qu'est un père. On parle beaucoup du père dans la vie d'un chrétien. La place d'un père, on parle du Père du Ciel, donc le Christ aussi parle de son Père, beaucoup dans les évangiles. Pourquoi c'est si important?
4: Je crois que c'est la question de l'origine. Julien, tu l'as dit, en fait, quand notre Père meurt et qu'on est jeune et qu'on aurait besoin de lui, il y a quelque chose qui s'effondre. On ne sait plus d'où on vient, on n'a pas encore reçu suffisamment de racines. Enfin, c'est toutes ces questions-là. Donc en fait, tu l'as dit aussi, c'est la question du sens. Donc le Père... La mère, enfin les parents, ce sont nos racines, c'est ce qui nous permet un jour de tenir debout. En fait, on est quand même des êtres qui prenons du temps à tenir debout tout seul, à acquérir notre autonomie. Et on voit bien qu'on a beau même avoir eu des beaux parents, des parents super, en fait, ça ne résout pas les questions du temps. C'est qu'à un moment, on a beau être autonome, il se pose la question de la vie, de la mort, il y a quelqu'un qui peut partir de la vie, même si on est bien debout. Donc, ça, c'était pas ton cas parce que tu étais encore jeune quand ton papa était mort, mais tout s'effondre. Et en fait, on voit bien, il y a des gens qui parlaient avant-hier avec des gens qui disent, moi, mon objectif dans la vie, c'est l'argent. Ok, je disais, mais en fait, quand tu auras fait le tour de l'argent, tu vas mourir comme l'homme. Donc, qu'est-ce qui restera de toi à ce moment-là? Et en fait, toi, dans la Bible, dans la foi chrétienne, la question du père, c'est vraiment la question de l'origine, de celui qui te dit aimant la vie à Dieu, celui qui te dit un enracinement et tu ne seras jamais seul. Sinon, tu seras toujours avec toi. C'est pas l'éternité, c'est en même temps quelque chose qui donne l'énergie et c'est en même temps quelque chose qui donne la vie pour le monde parce que je sais où je vais.
3: Julien, qu'est-ce qui vous reste de votre père?
5: La figure héroïque, en vrai. Donc, on avait une figure du père qui était encore plus idéalisée et héroïsée que ce que ça aurait pu être sur un autre métier. Donc, il y a ça, un autre métier. Mais il y a aussi les choses que j'avais pas envie de reproduire. C'est un homme qui a des choses que c'est très, très dur. Et on en parle souvent avec mes frères et soeurs maintenant en riant. Et parce que maintenant, il essaie d'être tué, il prendra un homme mort. Mais surtout, on a choisi d'en garder le métier. C'est énormément positif. Très dur. Via lui aussi, c'est sur le chaîne qui est actuellement.
3: Père Jean-Baptiste, c'est intéressant la figure du héros. C'est important d'avoir comme ça des figures sur lesquelles on s'accroche. En même temps, on entend aussi, on se croit parfois, attention, pas d'idolâtrie, pas à placer trop, certaines personnes, etc. Comment vous voyez ça, vous?
4: Je pense qu'on a tous besoin de héros et en même temps, on a tous besoin de héros et bouge aussi avec le temps. Enfin, nos héros, en fait, on a tous à négocier avec nos idoles, ce qu'on projette, en fait. C'est-à-dire que l'image que ça veut dire que ton père, c'est l'image de ton père lui-même. Enfin, c'est l'image que tu avais de lui. Et moi, pareil, je vois de mon père, j'ai reçu certaines choses, mais je veux aussi faire le deuil d'autres choses. Et en fait, il n'y a aucune figure de paternité, que ce soit notre propre père ou bien n'importe quelle autre médiation, parce qu'on a aussi d'autres médiations dans la vie. Et en fait, à un moment, tu es obligé de faire un deuil pour faire un tournant, parce que le seul faire un parfait pour te tourner, qui en même temps est tellement inaccessible que c'est une aventure toujours tellement de le découvrir.
5: Je me sens de confession dans le sens où je me sens en chrétien, de religion particulière, mais j'ai une croix très fort en Dieu particulière, mais je prie à peu près tous les jours. Je prie tous les jours et j'ai ressenti une présence quand même hyper tôt dans ma vie. Mes parents étaient pour le père ou athée, voire en tirer le coup. Mon père refusait d'entrer dans un lieu sain, il refusait de la moindre avance, du tout était là-dedans, au contraire. Pas du tout. Mais ça m'a, c'est vraiment quelque chose qui m'a. Je ne sais pas si c'était même un rapport avec mon père, de sa séance, mais il y a aussi un truc qui m'a rappelé dans ce truc-là de. Tiens, tu peux. C'était impossible qu'il n'y ait rien, ça me paraissait tout le temps impossible qu'il n'y ait rien, que l'univers existe, tu vois, comme ça. Et qu'il y avait trop de choses belles, trop de choses parfaites, trop de choses belles, ça me paraissait trop bizarre qu'il n'y ait rien, quoi. Mais au fur et à mesure, je me rends compte aussi que toutes les épreuves dans ma vie m'ont amené ici aujourd'hui et à être qui je suis et à faire mieux. Je pense qu'aujourd'hui, à faire mieux, je n'en serais pas là où j'en suis parce que ma vie est celle-ci, pas une autre. Il y a aussi un truc de chéri l'épreuve parce que les amis sur ma route, quand je puisse devenir qui je suis et devenir utile pour
3: qui je suis.
2: Julien Libounet de sortir un single super héros en duo avec l'artiste italien Mr. Ren, en duo avec l'artiste en extrait Mr. Ren. 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

0: 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Julien Lille, chanteur finaliste de l'émission Star Academy en 2023, vainqueur de la révélation masculine francophone de l'année 2025 au Energy Music Award, vous serez à l'Olympia le 3 novembre 2026, à la salle Payel en mars prochain. Merci d'être en marche avec le cher Jean-Baptiste. Bienvenue, on se retrouve chaque semaine dans cette émission de René Compadin pour ce moment de cette émission.
1: Oui, cher Jean-Baptiste, j'ai une question à la suite de cette musique. J'aimerais se dire adieu, est-ce que c'est ça la définition?
2: Je m'étais pas préparé à cette question.
1: On entendait en tout cas dans le témoignage Julien qui se passe quelque chose.
2: Mais ce qui est sûr, c'est que quand on est purement matérialiste, à la mémoire, il ne se passe plus rien. Enfin, il reste que les souvenirs et il ne se passe plus rien. Et c'est pas ça. Souvenirs, on voit bien que ce qui est très tard, en fait, comme ils ont existé dans l'amour, il reste quelque chose comme ils ont pour toujours. Et qui continue à vivre pas simplement comme un souvenir ou à vivre une étincelle dans l'infini, mais en vivre comme on est dans notre visage, mais dans notre vie, dans notre identité, dans ce qu'on construit. C'est ça que Dieu accueille, c'est nous, en fait. C'est ça. Il a accueilli ton père, c'est nous. Et en fait, ton père est toujours vivant, Dieu. Et il est toujours quelqu'un, Dieu.
3: Et il y a ça, et je pense, je crois en fait que Dieu est en chacun de nous, chacun de choses qui composent l'univers, qu'il y a mis de lui, même dans l'intention de l'amour, même dans l'intention de tout ça, je dis de l'amour, etc. Et du coup, je crois aussi que les êtres aussi, même eux, les vivent aussi en nous. Et en fait, ce qui fait mal, c'est l'amour qu'on pourra leur donner. Dans ma tête, c'est ça. Et du coup, je trouve ça très beau aussi de ressentir une peine. Ça veut dire très beau aussi de ressentir une peine, un amour qu'on aurait pu lui donner, mais qu'on peut aussi mettre ailleurs, du coup. Cet amour-là, il n'est pas obligé d'aller dans le vide. Au contraire, là, il va dans le vide.
1: Comment on résout cette question, Père Jean-Baptiste, de toujours aimer ceux qui nous ont aimés, ceux que l'on a aimés, et qui ne sont plus là aujourd'hui, mais qui nous font un petit peu aussi dans notre cœur, qu'on nous font un petit peu aussi sans jamais se dire adieu. Comment est-ce qu'on peut vivre comme ça et comment est-ce que le vivre peut-être nous aider?
2: Ce qui est beau dans la prière, c'est que on est ensemble, on pourrait dire, mais avec l'absence, face à Dieu, en relation avec lui. Donc c'est une relation qui devient transitoire, parce que transitoire aussi, il y a une transition, ça passe par Dieu. Je ne peux pas être en lien direct avec la personne, parce qu'elle devient, elle a disparu, son corps est décomposé, et son âme n'est pas restée. Je sais, mais c'est pour ça que les gens demandent des messes pour leur dessin. Parce qu'ils savent que quand on prie à la messe et qu'on prie pour un mort, et bien à la messe, on est connecté les uns aux autres à travers nous. Et ça, c'est hyper beau. Et je pense que c'est une très très belle pratique. Et c'est une pratique qui date toujours dans l'Église. On a toujours dit les messes depuis toujours pour être tous en lien. Et dans le credo, dans la foi des chrétiens, on dit le credo, je crois en l'Église de la terre et du ciel. Voilà. Et donc en fait, l'Église, c'est bien sûr du ciel. Voilà. Tous ceux qui croient, c'est bien sûr rassemblés par croix, ils ont tous été baptisés. Rassemblés. Mais en même temps, ceux qui partent, c'est comme dans un accouchement, on pourrait dire, il y a la tête qui est déjà passée, on pourrait dire que le corps reste encore à sortir. On est le corps en train de souffrir, on pourrait dire, et puis eux, ils sont déjà de l'autre côté. Mais en fait, vous pouvez dire, ils sont déjà de l'autre côté.
1: Julien Lille, vous dites aujourd'hui que si certainement Dieu est partout, en tout cas, vous avez cette conviction-là, en tout cas, à un moment de votre vie précédemment, justement, au moment où c'était le plus dur, c'était d'évoquer la résignation aussi, à ce moment-là, est-ce qu'il s'est posé la question, pour voilà, c'est de se dire, mais finalement, où est Dieu, est-ce qu'il existe vraiment, et pourquoi je me retrouve, moi, dans cette situation-là, si véritablement, Dieu, véritablement, plein d'amour existe.
3: Je me suis plutôt posé plus jeune, parce que j'avais la question de l'image de mon père, genre, ce qui existe, c'est vraiment un tel type, et donc j'ai envie de croire, et donc il n'est pas là, tu vois. J'avais 14 ans, donc forcément, c'est une élection aussi, et le membre avant, l'électionnaire dans le sens où tu réagis, parce que tu viens de l'électionnaire dans le sens où tu réagis, mais finalement, j'ai... Et je croyais qu'il y avait quelque chose, je me disais, mais non, il ne peut pas être Dieu, parce qu'il a eu une intention, il fait des choses, s'il est triste, il a eu une intention, il n'est pas gentil, il ne veut pas y croire, ça va être compliqué, il ne veut pas y croire. Les choses doivent arriver, évidemment, aussi. Les choses doivent arriver, mais plus tard, en fait, j'ai fait le truc complètement, je me disais, non, mais en fait, je ne disais rien, je suis dans une énergie totale, donc en fait, à ce moment-là, il n'y a même pas de... En fait, à ce moment-là, vu que ton cerveau est persuadé que ça ne peut pas aller mieux, ton cerveau est persuadé que les solutions ne peuvent pas aller, les vraies solutions, pas les solutions, les moments de Et généralement, sinon tu le payes pas très très bien. C'est pas chose-là, ouais. Je pensais pas que je pouvais aller
1: du portail. Ouais, c'est la question du silence de Dieu, Père Jean-Baptiste. Là aussi, vous allez me dire, je vous pose une grande question. Vous allez me dire, c'est vrai que parfois, justement, au milieu de ces mal et de ces ténèbres, c'est difficile de se dire que Dieu est là et ne nous abandonne jamais. Dieu est là et comment est-ce qu'on n'abandonne jamais?
2: J'étais étonné et émerveillé en tant que jeune, parce que je retrouvais des éléments de la Bible, en particulier du livre de Job, qui est un livre de l'Ancien Testament, pas très facile à lire, mais tellement puissant, en gros, qui raconte l'histoire d'un homme qui a tout dans sa vie, tout le monde qui s'appelle Job, sa vie est nickel, et puis tout s'est fondu d'abord, il y a des voleurs qui lui prennent tout ses biens, ensuite il y a des voleurs qui prennent tous ses biens, on meurt, et puis à la fin, il a même une maladie qui est mortelle, mais tout sa peau, le gratel, c'est l'enfer, il saigne partout. Et sa femme lui dit, mais partout, mais vas-y, ça maudit Dieu, mais va tout enlever. Et lui dit, mais non, je le maudirai pas, parce que Dieu peut pas, non, je le maudirai du mal, puisque Dieu est bon, et en même temps, je comprends pas ce qui m'arrive. Et en fait, maintenant, je t'adore, c'est hyper long.
3: Wow, littéralement, exactement l'état de truc dans le monde.
2: Ouais, exactement, je viens de quoi. Et en fait, dans 40 chapitres, il y a cette espèce de dialogue où lui dit, mais non, je vais pas attaquer Dieu, ça n'a pas raison, mais non, je rends rien pour autant. Il y a ses potes qui viennent, ses amis qui passent, et qui lui viennent, non, mais en fait, ça a dû faire quelque chose sans le savoir, qui se mérite ça, enfin, toutes les réflexions que les gens se font, en fait, en disant, mais en fait, pourquoi ça m'arrive, genre, ce que j'ai fait au bon Dieu, pourquoi ça m'arrive. Et à la fin, il y a une sorte de face-à-face complètement dingue, une sorte de face-à-face, alors c'est dans un langage qui est un peu d'autre fois, mais complètement dingue, où en fait, Dieu dit, viens avec moi, Job, je vais t'emmener, viens avec moi sur la lune, je vais t'emmener pour voir comme cet univers est complexe, et comment en fait le mal est complexe, qui traverse toi, chose, notre vie, à travers des choses tristes, nous arrive, puis parfois à travers des injustices. Mon père, il est mort d'une maladie, c'est pas la même chose que quelqu'un qui se fait assassiner. Enfin, il y a des choses pas la même chose, c'est terrible.
3: Ouais, c'était ça qui était un des plus compliqués à vivre, c'était que c'était le suite de cet événement dramatique, et le chose qui s'est vraiment tombé dessus, quoi. Et je me disais, vraiment, pourquoi ? Et je me disais, pourquoi ? Et comment ça marche, cette histoire-là ? C'est ça qui est super difficile.
2: Ce que tu fais avec Job, ce qu'il fera peut-être avec toi, ou ce qu'il fait, c'est qu'en fait, il fait prendre du recul, et il dit, en fait, je n'ai jamais été loin de toi. Je suis toujours près de toi. Et la solution, je ne la fais pas simplement comme une solution baguette magique pour chacun. Par contre, t'inquiète qu'à la fin, ce sera tout l'univers qui sera qu'à la fin. En fait, il l'emmène voir ce qui se passe dans les étoiles, il l'emmène voir ce qui se passe dans les étoiles, il l'emmène voir ce qui se passe avec des animaux à l'époque. Il dit, tu vois, je t'ai occupé de tout ça. Il dit, tu vois, il se tout. Et progressivement, t'inquiète, le mal, je vais dilater. T'inquiète, le mal, je vais dire, je vais de manière assez directe.
3: S'il me plaît.
4: Le chanteur Julien Libre avec nous en studio pour l'émission France. Avec un extrait de l'album Naufragé.

0: Julien Dib, chanteur finaliste de l'émission Star Academy en 2023, vainqueur de la révélation 23, francophone de l'année 2027, Co-Énergie Music Award d'Albi Pia, 5 novembre 2026, en mars, à la salle de merci d'être avec nous, avec Jean-Baptiste, bienvenue, qu'on retrouve chaque semaine dans cette émission franchement pas gérée, on se dans Madeleine Michel.
1: Julien Dib, dites-nous, quelles ont été les mains tendues, qu'est-ce qui vous a raccroché à la vie au moment où
2: Les mains tendues, c'est une très manière de le dire. J'ai juste avant, là, que les gens ont entendu juste avant, c'est le teaser de. C'est le teaser de. Plus en volant en français, je vais en dire en anglais.
1: L'apéritif.
2: Merci beaucoup. La bande-annonce de la salle des salles play avant, c'est que vous avez. La salle des salles play avant, par rapport aux mains tendues, ça a été des. Alors, ça a été des gens à 90%, mais j'ai quand même senti une sorte d'appel de dire, mais t'inquiète, ça va aller mieux. Je sais pas trop le dater ce truc-là. Ça va aller mieux. Un peu, mais en gros, il y a eu ma copine, un conflicteur énorme de changement de vie parce que je me suis dit, j'ai eu une conviction très forte de ça va être la conduite de ma vie très forte. Il faut absolument que je devienne meilleur que ce que je fais maintenant parce que là, c'est très compliqué. Tu peux pas être avec la situation incroyable et dormir dehors et avoir plus aucune prise avec la vie derrière. C'est marrant avec mon ami Ludo qui m'a perdu. C'était à 8 mois quand je m'en ai perdu. Et on est dans le même lien. Il était dans un studio, on a chance de mettre ensemble pour lui. Il y a eu. Il y a eu ma rencontre aussi avec mon meilleur ami Tom, qui a été un petit truc de ok, les amitiés comme ça, ça existe. Il n'y a pas qu'un amour, c'est comme si fort. Il y a quand même des choses comme ça, et il y a surtout pratiquement élevé avec ma mère, en tout cas, parce que j'étais pas tant élevé avec ma mère, en tout cas, qui m'a donné des conseils, des guides pour la vie, qui m'a gardé pour la vie.
1: Et vous êtes sur RCF Notre-Dame avec le Père Jean-Baptiste. Bienvenue avec le Père Jean-Blog. Nous recevons bien Julien Dib aujourd'hui, chanteur passé par de nombreuses épreuves avant de reprendre ce souffle. Épreuves. Et comme chaque semaine, c'est le temps de la question posée. Père Jean-Baptiste, ne vous retenez pas, c'est à vous.
3: J'ai
2: pas vraiment de routine particulière. Je me mets à parler, je me mets à remercier, je remercie le plus possible, à exprimer plus de reconnaissance possible. Et je te pense des choses qui sont bonnes pour moi. Mais des fois, je les formule juste comme ça en disant pour moi. C'est quoi qui est pour moi à l'heure actuelle?
3: Éclaire-moi quoi.
2: C'est vraiment éclaire-moi quand je rencontre un problème et que je trouve que j'ai pas la solution, que je bute trop longtemps sur ce problème. Ça, il n'y a pas beaucoup de merci. Ça, merci à beaucoup d'amour. Merci beaucoup. Je crois que c'est la manière la plus forte pour moi que j'ai eu de me lier au divin et à tout ça. C'est de me lier vraiment au divin et de ressentir que des fois, quand il y a. Il y a des fois où j'allais très mal et d'un coup j'étais envahi sans eau, j'avais très raison par une vague d'amour, j'étais un truc hyper fort et pas profond, je m'étais à pleurer. Alors j'avais l'impression que mes yeux étaient secs et tout mon corps était desséché de. Enfin, vide quoi. J'étais desséché de ce moment-là où je me disais, ok, un vide quoi. Ça me donne un peu un second souffle. Je vous parle de votre
1: question. Julien, votre question, Père Jean-Baptiste.
2: J'avais un peu la même chose sur le trajet. Et je me disais, est-ce que pour vous, en tant que chrétien aussi, et juste en tant qu'homme, et en tant que chrétien, il faut forcément souffrir, encore évoluer. Est-ce que la souffrance, est-ce qu'on peut changer en soi? Est-ce qu'il y a forcément la changer?
3: Je pense que oui, pas parce que la souffrance est une fatalité, oui, pas parce qu'encore une fois, nous serons envoyés par Dieu, mais qu'on a des âmes envoyées par Dieu, qu'on a des âmes assez complexes, qu'il y a des trucs qui sont un peu désharmonieux en nous, et que les trucs qui sont un peu désharmonieux en évoluant à partir de notre livre, qu'on devient... Je pensais à une phrase de Boris Cyrulnik qui m'a dit, pendant une interview que je posais avec lui, je lui dis, en fait, est-ce qu'il y a un moment où on guérit? Et il m'a répondu, il y a un moment où on ne guérit pas parce que la vie n'est pas une maladie, on ne guérit pas parce que la vie... J'ai trouvé ça très beau parce que...
2: C'est un peu ce que je mon bon parce qu'en ce moment, j'ai l'impression que c'est une pensée limitante de dire que on sait forcément souffrir et qu'on se dit qu'il faut souffrir, que dans toutes les dépreuves, il faut se préparer à souffrir. Donc j'essaie de me dire que la vie vient d'aller et que la souffrance, elle arrivera, mais elle arrivera, mais de plus, elle apparaît, de plus, elle
1: voilà. Merci à tous les deux.
0: Merci à tous les trois pour cette émission. Franchement, pas de respect, Jean-Baptiste. Bienvenue, vous êtes à la paroisse de la Trinité à Paris. Vous êtes prêts. On vous retrouve avec Madeleine Vedette la semaine prochaine. Lundi à 17h. Merci, Julien Lib. À l'Olympia, jeudi 30 novembre prochain. Au mois de mars, la salle Playel et l'album au naufragé.
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0: En filant région, aujourd'hui on part à New York sur les pages de Leonard Bernstein et cela grâce à l'Opéra National de Bordeaux et sa nouvelle concert d'ouverture qui aura lieu cet vendredi. Un événement qui répond à une politique volontaire d'accès à la culture pour tous. Violette Acti, mon père, c'est Bordeaux, nous explique tout ça. Mon père, c'est Bordeaux, nous explique tout ça.
5: Pour la cinquième année consécutive, l'Opéra de Bordeaux a inauguré sa saison avec un concert exceptionnel avec donné dans l'auditorium, un concert retransmis en direct dans 70 lieux différents de la région Nouvelle-Aquitaine. Les places de Bordeaux en plein air, jusqu'au cinéma Jean-Renoir à l'Asie, sous le cinéma culturel de Lormont, Pau-Royan, Saint-Clostoli de Blaye, Saint-Aignan et j'en passe. Emmanuel Longré est directeur de l'Opéra de Bordeaux.
6: Nous avons progressé pour rendre la musique classique accessible à la musique humaine et surtout qu'elle aille vers les personnes qui ne la reconnaissent pas avec l'esprit de décontraction.
5: Un concert inaugural donné autour des œuvres de Léonard Bernstein par l'Orchestre national Bordeaux-Aquitaine, dirigé par le talentueux chef Joseph Swanson.
6: Américain, il s'est établi à Bordeaux, c'est sa ville de cœur, comme l'a dit Mabillon. Il parle très très peu, c'est quelqu'un qui parle avec son corps, qui arrive à fasciner, à diriger, de manière très généreuse et très empathique. Et ça, tout le monde le sent. Et ça, quand nous diffusons ce concert sur les ondes ou diffusons Bordeaux, c'est dans la métropole, on arrive à sa personnalité, c'est pas un hasard qu'il y a Richard Bernstein, parce que Bernstein était son grand maître, mais c'est un grand chef d'orchestre qui a fasciné tout le monde. Il savait autant fasciner tout le monde, petit enfant, tant un senior que toute génération. West Side Story, qui est son titre là-dessus compris, c'est la guerre des gangs, mais qui s'est traduite par des musiques dansantes dans le New York des années 60. C'est un chef d'œuvre absolu.

0: Il y a 40 abonnés, il n'y a qu'un abonné. 30 veut dire qu'il y a un vrai élan d'un soutien à l'opéra, élan au concert, mais aussi à la musique sous toutes ses formes. Je pense que le message qui consiste à considérer la musique classique parmi les autres musiques, la musique classique du monde, la musique baroque, tout ça, ça fait un monde d'harmonie, un monde de vie, un monde d'énergie, de vie, un monde humain. Je suis assez heureux de voir que désormais, heureux de voir qu'on parle de l'opéra, on parle des personnes qui prennent de l'opéra, on parle des personnes qui prennent de l'opéra.
1: La saison de l'opéra est lancée dorénavant. L'opéra des œuvres d'événements, citons notamment le Requiem de Mozart au mois de janvier, premier de Mozart, zéro achat de l'opéra de Bordeaux, zéro achat de l'opéra de Bordeaux.
2: Merci Violaine Timon en direct des régions à retrouver en podcast RCL.fr, bien sûr, les programmes sont tout au long de cette fin de journée de ce matin, tout au long de nombreux invités, votre entretenu à retrouver sur le site de Radio KDNR, sur RCL.fr, des articles partout, des vidéos, et mettre tout ça en valeur, restez à l'écoute, puisqu'on va en battre de belles choses, on va aller en plus en cours, qui va faire le 7 septembre.

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3: 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On prend la direction de Rome, le journal de Radio Vatican.
4: L'Union européenne appelée à prendre sa place dans l'Arctique pour la sécuriser face à la menace russe et aux ambitions américaines. Depuis la Finlande, les Européens ont condamné aujourd'hui l'attaque d'un train de voyageurs en Ukraine par la Russie. Récompensés à la Mostra de Venise, les réalisateurs israéliens d'un documentaire sur Gaza sont accusés de trahison en Israël. Leur film décrit témoignages de militaires à l'appui comment des civils sont tués par l'armée israélienne dans l'enclave palestinienne. Dans ce journal, nous irons en Grèce pour comprendre la main tendue par Athènes à la Turquie, direction également le Nigeria qui se prépare à une année d'élection. Le nom des candidats à la présidentielle a été dévoilé.
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4: Bonsoir à tous. Dans le Grand Nord, la banquise fond en Arctique et avec le dégel apparaissent de nouvelles perspectives économiques et stratégiques. Lorgnant sur les richesses de la zone, la Russie, la Chine, les États-Unis y ont ainsi intensifié leur présence. Mais l'UE ne se veut pas en reste. Ce lundi, 12 pays réunis en Finlande l'ont appelé à jouer un rôle plus proactif en y étant plus présent, en musclant cette présence. Il fut question d'achat de brise-glace, des appétits américains sur le Groenland et de la menace russe. D'ailleurs, depuis la fin, les ministres des Affaires étrangères de l'UE ont dénoncé en bloc aujourd'hui la frappe russe contre la motrice d'un train ukrainien près de la frontière avec la Pologne, une ligne régulièrement empruntée par les dirigeants étrangers pour se rendre à Kiev. Les détails avec Pierre Benazé.
5: Pour la chef de la diplomatie européenne, Kaya Kallas, cette frappe est destinée à effrayer les alliés de l'Ukraine afin, je cite, qu'ils cessent de la soutenir, qu'ils renoncent à s'y rendre pour manifester leur soutien. Une frappe qui cible donc, selon elle, exprès, cette ligne qui transporte régulièrement les dirigeants de l'UE.

0: vers Kiev. Une attaque inacceptable et intolérable, selon le ministre français des Affaires étrangères, Jean-Noël Barrot.
1: C'est une attaque qui démontre la fébrilité de Vladimir Poutine dans un moment où la Russie va très mal, où elle est en échec sur le plan militaire, incapable de percer le front et la résistance ukrainienne, échec sur le plan économique avec une croissance en berne, des comptes dans le rouge et une situation qui pèse de plus en plus lourd sur la population russe qui est victime de la politique irresponsable qui est menée par le Kremlin. Plus personne ne comprend la stratégie qui est celle de Vladimir Poutine vis-à-vis de l'Ukraine et singulièrement vis-à-vis de l'Union.
0: Et dans le renforcement de la posture de défense commune, Jean-Noël Barrot signe ce lundi à Helsinki un partenariat avec la Finlande. Elle rejoint l'initiative française de dissuasion nucléaire avancée, ce qui renforcera, selon le président finlandais, la sécurité et la dissuasion des Européens. Pierre Benazet, Bruxelles. RFI pour Radio Vatican.
2: La Finlande, le 10e pays partenaire européen à se joindre à l'initiative française. Organisé en Allemagne chaque année, le Davos de la Défense ne sera plus piloté par le seul Jens Stoltenberg, l'ancien chef de l'OTAN et actuel ministre des Finances norvégien, présidera d'ici février la conférence de Munich avec la diplomate allemande Helga Maria Schmidt. Le 10, Downing Street plongé ce soir dans le silence après le décès du père d'Andy Burnham. Les activités du Premier ministre travailliste ont été suspendues. Leur revendication sera-t-elle dès lors entendue par le chef du Labour favorable à davantage de décentralisation depuis Cardiff? Les dirigeants gallois, écossais et nord-irlandais ont réclamé aujourd'hui d'une même voix leur droit à l'autodétermination. Ils voient l'avenir de leur nation au sein de l'UE rejeté par Londres en 2016. Au Royaume-Uni, le roi Charles se demande, après le pape Léon XIV, comment l'intelligence artificielle peut bénéficier à la société. Il convoque un sommet d'ici peu en Écosse avec des représentants des grandes entreprises du secteur, dont Google, DeepMind, OpenAI. Aujourd'hui, après l'appel samedi à la décélération du patron d'Anthropix, également convié d'ailleurs par Charles III, les mises en garde se font nombreuses. Le haut-commissaire de l'ONU aux droits de l'homme appelle à une action urgente pour encadrer l'intelligence artificielle. Même discours pour le chef du renseignement chinois ou encore le patron du groupe français de défense et de technologie Thales. Des mises en garde rejetées par le président américain Donald Trump qui fustige aujourd'hui une conspiration malsaine. Pas d'enquête sur le 7 octobre, mais bientôt peut-être sur les sources du documentaire israélien NASA, récompensé à la Mostra de Venise par le prix spécial du jury. Le film consacré aux méthodes de ciblage de l'armée israélienne à Gaza s'appuie sur les témoignages anonymes de 24 militaires et membres des services de renseignement israéliens, provoquant dans le pays une onde de choc. Le gouvernement conteste, le ministre de la Culture va plus loin, il veut faire déchoir de leur nationalité les deux réalisateurs. La correspondance de Julia Ganancia.
3: À peine récompensé à Venise, NASA déclenche une polémique en Israël. Le ministre de la Culture, Miki Zohar, accuse les deux réalisateurs de trahison. Il demande aux autorités d'examiner leurs sources et la possibilité de leur retirer la citoyenneté, évoquant une possible aide à l'ennemi. Le documentaire donne la parole à 24 militaires et membres du renseignement israélien, anonymisés. Ils témoignent notamment sur les méthodes de ciblage et l'usage de l'intelligence artificielle dans les opérations à Gaza. L'armée israélienne rejette catégoriquement ces accusations. Elle affirme que les frappes sont validées par des personnels humains et dément notamment avoir autorisé des frappes en anticipant 500 morts civiles. La polémique dépasse le gouvernement. Les anciens chefs de l'armée, Benny Gantz et Gadi Eisenkot, dénoncent eux aussi un film qu'ils jugent partial. Mais certains élus s'inquiètent de la réponse gouvernementale. Pour eux, le débat sur les pratiques de l'armée ne doit pas se transformer en procès contre ceux qui les documentent. À Tel Aviv, Julia Ganancia pour Radio Vatican.
2: Et une autre attaque venue de l'intérieur dans un rapport de 249 pages intitulé « Projet élimination ». L'ONG israélienne de défense des droits de l'homme, B'Tselem, accuse le gouvernement de Netanyahou d'éliminer la possibilité d'une nation palestinienne en recourant en Cisjordanie à la violence, à un étouffement économique, à un nettoyage ethnique ou encore à une conquête territoriale. Pas de dialogue ni de tribune pour l'Iran. Les États-Unis ont bloqué une dérogation demandée par Téhéran au Conseil de sécurité de l'ONU. La République islamique voulait envoyer le chef de son organisation pour l'énergie atomique à Vienne. Pas de visa accordé. La conférence annuelle de l'agence onusienne censée contrôler le développement de l'énergie atomique se fera sans Mohamed Eslami. La Turquie, l'ancienne ennemie d'Athènes, se voit tendre la main par le premier ministre grec Kyriakos Mitsotakis, qui achève sa visite de 3 jours sur une île à la frontière maritime gréco-turque. Il prône donc l'importance du dialogue avec Ankara. Le contexte est pourtant tendu. La Turquie veut créer des parcs marins non loin des côtes grecques, une mer survolée par des drones. Pour Gilles Beltrand, Athènes perçoit le besoin de se protéger alors que l'OTAN est affaiblie. Il est maître de conférences en sciences politiques et relations internationales à l'Institut d'études politiques de Bordeaux.
4: Le Premier ministre grec Kyriakos Mitsotakis, ça fait des années qu'il essaye d'avancer dans le rapprochement avec la Turquie. Mais ce qu'il faut bien comprendre quand même, c'est que les tensions ne viennent pas de la Grèce. Le temps est passé où les dirigeants grecs avaient tendance à instrumentaliser les différends avec la Turquie. Pour autant, ces différends avec la Turquie existent, sont un sujet de préoccupation constante. Pendant 75 ans, depuis l'adhésion des deux pays à l'OTAN en 1952, des affrontements armés entre la Grèce et la Turquie paraissaient absolument improbables. Ils ne se sont d'ailleurs pas produits au moment du conflit chypriote de 1974. Maintenant, avec l'affaiblissement de l'OTAN, on peut comprendre que le gouvernement grec a quelques sujets de préoccupation, puisque le président Trump passe son temps à jouer l'ambiguïté sur la solidité de l'alliance. Et donc, malheureusement, le gouvernement grec peut émettre l'hypothèse que l'alliance se délitant, les tensions avec la Turquie pourraient mener à un affrontement armé.
2: Des propos recueillis par Alexandra Sirgan. On part maintenant dans le pays le plus peuplé du continent africain, au Nigeria. La commission électorale vient de publier la liste définitive des candidats aux différents scrutins de janvier, des élections générales et présidentielles. Sur les 18 politiques brigands, la présidence, 16 hommes et 2 femmes. Abuja, Ishaka Degboye.
5: Sur les 18 candidats à la présidence, 16 sont des hommes et 2 des femmes. Les 3 principaux candidats sont présents sur la liste définitive. Bola Ahmed Tinubu, 74 ans, le président sortant et candidat à un second mandat sous la couleur du Congrès des progressistes APC avec Kassim Chetima comme policier. Atiku Abubakar, 79 ans, l'ex-vice-président, le représentant du Congrès démocratique africain ADC, fait équipe avec Rotimi Amaechi. 4 femmes se présentent aussi au poste de vice-présidente. Moses Adebisi, 35 ans, est le plus jeune candidat. Il est du parti Alliance démocratique. Selon le calendrier affiché par la commission électorale, les élections présidentielles et les élections à l'Assemblée nationale sont prévues pour le 16 janvier 2027. Les élections des gouverneurs et des assemblées des États suivront le 6 février. Ishaka Degboye, Lagos, Radio Vatican.
2: Et finissons sur une touche légère et un joyeux anniversaire. Le pape Léon XIV fête ses 71 ans aujourd'hui et pour célébrer l'événement, entre autres, il a accueilli l'artiste français J.R., le typographe américain Bill Moran et le chef italien Flavio Pierangelini. 3 personnalités au Vatican pour une exposition à la Bibliothèque apostolique, premier volet d'un cycle quinquennal appelé « Catastrophe et émerveillement ». Voilà, c'est la fin de ce journal. Merci de l'avoir suivi. Merci de votre fidélité aux ondes de Radio Vatican. 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
6: Bonjour à tous, bienvenue si vous nous rejoignez. Je suis ravi de débuter cette semaine avec vous pour une heure au plus près du terrain. On va parler d'amour dans une minute à l'occasion d'une grande soirée vivrée. Mais jeudi 1er octobre, je reçois un couple animateur de ce mouvement qui accompagne d'ailleurs les couples de 5 à 50 ans de mariage et même plus. Tout ça pour construire, entretenir ou retrouver une relation. Notre magazine en immersion cette semaine va nous emmener du côté du Forum de Bavay. C'est un site archéologique qui fête ses 50 ans. Rentrée politique de Marine Le Pen dans le Pas-de-Calais. Aurélien Wurli, on en parle dans la une de l'actu.
9: Elle a fait la part belle au logement, à la préférence nationale, des thèmes classiques du Rassemblement National. On en parle dans 20 minutes.
6: La chef de file du RN qui était à Hénin-Beaumont. L'évêque du lundi cette semaine, eh bien, c'est un évêque de la région des Hauts-de-France comme chaque semaine. Et cette semaine, c'est l'évêque d'Arras, Monseigneur Olivier Leborgne, qui va nous proposer son invitation, sa réflexion. Aujourd'hui, il nous invite à débattre de manière apaisée. Plusieurs milliers de personnes dans les rues de Valenciennes, derrière une statue de la Vierge. C'était hier le tour du Saint-Cordon, le 1018e tour. Eh bien, nous y étions, RCF Notre-Dame dans les Hauts-de-France, avait pour l'occasion délocalisé ses studios. Arocha, association chrétienne de protection de l'environnement, mobilise pour préserver le vivant. Anne-Henri, dans un peu plus d'une demi-heure, nous en dira plus sur ce groupe de réflexion sur le climat et l'écologie intégrale. 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
6: On parle d'amour à présent. Bénédicte et Jean-Louis Potron, bonjour.
8: Bonjour.
6: Merci,
8: bonjour
6: Michel. Merci d'avoir fait le déplacement, d'être dans ce studio. Vous êtes un couple animateur, vivre et aimer. Alors avant d'évoquer la raison d'être de ce mouvement Vivre et Aimer, quelle est la proposition particulière du jeudi 1er octobre ?
8: Alors c'est une proposition pour tous les couples, qu'ils soient mariés ou non mariés, ou même des couples recomposés. Voilà, un temps pour d'abord se faire un cadeau, prendre soin de leur relation, voilà, découvrir un petit peu ce mouvement Vivre et Aimer pour éventuellement, après, en faire un petit peu plus, voilà, prendre du temps pour eux.
6: Une soirée dans plus de 30 salles, un peu partout en France, mais également en visio. Comment ça va se passer ?
8: Alors, les couples viennent et ils vont écouter des témoignages. Et puis, ils auront des questions et ils vont partager à deux. Voilà, donc il n'y aura pas de petits groupes ou voilà, d'ouverture. Donc, ça, on respecte l'intimité des couples et de ce qu'ils vivent entre eux.
6: Ça se passe de 20h à 22h30, jeudi 1er octobre. Donc, tous les couples sont invités à vivre ce temps fort à deux, un moment de reconnexion, de réflexion, un moment de quoi ?
10: Un moment pour s'arrêter, tout simplement, et puis pour pouvoir s'écouter un petit peu mieux, se comprendre et parler de notre relation. Parce qu'on parle souvent de beaucoup de choses dans des couples, on parle d'actualité, de sujets, mais un peu moins de comment ça va notre relation aujourd'hui, quoi.
6: Et là, tout cela est organisé par le mouvement donc Vivre et Aimer, dans lequel vous êtes engagé. Mais Vivre et Aimer, c'est quoi et à qui ça s'adresse ?
10: Alors, c'est un mouvement qui existe depuis plus de 50 ans en France et qui est né d'ailleurs à Barcelone il y a une soixantaine d'années avec un prêtre et un couple qui s'occupaient d'enfants en difficulté. Et puis, ils se sont dit, il faut qu'on aide les couples à mieux être dans leur relation. Et ça va profiter aux enfants. Voilà, c'était l'intuition première.
6: Mais ça veut dire que c'est un mouvement international ?
10: Oui, il y a à peu près, ça existe dans à peu près 130 pays.
6: 130 pays, dont évidemment la France et la région des Hauts-de-France où nous sommes. Donc, l'association propose des week-ends, des temps pour se retrouver, des week-ends complets pour couple. À partir de quel moment, à partir de quel temps à deux, il faut prendre soin de son couple ?
8: Alors, il faut en prendre tout le long de la vie, bien sûr. Et alors, l'association propose deux sessions différentes. Une session pour des couples qui se forment ou ont peu de temps de vécu ensemble. Ça s'appelle les sessions amour et engagement. Et puis, on propose une autre session qui dure aussi effectivement un week-end pour des couples qui ont déjà peut-être 5-6 ans de vie commune. Mmh. Voilà, alors c'est un moment où on vient sans enfant. Pour pouvoir vraiment être disponible l'un à l'autre. Et là encore, dans la session, comme dans la soirée qu'on propose le 1er octobre, les couples ne vont pas partager avec d'autres couples de leur intimité.
6: Donc c'est vraiment pour partager à l'intérieur de la cellule du couple. Hein. Le coaching, l'accompagnement, les conseils, vous savez, c'est la mode un peu en ce moment. Qu'est-ce qui différencie Vivre et Aimer des propositions qu'on peut rencontrer un peu partout ?
10: Alors, on va quand même donner un petit peu de théorie, c'est-à-dire quand même un petit peu de conseils. Voilà. Et puis, qu'on va illustrer par... les animateurs vont l'illustrer par des exemples concrets de leur vie quotidienne. Les couples vont écouter ça. Et puis ensuite, on va leur poser des questions très précises. Et ils vont être invités d'abord à s'écrire. Alors ça, c'est quand même quelque chose de très particulier à Vivre et Aimer. On a un cahier et un crayon. Et on prend un petit moment chacun pour se dire, ben voilà, où j'en suis, qu'est-ce que j'ai vécu par rapport à la question, quels sont mes sentiments par rapport à mon conjoint. Et puis ensuite, on se partage ces lettres. On les lit, on prend le temps de les lire. Et puis on en dialogue de manière à ce que chacun se sente bien compris par l'autre.
6: C'est pas une thérapie de couple, hein.
10: Non, c'est pas une thérapie de couple. Non, non. Mais je dirais plutôt que c'est pour des couples qui vont bien, mais qui ont envie de continuer à aller bien. Mmh. Voilà. Maintenant, ça nous arrive effectivement d'avoir des couples qui vivent des périodes plus compliquées de leur vie. Ça peut aussi les aider, bien sûr, mais ça nous arrive aussi d'orienter ces couples vers un accompagnement plus professionnel.
6: Bénédicte et Jean-Louis Potron, animateurs Vivre et Aimer depuis des années. Si je vous dis crêpes, est-ce que ça vous parle? Les noces de crêpes, c'est 39 ans de mariage.
10: D'accord,
6: c'est gentil. Noces de crêpes, la crêpe, un tissu léger, souple. Vous y êtes, ça fait un moment. Vous savez bien qu'il existe dans la vie de couple des moments plus faciles, plus difficiles. Quelle est la recette pour franchir les étapes délicates?
10: Alors, il y avait un animateur dans Vivre et Aimer qui faisait une comparaison avec la voiture. Et qu'il fallait, quand on achète une voiture, c'est important de temps en temps de faire des révisions pour en prendre soin. Ben, l'amour d'un couple, c'est un peu pareil. De temps en temps, il faut s'arrêter pour effectivement être juste, peut-être juste à deux, pas parasité par 36 000 choses. Et puis... Se reconnecter un peu, s'écouter, se comprendre, voilà, ça nous aide à retrouver une harmonie, une proximité.
6: Vous savez aussi bien que moi qu'il y a mille raisons de ne pas s'arrêter. Il y a les enfants, il y a les engagements, il y a les soirées, il y a les amis, enfin bref, il y a mille raisons. Qu'est-ce qui fait qu'on peut s'arrêter? Quel conseil vous donner pour qu'on puisse bien dire, là, stop, on fait un break?
8: Dans la vie de couple, il y a quand même, effectivement, comme vous le disiez, des moments où on est en tension, on est en désaccord, et si on ne prend pas des moyens pour effectivement se poser, prendre du temps pour prendre soin de notre relation, la distance entre nous augmente. Il y a du sable dans les rouages, comme on peut parfois le dire. Et ça peut se terminer par des séparations parfois. Et ça, c'est vraiment quelque chose qu'on souhaiterait éviter. C'est normal que dans un couple, on soit en tension. Ça nous est arrivé la semaine dernière au lever. Bénédicte a remis en cause un projet que j'avais mis. Je me suis senti contrarié, stressé, un petit peu inquiet. Et je me suis refermé comme une huître. Voilà. Et puis, on était là un peu distant et on s'est dit, mais voilà, il faut pas qu'on en reste là. Donc, on s'est dit, est-ce qu'on utilise l'outil de Vivre Aimer? On avait les 20 minutes, on dit 10-10, 10 minutes d'écriture, 10 minutes de dialogue. Voilà, alors on n'a pas résolu la question, mais on était plus proche et le dialogue était reparti. Donc, c'est ça qu'on souhaite donner comme outil quelque part.
6: On a oublié de préciser d'ailleurs, en fait, quand on parle de couple, est-ce qu'on parle de couple hétérosexuel? Est-ce que les couples homosexuels ont leur place? Comment ça se passe?
10: L'association Vivre et Aimer en France est en grande réflexion pour ouvrir les sessions pour les couples homosexuels. Pour l'instant, ce n'est pas encore fait, mais ça chemine.
6: Quelles sont les thématiques les plus sensibles? Sexualité, budget, enfants, belle famille?
10: Toutes les thématiques sont abordées. L'important, c'est qu'est-ce qui, dans le couple, pose le plus de problèmes? Et puis, peut-être ça va être la belle famille pour certains, et puis pour d'autres, ça va être les enfants ou le travail.
8: L'argent, la sexualité, effectivement. Ouais. Tout ce qui fait nos différences sont des sujets à la fois de dialogue, mais de tension. Donc, ça peut... on dit que la vie de couple, et prendre soin de notre relation, c'est un travail. Ça veut dire... Si on n'en prend pas conscience et qu'on ne décide pas de faire des efforts pour prendre soin de notre relation, on prend des risques, effectivement.
6: Mais ça veut dire, Bénédicte et Jean-Louis, que vous avez appris à vous aimer finalement maintenant avec votre âge, avec votre passé. Vous n'êtes plus le même couple qu'il y a 39 ans quand vous êtes mariés. On réapprend à s'aimer?
10: Bien sûr, bien sûr. Il y a quelqu'un qui m'a dit une fois, vous avez encore besoin de vous écrire. Mais oui, bien sûr, parce qu'on évolue tout le temps. Et c'est vrai qu'il y a toujours des questions qui surgissent, des points, pas forcément de désaccord, mais où on se comprend moins bien. Et on a besoin de s'arrêter pour ça.
8: Et pour nous, il y a eu vraiment un avant et un après avec Vivre Aimer. Voilà. Pour nous, ça a été très précieux et ça l'est encore aujourd'hui. Alors peut-être ça ne l'est pas pour tous, mais c'est un cadeau qu'on a reçu et on a envie de le partager.
6: Un cadeau, vous l'avez dit plusieurs fois. Et certains qui nous écoutent se disent peut-être ils sont gentils, mais on ne peut pas faire les malins quand on parle de couple parce que, vous l'avez dit tout à l'heure, ça peut vite glisser, on peut arriver à une séparation. Comment est-ce qu'on fait pour proposer quelque chose de constructif, pour aller de l'avant, tout en reconnaissant que, ça reste fragile?
8: L'amour est fragile, oui, c'est pour ça qu'il faut en prendre soin.
10: Oui, c'est pas une recette magique, hein. Voilà, mais c'est un moyen, c'est un outil qui, pour certaines personnes, peut beaucoup aider, quoi. Voilà, et puis on est aussi nombreux, comme couple animateur, à s'être engagés pour ensuite accompagner des couples qui souhaiteraient aller plus loin, mieux connaître la méthode, la vivre dans leur quotidien, quoi.
6: Vivre et aimer, c'est un mouvement associatif reconnu d'utilité publique, soutenu par l'Église catholique. D'ailleurs, en mars, si mes infos sont bonnes, l'association a connu une reconnaissance officielle par le Vatican dans le droit canonique. Qu'est-ce que ça change? Quelles en sont les conséquences?
8: Je dirais que c'est un encouragement pour nous, parce que on est au service de l'amour, donc quelque part, ça fait sens avec notre foi. Prendre soin l'un de l'autre, prendre soin des autres. Et puis, cette méthode, finalement, d'écoute, de dialogue, elle est précieuse aussi par rapport à nos enfants, même dans le travail. Ce sont des outils qui servent pas de la même manière, mais qui sont utiles un peu partout et dans toute notre vie. Ouais.
10: Oui, on est dans la mouvance de toute la spiritualité ignatienne, avec un temps où on s'arrête, on discerne, on pose des choix, et puis aussi un petit peu de ce qu'on peut appeler la communication non violente. Voilà, et ça, c'est ce qui nous...
6: Est-ce à dire qu'il faut être croyant, catholique, pour participer à des sessions Vivre et Aimer?
8: Pas du tout, non. C'est ouvert vraiment à tous, on respecte chacun dans ce qu'il croit ou ce qu'il ne croit pas. L'important, c'est de prendre soin de l'amour.
6: L'amour, c'est un voyage à deux, fait de partage, de complicité, de croissance mutuelle. Comment entretenir cette flamme au quotidien? C'est l'une des invitations à cette grande soirée du 1er octobre qui est à vivre en présentiel ou, si certains ne peuvent pas, en visio. Ça se passe dans plus de 30 salles de France, de 20h à 22h30. C'est une première de cette ampleur, mais quels sont les retours que vous avez et comment est-ce que le mouvement s'adapte et propose justement à chacun, accueille chacun, chacune?
10: Alors, cette grande soirée dont vous avez parlé, elle s'est déjà vécue une fois l'an passé. Il y avait presque 2000 couples qui en ont bénéficié sur toute la France. Voilà, c'est une adaptation d'un modèle de découverte en une seule soirée. C'est aussi une adaptation de proposer soit en visio chez soi, soit dans un lieu avec d'autres, comme ça va se faire à Lille, par exemple. Voilà, ça, ce sont des petits moyens pour essayer de partager cet outil qui, pour nous, est précieux, en fait, nous a beaucoup aidé.
6: Et si on tape « vivre et aimer » dans un moteur de recherche comme Google, on tombe directement dessus et la soirée est très bien indiquée. Ensuite, le mouvement propose des week-ends, on en parlait tout à l'heure, avec différents stades. À quel rythme? Est-ce que c'est un week-end par mois? Est-ce que c'est un week-end tous les 6 mois? Est-ce que c'est un week-end par vie?
8: Alors, si on est prêt à se déplacer en France, il y a des week-ends quasiment tous les mois. Après, dans le Nord, moins, mais...
10: Non, mais attends, là, c'est pas tout à fait la question. Parce que je pense que d'abord, il y a un premier week-end de découverte du mouvement. Et ensuite, si les couples ont envie d'aller plus loin, ils sont invités à faire partie d'un groupe de réflexion qu'on appelle le groupe pont, qui va durer pendant un an, où on va un peu approfondir cette méthode, parce que c'est quand même une méthode assez rigoureuse, mais qui aide beaucoup. Et puis ensuite, ils seront invités, s'ils souhaitent, à faire partie de groupes de partage, voilà, où les gens vont se réunir à peu près une fois par mois, en gros, quoi.
6: Votre épouse vous a contredit, mais vous êtes d'accord?
8: Je suis tout à fait d'accord, pas de souci.
6: Ça sort pas de nulle part. Il y a aussi des outils, une méthode. Vous parliez d'inspiration ignatienne. C'est-à-dire que quel est le point de départ et le point d'arrivée? Quels sont-ils?
10: Alors, le point de départ, c'est un sujet qu'ont décidé ensemble, en général, les couples, qui est arrivé. Par exemple, comment j'ai vécu que t'es arrivé en retard pour aller chercher les enfants hier soir, hein? Voilà. Et puis, à partir de là, l'un et l'autre vont s'écrire. Alors ça, c'est très particulier, hein, on passe par l'écrit. S'écrire une lettre en expliquant quels sont les sentiments qu'ils ont vécus, voilà, vis-à-vis de l'autre, vis-à-vis de l'événement, puis vis-à-vis de l'autre. Et puis il y a toute une démarche de lettre très construite qui nous aide à aller plus loin. Voilà.
6: Quels sont les prérequis tout de même? Parce que renforcer la complicité, retrouver l'harmonie, offrir une parenthèse privilégiée, vous quand même arrivez avec peut-être un état d'esprit plutôt adapté.
8: Bah, c'est important d'être ouvert, mais il n'y a pas besoin de savoir bien écrire. Hein. Moi, je n'ai jamais été très bon en français, mais d'être prêt à parler en vérité, surtout à l'autre. Voilà, dire « je ». Et surtout, ne pas juger, ne pas rejeter et d'accepter ce qu'on vit. Parce que finalement, on a le droit d'être en colère, on a le droit d'être triste, on a le droit d'avoir peur et on a le droit aussi d'être joyeux. Et ça, c'est important.
6: Mais en vérité, certains ont du mal parce que c'est aussi livrer ses fragilités, reconnaître devant l'autre que eh bien, les faiblesses, les fragilités, elles sont bien là.
8: C'est tout un chemin, mais je crois que c'est aussi ce qui est passionnant dans la vie de couple, c'est qu'on n'est jamais arrivé au bout et qu'on a tout le temps à se découvrir et se redécouvrir et continuer à s'émerveiller des différences que l'on vit.
6: Qu'avez-vous découvert, vous, au fil des années de votre engagement au service des autres couples?
10: Alors, déjà qu'il y a beaucoup de manières d'être couple. Et ça, c'est toujours enrichissant. Mais que chacun de ces couples-là, quand ils ont ce petit désir de travailler la relation, et des fois c'est que l'un d'une personne du couple qui au départ a vraiment ce désir, parce qu'on n'est pas tous au même niveau accordés forcément. Mais s'il y a ce petit désir-là, et ben il y a des belles choses qui peuvent se vivre, hein, vraiment des belles rencontres.
8: Oui, et quand on démarre les sessions, enfin le vendredi soir, et qu'on voit des couples un peu fatigués, tendus, stressés, puis quand on voit les sourires qu'ils ont et leur complicité à la fin du week-end, c'est vrai que pour nous, c'est un cadeau.
6: On fait heureux de ça. Qu'est-ce qu'on fait avec les écrans pendant le week-end?
8: Ah oui, on est invité à les mettre un peu de côté, c'est vrai. Ça facilite la relation, c'est sûr.
6: Bénédicte et Jean-Louis Potron, merci d'avoir pris le temps de venir eh bien, présenter cette soirée du 1er octobre, 20h-22h30. C'est un jeudi, cette grande soirée Vivre et Aimer. Et puis, c'est week-end suivant. Pour conclure, si certains nous écoutent et disent « Tiens, ça me parle, mais ça me paraît très engageant, ça me paraît beaucoup, ça me paraît une grosse marche. » Vous leur dites quoi?
10: Venez voir, parce que là, c'est juste une soirée. Et puis, vous verrez. Voilà, laissez-vous faire.
6: Merci d'avoir pris le temps de venir en studio.
8: Merci à vous.
10: Merci, Michel.
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6: 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Dans moins de 10 minutes, on va du côté du Forum Antique de Bavay. On parlera également de l'association chrétienne Arocha qui mobilise sur l'environnement et l'écologie. Quant à Monseigneur Olivier Leborgne, l'évêque d'Arras, eh bien il sera l'évêque du lundi qui va venir nous proposer sa réflexion, son invitation. Mais pour l'heure, puisqu'à l'horloge du studio, il est précisément 9h30, eh bien on s'arrête sur la une de l'actu.
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6: Et à la une de l'actu, on s'arrête sur de l'actualité politique avec vous, Aurélien Vuerly, bonjour.
14: Bonjour Michel.
6: Et avec Marine Le Pen, qui a fait sa rentrée politique hier dans son fief d'Hénin-Beaumont. La candidate d'extrême droite a fait la part belle, Aurélien, au logement et à la priorité nationale dans son discours.
14: 40 minutes de discours entouré de toutes les pompes du Parti à la Flamme et de ses alliés ciotistes, renouant pour ce meeting avec son ADN populiste, axant son discours sur le pouvoir d'achat des Français. Celle-ci a présenté l'accès au logement comme l'un de ses principaux combats.
15: Le logement sera au cœur de mon projet présidentiel. Ce sera, si je suis élue, un des grands chantiers du quinquennat. Je veux qu'en 5 ans, la situation du logement en France, aujourd'hui si tendue, revienne à la normale. La fin de l'habitat indigne, le rééquilibrage du marché locatif, devenu parfois un véritable cauchemar, l'amélioration des logements existants, la relance massive de construction de logements, la protection de la propriété contre les squats, et les occupations illicites, l'accession pour le plus grand nombre à la propriété, la question du logement social. C'est pourquoi mon projet présidentiel pour le logement reposera sur trois piliers. Libérer la construction, valoriser le parc existant, encourager et protéger la propriété. Mais, les amis, comment peut-on promettre davantage de logements quand on interdit de construire, quand on complexifie les normes jusqu'à les rendre paralysantes, quand on multiplie les délais, quand on transforme la moindre construction publique ou privée en un parcours du combattant infranchissable?
6: Des propositions que Marine Le Pen a conjuguées avec la préférence nationale.
14: Historique cheval de bataille du parti lepéniste et déclinaison logique de son programme après avoir abordé la question du voile la semaine dernière. Marine Le Pen est donc revenue hier sur la préférence nationale, une proposition régulièrement défendue par le RN, par le Rassemblement national et le Front national avant lui.
15: Mais un acte de justice élémentaire, il est en même temps moral et devrait être légal que ceux qui appartiennent à la communauté nationale aient davantage de droits en France que les autres. Avec la fierté d'être français, nous reconnaîtrons à chacun de nos compatriotes un privilège de l'être. Ceux qui vous font croire que cette priorité nationale serait critiquable ont inversé les valeurs. Qu'est-ce que le droit de vote, sinon un privilège exclusif accordé aux Français par la Constitution et donc la République? Qui oserait affirmer que l'administration française qui pratique l'exclusivité nationale à l'embauche serait coupable de xénophobie? Mais c'est tellement vrai que la gauche, par le passé, a aussi défendu la priorité nationale avant de totalement l'oublier.
6: Marine Le Pen hier à Hénin-Beaumont dans le Pas-de-Calais, qui s'est d'ailleurs affichée aux côtés de Jordan Bardella et ce, Aurélien, malgré les polémiques.
14: Le président et la candidate RN continuent de jouer la bonne entente devant les caméras, bien que la presse se fasse le relais depuis une semaine des tensions à l'intérieur du parti, et notamment reproché à Jordan Bardella d'avoir signé un accord avec le Britannique Nigel Farage, le député européen qui reprocherait également à la candidate de faire revenir Mario Maréchal Le Pen dans son entourage. Des polémiques qui n'entament pas les intentions de vote dans les sondages. Marine Le Pen est aujourd'hui créditée de 30 à 35% des voix au premier tour, 15 points devant ses premiers concurrents, Édouard Philippe et Jean-Luc Mélenchon.
6: Compte rendu politique signé Aurélien Wuerli, merci.
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6: Il y avait plus de 1000 personnes hier dans les rues de Valenciennes pour le tour du Saint-Cordon, 1038e édition selon la tradition de la Vierge Marie qui serait apparue à un ermite avant de sauver la ville de la peste, il y a donc plus de 1000 ans. Et pour le père Dominique Foyer qui a écrit un ouvrage sur le sujet, eh bien cette tradition est à la fois une tradition religieuse et une tradition municipale.
16: C'est un petit peu les deux, c'est la foi populaire dans toute sa splendeur, sa beauté. C'est aussi un ensemble de traditions qui se sont agglomérées au fil des siècles. Alors on peut remonter l'histoire, il faut remonter à l'an 1008, effectivement, selon la tradition, la Vierge Marie est apparue et a entouré la ville d'un cordon miraculeux pour la préserver de la peste.
6: Le père Dominique Foyer a retrouvé sur le site rcf.fr Région Hauts-de-France au cœur des émissions spéciales réalisées donc hier depuis Valenciennes. Allez, on jette à présent un œil à la météo avec vous Aurélien Wuerli.
14: La tendance, Michel, devrait s'éclaircir ces prochaines heures puisque les nuages qui dominaient la région ce matin s'en vont définitivement. Demain, le ciel devrait être largement dégagé mais le temps un petit peu plus frais en matinée aux alentours de 16 et 17 degrés sur la côte et l'après-midi 18 degrés à Dunkerque et à Calais, 19 à Arras, 20 degrés à Lille et à Amiens.
6: Merci Aurélien pour cette météo complète. 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Allez, on va partir au Forum Antique de Bavay, puis on s'intéressera à l'association Arocha. Monseigneur Le Borgne passera également nous livrer sa réflexion. Mais pour l'heure, c'est le moment de notre respiration musicale. Restez avec nous, on revient dans un instant. C'est Ricky Stem à présent.

0: Voilà, chose promise, chose due. Après cette respiration musicale sur RCF Notre-Dame dans les Hauts-de-France, eh bien, on vous emmène sur le terrain. Notre magazine en immersion, vous le savez, chaque semaine se décline en épisodes. Et aujourd'hui, eh bien, nous allons au Forum antique de Bavay, qui va fêter ses 50 ans à l'occasion des Journées européennes du patrimoine samedi. Ce site archéologique de Babacum Nervorum, chef-lieu de la cité des Nerviens, progressivement découvert lors de fouilles archéologiques au 19e et 20e siècle. Ce site a accueilli Aurélien Vurly et son micro qui sont allés à la rencontre d'Armel Mas, la directrice, qui nous explique d'abord ce qu'est ce forum.
1: Quand on arrive à Bavay, c'est difficile de le manquer. Aujourd'hui, dans votre émission Immersion, on vous emmène au Forum antique de Bavay entre Valenciennes et Maubeuge, un reportage réalisé en partenariat avec le département du Nord, les vestiges du plus grand forum gallo-romain de France. Et pour nous faire découvrir ce site, je suis avec la directrice du Forum antique. Bonjour, Armel Mas.
2: Bonjour.
1: Merci d'être avec nous et de nous présenter. On est devant la maquette du site antique de Bavay, donc la maquette reconstituée de ce qu'on a des vestiges. Qu'est-ce qu'on peut voir actuellement ?
2: Vous êtes à Bavay, hein, qui était à la période antique, donc à la période gallo-romaine, une capitale de cité. Cité, il faut l'entendre comme un territoire. Donc, c'était le territoire en particulier des Nerviens, qui était un peuple gaulois.
1: On est à Bavay, dans une petite ville du Nord, et pourtant c'est une capitale régionale. Comment ça se fait que cette petite commune aujourd'hui était à l'époque une place importante de l'Empire romain ?
2: Eh bien, c'est parce qu'on a cette voie romaine qui passe par Bavay, et des voies, des axes importants, notamment l'axe ouest-est, Boulogne-sur-Mer-Cologne en Allemagne actuellement, qui était en fait Cologne sur la frontière, un poste, une ville importante sur la frontière de l'Empire romain. Et Boulogne-sur-Mer qui était un poste important pour pouvoir aller conquérir l'Angleterre. Et un autre axe important qui est l'axe sud-nord, hein, et notamment celui qui vient de Lyon qui était la capitale des capitales de la Gaule, hein, en passant par Reims, hein, eh bien on arrivait aussi sur Bavay. Donc voilà, c'est un nœud en fait, un nœud routier important d'échange aussi du coup, et ça facilitait aussi la circulation à la fois des hommes et des femmes, mais aussi évidemment des troupes militaires.
1: Bavay qui s'appelait Bayakoum, je crois.
2: Tout à fait, Bayakoum.
1: Bagacum, et à Bagacum, donc il y avait ce grand forum qui est représenté ici, un forum. Il se compose, je crois qu'il y a un temple, je crois qu'il y a des espaces plus marchands, des espaces administratifs. Est-ce que vous pouvez nous décrire un petit peu ce forum tel que reconstitué sur la maquette ?
2: Donc oui, tout à fait, le forum est une pièce importante, ben, un espace important dans la construction d'une ville à la romaine, hein, puisque c'est ce que nous avions ici à Bavay. Il faut s'imaginer que sous la ville actuelle de Bavay, on a une ville gallo-romaine. L'espace que l'on connaît le mieux à Bavay actuellement, c'est effectivement son forum, hein, qui en fait a toujours été plus ou moins visible, hein, depuis son abandon progressif. Donc un forum, hein, dans la construction d'une ville antique, c'est un espace plus ou moins central et qui regroupe en fait plusieurs fonctions importantes dans la civilisation, dans la culture romaine, gallo-romaine. Donc on a un espace dans lequel on rend la justice et où on parle de politique, c'est la basilique.
1: On a la basilique qui n'est pas une église, qui est un endroit où on rend la justice.
2: Voilà, c'est un espace public. Effectivement, ce n'est pas un espace religieux, ça devient c'est un terme architectural en fait à la base, et qui deviendra religieux au moment du christianisme. Place centrale, une esplanade centrale, donc un espace de circulation qui est bordé de portiques et qui donne accès à des bureaux où la population pouvait venir rencontrer un avocat, aller au bureau des poids et des mesures. Voilà, différentes activités qui sont difficiles à définir, évidemment, actuellement. Mais voilà, un espace de public et un espace, la dernière fonction de ces forums, c'est l'espace religieux. Donc avec la présence d'un temple, hein, Et à Bavay, bon, voilà, l'histoire hein, de ce forum s'étend sur, sur deux, trois siècles.
1: Quand on se retourne, donc là on était devant la, dans la maquette, et dès qu'on se retourne, on a les grands vestiges qui restent de ce forum. Et ça monte très très haut, donc on imagine la taille des bâtiments qui devait être vraiment gigantesque à l'époque.
2: Tout à fait, oui. Donc je termine, hein. On a une fonction commerciale tout autour du forum à l'extérieur. Avec des cellules en fait commerciales, donc une véritable galerie marchande, voilà, où on pouvait venir acheter ses produits. Et effectivement, 1er, 2e siècle après Jésus-Christ, on a ce forum. Mais en fait, au 3e siècle, l'Empire romain connaît quelques difficultés, notamment dans la deuxième moitié du 3e, notamment liées à la pression des Germains. Et du coup, le forum perd sa mission, sa fonction de forum, et devient une forteresse militaire. Et Bavay perd aussi, dans ce cadre-là, son statut de capitale, en fait, au profit de Cambrai. On ne sait pas tout à fait précisément quand a lieu ce transfert, mais en tout cas, on sait que c'est dans le courant du 3e. Et effectivement, les maçonneries que l'on a actuellement, les vestiges qui sont visibles et visitables, aménagés effectivement pour les personnes notamment en mobilité réduite, on a des maçonneries qui montent à quasiment 13 mètres de haut, mais qui correspondent en fait à l'enceinte militaire du 3e siècle.
1: Voilà. On peut aller les voir ?
2: Mais bien sûr.
0: Et on va les voir demain, à la même heure, au même endroit. Ce sera toujours avec Armelle Mas, la directrice de ce forum antique de Bavay. Une visite en immersion proposée cette semaine par Aurélien Vurly.
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0: Et à cette heure-ci, comme chaque lundi, c'est Anne-Henri qui nous a rejoint. Bonjour Anne.
4: Bonjour Michel Picard.
0: On va parler foi et écologie avec vous pour voir comment la Bible peut nous aider à y voir plus clair.
4: Et oui, dans un contexte particulier, puisque les marches citoyennes climat vont reprendre, dans un contexte de campagne présidentielle, où chaque parti a sa bonne idée écologique, pas toujours simple de s'y retrouver. Mais cet été, en pleine canicule, il s'est passé un phénomène inattendu. Le président d'Arocha France, une association protestante de protection de l'environnement, présente notamment à Lille, nous explique ce qui s'est passé. On écoute Jean-François Mouhot.
5: Les vagues de chaleur, les canicules qu'on a subies cet été a été vraiment un déclencheur d'une prise de conscience et j'ai eu à cœur au cours d'une troisième épisode de chaleur de proposer un peu sur un coup de tête un temps de prière sur Zoom. Je m'attendais au milieu du mois d'août à avoir une dizaine d'inscrits et puis en fait en quelques heures il y a eu plus de 150 personnes qui sont inscrites et on était 130 à la réunion elle-même. Ce temps a confirmé aussi qu'il y avait vraiment beaucoup d'angoisse et d'anxiété parmi les Français aujourd'hui par rapport à l'injustice aussi de ces vagues de chaleur qui affectent principalement les gens qui sont les plus pauvres, les plus démunis, ceux qui n'ont pas la clim, ceux qui n'ont pas de moyens d'aller dans un jardin, dans des espaces verts à proximité ou qui n'ont pas de piscine. Donc voilà, donc c'est vrai que ce temps de prière qu'on voudrait maintenant faire de façon mensuelle, ça a été aussi une incitation supplémentaire pour proposer quelque chose aussi qui permet aux gens de se, après ces temps de chaleur intenses qu'on a vécu, de prendre aussi du recul, de prendre du temps pour réfléchir, se préparer, de retrouver des groupes de personnes qui partagent les mêmes préoccupations et qui veulent échanger sur ce sujet.
4: Alors, c'est pourquoi Jean-François Mouhot a eu envie de proposer un nouveau séminaire en octobre prochain avec des convictions renouvelées parce qu'il rentre de Nouvelle-Zélande. Il est docteur en histoire, spécialiste des questions climat. Il est parti une année à l'université d'Otago en Nouvelle-Zélande, consacré notamment au lien entre foi chrétienne, espérance et crise écologique. Et il nous explique aujourd'hui ce qui a motivé d'imaginer un séminaire qui serait destiné aux chrétiens français dans un contexte de campagne électorale.
5: Le sujet du climat, c'est un sujet qui me passionne depuis plus de 20 ans et ça fait 20 ans cette année que j'ai commencé à parler du sujet du climat dans les églises. Au début, c'était un sujet qui paraissait un peu ovni, c'est-à-dire les gens se disaient mais qu'est-ce que ça vient faire dans les églises, ça nous concerne pas en tant tant que chrétien. Donc j'ai vu beaucoup d'évolution depuis une vingtaine d'années. Aujourd'hui, on est dans une situation où on parle énormément du climat, on en a parlé tout l'été notamment, mais il y a quand même encore beaucoup de personnes, 40% des gens, qui ne sont pas en mesure de dire d'où vient le réchauffement climatique précisément. Il y a beaucoup de gens qui sont authentiquement perdus. Et une des choses qui m'est apparue, c'est que j'avais auparavant une vision qui était beaucoup dans le jugement, c'est-à-dire que j'étais pas mal à me dire finalement si les gens ne sont pas au clair sur la question du changement climatique, c'est tout simplement parce que on est égoïste, on est attaché à notre confort, on n'a pas envie de regarder la réalité du changement climatique en face. En réalité, il y a besoin encore de beaucoup de pédagogie, de beaucoup expliquer, et en particulier auprès d'un public chrétien qui sont attachés à des valeurs qui sont pas forcément du tout celles des partis à l'extrême gauche de l'échiquier politique qui soutiennent les actions en faveur du changement climatique. Beaucoup de chrétiens qui ont des valeurs plus naturellement conservatrices en termes de notamment de société, etc. Ces personnes-là se retrouvent pas du tout dans les positions sociétales de certains partis politiques comme les écologistes ou la France insoumise ou d'autres, qui sont les partis qui porte le sujet du climat sur l'échiquier politique. Et pour ces chrétiens-là, c'est un obstacle souvent supplémentaire.
4: Donc, des obstacles à lever. Et je lui ai demandé quels éclairages peut nous apporter la Bible.
5: La Bible, d'abord, nous dit d'aimer notre prochain. Si on laisse faire le dérèglement climatique en disant « de toute façon, ça ne nous concerne pas », c'est comme si on laisse, dans la parabole du bon samaritain, celui qui a été agressé, si on le laisse au bord du chemin et qu'on passe notre chemin en disant « nous, on a des choses plus importantes à faire que de s'occuper du climat ou d'autres choses », on voit bien qu'on n'est pas dans une attitude d'amour de notre prochain. La Bible nous enseigne clairement de prendre soin de notre prochain, donc de nous intéresser aux conditions de vie de notre prochain et donc aux conditions climatiques qu'on va laisser à nos prochains et à nos enfants et à nous-mêmes dans quelques années. Et d'autre part, la Bible nous incite aussi à ne pas accumuler de richesses, à vivre plus simplement. Et on voit qu'on est dans un monde qui valorise sans complexe l'accumulation de biens matériels, le matérialisme. Les fruits de tout ça, c'est la dégradation de la planète. Donc souvent, ce que je dis, c'est que si on avait vraiment pris au sérieux les enseignements de Jésus sur l'argent, sur l'accumulation de richesses de Jésus et aussi qui sont présentes dans l'Ancien Testament, on n'aurait pas de crise écologique aujourd'hui.
4: Alors voilà, pour Jean-François Mouhot, les chrétiens ont un rôle essentiel à jouer. Ils doivent rappeler notre espérance ultime, la restauration et le renouvellement de la création. Ce séminaire Énergie et climat, comprendre pour agir, a donc lieu du 18 au 24 octobre prochain. Alors ça se passe dans le sud de la France, mais si vous voulez plus d'informations, on va sur arocha.fr ou alors auprès de l'équipe lilloise d'Arocha.
0: Anne-Henri, merci beaucoup pour cet éclairage et cette proposition en compagnie d'Arocha, Association chrétienne de protection de l'environnement.
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0: Et à présent, eh bien, comme chaque semaine à cette heure-ci, c'est un évêque de la région des Hauts-de-France qui passe nous livrer son invitation, sa réflexion. Et à l'heure de la rentrée politique, dont d'ailleurs nous relatons les derniers événements dans nos différents moments d'information, c'est l'évêque d'Arras, Monseigneur Olivier Leborgne, qui nous invite à apaiser le débat.
6: Les conditions du débat aujourd'hui sont très difficiles, vous le constatez. Ceux auxquels nous assistons, ceux qui nous sont relayés, sont marqués par une parole qui est généralement coupée, par une violence, une invective, parfois un mépris de ceux qui débattent. Reconnaissons-le qu'ils ne sont pas toujours aidés par des journalistes aussi, et pas tous bien sûr, mais parfois certains qui n'ont de cesse de questionner les personnes pour qu'ils disent ce que le journaliste veut qu'elles disent, même si elle n'a pas envie de le dire. On n'arrive plus à déployer d'arguments dans le temps et en creusant ce qui fait la position de telle ou telle personne. Reconnaissons-le aussi que ni nous ni le journaliste ne sont toujours aidés par des candidats pour lesquels parfois le sens du bien commun semble s'être émoussé. Les débats sont difficiles. Depuis combien de temps n'avez-vous pas parlé politique dans votre famille, avec vos proches, et peut-être religion? Je vois des familles où les gens sont très attachés au Christ, mais on a des sensibilités différentes. Et dès qu'on se met à en parler, ça part toujours en une espèce d'agressivité. Comment retrouver les conditions d'un débat serein? Nous n'avons pas de leçons à donner. En revanche, comment est-ce que nous situons dans ce débat? Il me semble que nous avons malgré tout une parole prophétique à avoir, non pas par des mots qui jugeraient ou surplombants, mais par nos attitudes. D'abord, demandons au Seigneur, prenons des décisions pour avoir un peu de distance par rapport aux réseaux sociaux. Je sais personnellement la puissance attractive de l'écran. On peut être emporté. On dit qu'on va y passer 10 minutes, une heure après on y est. Mais cela nous entraîne, cela nous happe l'imaginaire, happe les pulsions et fait reculer la réflexion en raison. Ne quittons pas forcément, mais demandons une vraie liberté par rapport aux réseaux sociaux. Ensuite, progressons dans nos sources d'information. Je suis frappé comme le tout de suite nous empêche de réfléchir. Et je demande aux chrétiens de ne pas être paresseux. Le bien commun vaut le coup de prendre le temps de se renseigner, d'interroger, d'échanger, d'essayer de comprendre avant de réagir avec pulsion, avec impulsivité ou voire agressivité. Enfin, c'est pour que vous soyez vraiment libre que Christ vous a libéré. Je crois que derrière, c'est l'enjeu de la liberté. La phrase que je viens de citer est de saint Paul. Eh bien, pour être libre, vous qui m'écoutez, si l'évangile

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1: Et à 19h, à présent sur RCF Notre-Dame dans les Hauts-de-France, eh bien on réécoute le magazine Église en Hauts-de-France, présenté par Claire Quiral et consacré à la rentrée des mouvements d'Église dans le diocèse de Lille.
2: Bonjour et bienvenue dans ce nouvel épisode d'Église en Hauts-de-France, votre magazine qui vous emmène au cœur de ce qui se vit dans les diocèses de Lille, Arras, Cambrai et Amiens. Chaque semaine, nous allons à la rencontre de ceux qui lancent des initiatives, ceux qui font vivre ou revivre des traditions, ou encore à la découverte de sanctuaires ou de figures de foi inspirantes de nos régions. Cette semaine, c'est à Lille que je vous propose d'aller, à la journée de rentrée des mouvements d'église. Et cette rentrée, elle est particulière pour ces mouvements. Pas moins de 6 d'entre eux fêtent un anniversaire. 40 ans de Magdala, 70 ans de la mission ouvrière, 80 ans du CMR et du Secours catholique, 90 ans de l'ACE et même 100 ans pour la JOC. Il y a vraiment de quoi se réjouir. Cette journée de mardi 8 était aussi l'occasion de partager une journée de réflexion autour des valeurs qui animent ces mouvements, mais aussi de prier ensemble et de travailler sur des projets communs. Mais au fait, qu'est-ce qu'on appelle des mouvements d'église? Et parmi eux, qu'est-ce que ceux de l'Action catholique? Pourquoi est-elle si présente dans le diocèse de Lille? Et quelle est la place de la foi? Quelles sont les perspectives de ces mouvements? Pascal Verbeek et Magali Deluin répondront à toutes ces questions dans un instant. Et à l'occasion de ces anniversaires, nous en profiterons pour en apprendre un peu plus sur 3 d'entre eux. L'ACE, l'Action catholique des enfants, le Secours catholique, ainsi que la JEC, la jeunesse chrétienne ouvrière. Sans plus attendre, plongez au cœur de la rentrée des mouvements d'église.
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4: Bonjour Magali Deluin.
5: Bonjour Claire.
4: Alors, vous êtes déléguée épiscopale pour la vie associative en Église. Et bonjour Pascal Verbeek.
6: Bonjour.
4: Et vous, vous êtes chargée d'organiser la journée à laquelle nous nous trouvons actuellement aujourd'hui, la journée de rentrée des mouvements d'Église. Alors, racontez-moi pourquoi avoir fait cette journée.
6: Alors, c'est une journée qui a lieu chaque année, qui rassemble l'ensemble des salariés de la vie associative en Église. Mais notre démarche cette année a été de souligner l'héritage riche des mouvements d'action catholique, mais pas seulement, de tous ces acteurs, ces chrétiens qui s'engagent au service des questions sociales et qui manifestent la fraternité du Christ au milieu des hommes.

0: C'est notre rentrée, on pourrait dire, annuelle. Et puis, c'est l'occasion aussi de bâtir des projets ensemble, de ne pas faire cavalier seul, et puis, au contraire, monter des projets qui croisent nos différentes perspectives.
1: Elle avait un goût particulier, cette rentrée?
0: Revisiter les convictions qui sont au cœur de nos mouvements, de nos actions, est toujours rafraîchissant. Ça nous permet de remettre évidemment le Christ au milieu de nos vies, et de témoigner tout simplement que l'Église est riche d'un témoignage au service de tous les hommes, au service du bien commun. Ça, c'est bien de le redire. On n'est pas seulement à défendre une chapelle ou une identité, on défend le bien commun de toute la société.
1: Alors on peut se réjouir en fait de se retrouver aussi après l'été, après un temps où pour beaucoup il y avait une pause. Et c'est donc une journée aussi qui savoure un peu de se retrouver, comme le dit Pascal, pour construire ensemble des projets. C'est toujours intéressant d'assembler nos forces pour avoir des projets plus grands et plus forts ensemble. C'est quand même assez fort, assez important.
2: Et quels sont les mouvements qui sont là?
1: Alors aujourd'hui, dans les salariés présents, on a un bon groupe du Secours catholique. Et puis ensuite, c'est vrai que ça représente bien les mouvements de l'action catholique, à la fois du côté du milieu ouvrier et également des acteurs du côté de tout ce qui se vit dans le rural. On a quand même dans le diocèse une belle partie du Rayonnais dans le rural. On a également des représentants de l'aumônerie des prisons qui sont présents et de la pastorale des migrants qui nous ont rejoints aussi pour vivre cette rentrée.
2: L'action catholique est souvent associée justement à une présence forte dans le diocèse de Lille. Quel est le lien? Est-ce qu'effectivement il y a un lien fort entre ce diocèse et l'action catholique?
1: Alors oui, ça c'est clairement, c'est très historique, hein, puisque le diocèse est ancré dans son histoire par l'action catholique. Je pense qu'il y a une époque où il y avait de l'action catholique absolument dans tous les quartiers, dans tous les villages, dans toutes les villes du diocèse. Ce n'est plus complètement le cas, mais c'est encore une réalité bien vivante. Et les anniversaires qui vont être fêtés principalement en 2027, en tous les cas, moi j'ai à cœur que ça puisse donner un élan, et un élan également missionnaire, comme nous invite notre évêque à revivre une dimension beaucoup plus missionnaire.
2: Alors justement, vous parlez des anniversaires. Il y a les 100 ans de la jeunesse ouvrière chrétienne, les 90 ans de l'action catholique des enfants, les 80 ans du secours catholique et j'en passe. On voit que l'histoire est riche. Comment est-ce qu'on peut la résumer?
0: Je pense qu'il faut trouver plein de fondements de cet engagement des chrétiens dans Vatican II. À la fois, des chrétiens se sont levés, et des laïcs ont pris leurs responsabilités à cœur comme baptisés pour manifester que chacun avait une place à jouer dans la construction du royaume de Dieu et dans l'engagement auprès des hommes et des femmes de notre temps. C'est une mission à la fois prophétique, c'est une mission pour annoncer la bonne nouvelle, mais c'est aussi une mission au service de nos frères.
2: Mais l'action catholique est plus ancienne que Vatican II.
0: Tout à fait. En fait, qui a inspiré qui, c'est un petit peu l'œuf ou la poule, on ne sait pas bien qui, si ce n'est que Vatican II valide quelque part ses profondes intuitions et dessine le visage de notre Église. Nous, on n'aspire pas forcément à une sorte de Vatican III, on aspire à vivre pleinement, avec plein d'hommes et de femmes qui peuvent trouver leur place dans ce projet. Une vie fraternelle et au service de tous.
2: Mais donc, à l'origine, l'action catholique, c'est quoi?
0: L'inspiration, c'est d'abord rejoindre des gens dans leur milieu, avec leurs spécificités. L'Église reste catholique et garde les mêmes convictions, quel que soit le lieu, mais elle s'exprime dans des réalités humaines qui ont des traits particuliers. Eh bien, dans le monde ouvrier, ce n'est pas forcément les mêmes traits que ceux du rural. Eh bien, il faut aussi réussir à construire ces églises-là. Qui reflète la réalité des hommes qui la composent. Et au-delà, c'est aussi se dire des paroles, c'est bien, mais agir en tant que chrétien, c'est agir au service du bien commun et faire en sorte que chaque frère soit relié et mis en mouvement pour que personne ne parle à sa place, mais qu'il soit entendu et qu'il puisse trouver une place, la sienne, dans le monde d'aujourd'hui.
2: Mais donc du coup, c'est une congrégation, c'est porté par des prêtres, c'est porté, ça se passe comment?
0: Ce sont les laïcs qui portent le projet, de bout en bout. On parle de l'entre-eux, par eux, pour eux, dans les mouvements. L'objet, c'est de se dire, voilà, ensemble, nous sommes une église. Alors bien sûr, quand il y a la présence d'un prêtre, c'est encore plus signifiant. Mais il y a des groupes qui fonctionnent sans aujourd'hui, parce qu'il n'y a malheureusement plus assez de prêtres pour accompagner toutes les équipes. L'essentiel, c'est toujours d'avoir des équipes qui ne restent pas dans l'entre-soi, qui s'ouvrent aux témoignages de personnes extérieures qui viennent ouvrir les horizons du groupe. Et c'est le rôle des accompagnateurs dans les équipes.
2: Mais du coup, en fait, ça c'est un petit peu quand même spécialisé au fur et à mesure du temps. L'Action catholique, on a quand même l'idée que c'est quelque chose qui englobe beaucoup plus de choses. Ça se répartit comment ?
1: En fait, c'est vrai que le premier mouvement d'Action catholique est la jeunesse ouvrière chrétienne parce que l'intuition de rejoindre les jeunes était importante dans ce qu'ils vivaient. Et puis, rapidement, il y a eu ce qu'on a appelé par unité de vie. Donc, l'Action catholique des enfants est arrivée. Anciennement, ça s'appelait cœur vaillant, âme vaillante, les filles et les garçons séparés. Et puis, il y a eu après les jeunes rejoints dans le milieu agricole, dans les milieux indépendants, dans les milieux... chacun avait un peu son entité propre selon son état de vie, parce que l'apostolat des laïcs, c'est le par semblable, ce qu'on a déjà exprimé. Et donc, en fait, entre soi, on peut se parler et semer davantage la bonne nouvelle de l'évangile en se parlant... entre semblables.
2: Vous parliez de convictions que vous avez dans le sein des mouvements, et on voit aussi dans la salle dans laquelle nous nous trouvons une grande frise dans laquelle vous avez affiché au fur et à mesure toutes ces convictions qui se sont développées au fur et à mesure des années. Qu'est-ce que vous pourriez m'en dire de ces convictions ?
0: L'une à laquelle je suis particulièrement attaché, c'est l'action politique des chrétiens. On a tendance à présenter parfois la laïcité comme la possibilité de s'exprimer alors qu'on est chrétien sur des enjeux politiques. C'est faux. Les chrétiens ont droit à la parole. Et en plus, surtout quand ils ont le sens à nouveau du bien commun et du service de tous. Voilà. Et donc la spécificité des mouvements d'action catholique, c'est aussi d'être des personnes qui interpellent la société, qui osent aussi interpeller l'Église quand c'est l'occasion, enfin quand c'est nécessaire. L'enjeu pour nous, c'est à chaque fois de se mettre à l'écoute et d'être les porte-voix de ceux qu'on n'entend pas.
1: C'est vrai que ça a l'intérêt d'être ancré dans une histoire qui à la fois se renouvelle et à la fois évolue avec la société. C'est-à-dire que c'est vrai que les 100 ans de la JOC sont ancrés dans une histoire d'il y a un siècle maintenant. Et aujourd'hui, la réalité des jeunes est toujours présente. Le besoin de les rejoindre et de faire avec eux des projets est toujours présent. Et donc c'est là où il faut accompagner, de pouvoir rejoindre. Moi, ce que j'aime aussi dans l'action catholique et dans tous les mouvements en élargissant, c'est la question de rejoindre le maximum. Ce que j'aime, c'est la multiplicité des portes d'entrée. Tout ce qui est action catholique, c'est un domaine des portes d'entrée, mais les mouvements, c'est bien plus riche que ça. Et au plus il y a de portes, au plus on rejoint de monde. Et pour moi, c'est ça la force.
2: Et aujourd'hui, en 2026, quels sont les défis, les perspectives que vous identifiez ?
1: Toujours de rejoindre davantage. Chaque mouvement, et on peut élargir à tous les autres mouvements, rejoignent les gens selon une pédagogie, selon une manière de rejoindre, une manière de se retrouver. On a la chance, là, dans les personnes rejointes aujourd'hui, on est très différents, on a des histoires différentes, et donc on a des sensibilités différentes. Et pour être rejoint, on a besoin de se retrouver et de se sentir bien dans un groupe et dans un univers de personnes. Et donc, du coup, que chacun puisse trouver sa porte d'entrée pour vivre, puisque notre évêque nous y invite à être en fraternité. Et bien, tous ces mouvements, c'est une sorte de fraternité où l'on vit ensemble et où on partage, bien sûr, la prière, bien sûr, des textes d'évangile ou de la Bible pour construire et pour avancer ensemble sur notre chemin de baptiser.
2: Dans la catégorie mouvement d'église, il y a donc bien sûr les mouvements de l'action catholique, mais il y a aussi plein d'autres mouvements qu'on voit dans les paroisses. Ils ne sont pas là, c'est volontaire ou comment ça se fait ?
1: C'est qu'en fait aujourd'hui c'est une journée qui invite les personnes salariées d'église, et donc dans les autres mouvements il n'y a pas de salariés spécifiques. On a plusieurs grandes familles dans les différents mouvements et associations que l'on rejoint. Alors on a des catégories de tout ce qui va être autour de la solidarité, des catégories autour de certaines spiritualités, tout ce qui va rejoindre le monde des enfants ou des jeunes, avec bien sûr une très grosse réalité qu'est le scoutisme. On a également bien sûr tout ce qui est un petit peu nouveau et émouvant dans notre diocèse qu'on appelle les tiers-lieux, qui sont des petites initiatives un petit peu ponctuelles, mais qui offrent des belles choses. Je pense que j'en oublie bien sûr tout ce qui est dans le domaine de la pastorale familiale et dans le domaine de la pastorale de la santé. Voilà un petit peu. Et à chaque fois, c'est une multiplicité de propositions. Le catalogue, si on peut dire ce mot-là, c'est plus de 90 choses différentes sur le diocèse de Lille, d'associations de taille très variable, mais qui permet à chacun de vivre sa vie de baptisé.
2: On va revenir un peu au programme de cette journée. Qu'est-ce que vous avez fait ce matin et qu'est-ce que vous allez faire cet après-midi ?
0: Alors, on a simplement écouté les convictions qui étaient au cœur de l'engagement des uns et des autres. Alors, ce sont des salariés, mais ce sont des salariés qui s'engagent par conviction dans leur mission d'église. Et ils expliquent tout simplement l'importance pour eux, par exemple, d'être à l'écoute et présent auprès des personnes qu'ils rencontrent. Pour eux, ça peut paraître élémentaire, mais on est bien souvent chargé de résultats, d'organisations, d'événements. Et en fait, ils témoignent de leur envie d'être au plus proche des personnes qu'ils rencontrent et de les servir mieux à partir de ce que sont ces personnes. Donc voilà ce dont ils ont témoigné. On a eu un apport pour se rafraîchir la mémoire sur les grandes étapes, les grandes convictions de tous ces mouvements. Enfin, cet après-midi, on va travailler sur des projets en collaboration. On va faire un forum ouvert, une sorte de marché des initiatives où les uns et les autres vont pouvoir croiser leurs compétences, leurs talents, leurs préoccupations aussi à l'égard des questions sociales et puis mettre en commun leurs forces pour travailler ensemble. Je crois que c'est la force et la chance de l'Église. On est parfois émerveillé quand on regarde un groupe d'acteurs ecclésiaux qui sont parfois très très différents. J'ai vu parfois travailler des entrepreneurs et dirigeants chrétiens avec des gens de la mission ouvrière. Leurs intérêts sont bien souvent opposés dans les questions sociétales du quotidien. La vérité, c'est que le Christ, il fait le boulot et il fait la fraternité dans le cœur de chacun des acteurs et il trouve des chemins des projets nouveaux, des chantiers qui sont forcément innovants et qui apportent énormément à la société.
2: Dernière petite question. L'image qu'on pouvait peut-être avoir ces dernières décennies des mouvements d'action catholique, c'est que la foi n'était plus forcément la priorité absolue. Et là, ce matin, en entendant toutes vos interventions, ce n'était pas du tout l'effet que ça faisait. On avait l'impression qu'au contraire, ça, c'était vraiment revenu au centre. Et c'est quelque chose qu'on pouvait lire aussi dans plusieurs médias différents, qu'il y avait une sorte de nouveau souffle spirituel dans les mouvements. Est-ce que c'est quelque chose que vous constatez aussi ?
1: Alors, nouveau souffle, en tous les cas, aujourd'hui, il y a une quête spirituelle évidente dans notre société. Et donc, du coup, cette envie de faire durer quand même des pédagogies qui existent. Moi, j'ai longtemps été assez centrée sur l'action catholique des enfants. Et c'est une pédagogie qui a 90 ans bientôt et qui, en fait, est très actuelle. Donc, c'est quand même de montrer que tout ce qui a été bâti par nos anciens était quand même très visionnaire, très, très intéressant. Le voir juger agir est encore une méthode de relecture qui est très utilisée et qui n'est pas poussiéreuse du tout. C'est là où pour moi, oui, ça rejoint encore. Alors peut-être qu'il y a des choses à revoir, peut-être, mais en tous les cas, je suis convaincue que ça peut rejoindre et que ça peut aller encore de nombreuses années, je le souhaite.
2: Mais plus spécifiquement sur la question de la foi.
1: Sur la question de la foi, c'est comment être un acteur engagé dans du concret, c'est-à-dire que comment on se rend acteur de sa vie et donc de sa foi, parce que bien sûr que la pratique dominicale est une belle chose, mais comment dans son quotidien, quand on se lève le matin et qu'on va travailler, on est quand même un chrétien engagé. L'action catholique, elle nous invite à relire tout ce que l'on peut faire dans nos petits gestes du quotidien pour se rendre compte que on n'est pas isolé et que nos petits gestes, le sourire à la personne qu'on croise dans la rue, que certaines petites actions concrètes, c'est être chrétien, c'est être présent dans notre société pour tous.
0: Si je peux ajouter quelque chose, c'est qu'on n'est pas dans le secret des cœurs et que dans les actions de l'action catholique, c'est toujours l'engagement chrétien qui pousse les acteurs à aller à la rencontre des uns et des autres et à oser s'exprimer. Le Christ au cœur, si ce n'est que leur, peut-être que par le passé, ils ont été moins dans une démarche d'explication du sens de leur action, parce qu'ils n'en avaient pas forcément le besoin. Aujourd'hui, on est dans une société beaucoup moins chrétienne, et donc on est amené à expliquer ce qui nous amène à agir ainsi. Par le passé, en fait, on pouvait facilement lire à travers les lignes, hein, les actions suffisaient. Là, il faut réussir à mêler les deux, savoir dire et savoir faire.
2: Merci beaucoup Magali et Pascal.
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2: Bonjour Aurélia de Coninck.
4: Bonjour.
2: Vous êtes salariée de la JOC, la Jeunesse Ouvrière Chrétienne. Alors la JOC fête ses 100 ans cette année, c'est quand même un bel anniversaire. C'est quoi en fait la JOC ?
4: C'est une asso de jeunes entre 13 et 30 ans, donc c'est de l'entre-pareux pour eux. C'est une association des jukepop. C'est des jeunes qui se regroupent et qui vivent le voir, juger et l'agir, donc relecture sur sa vie, et qui mènent des actions, que ce soit des petites ou des grosses actions. Des fois, ça peut partir en équipe, comme aller jusqu'à très loin comme action. Un petit exemple, une équipe d'Arras qui s'est dit « c'est injuste, là on ne peut pas passer avec un fauteuil roulant ». Et ils ont réussi à mettre une barrière et maintenant ils ont accès libre pour les fauteuils roulants à passer dans ce lieu.
2: Comme on venait de le dire, vous fêtez vos 100 ans, ça a été fondé en 1927. Qu'est-ce qui s'est passé depuis 1927 ?
4: Eh bien, plein de choses. Alors, j'ai des petites dates là, dont une qui est très intéressante. En 1955, la JOC a participé à la création des foyers jeunes travailleurs. Elle a aussi été dans la création de ce qui est aujourd'hui Pôle emploi. France Travail. Il n'y a pas si longtemps que ça, elle a participé à un livre sur la précarité. Voilà. Et elle a fait plein de rassemblements nationaux. Et aujourd'hui, le prochain rassemblement, c'est le 3 juillet pour souffler nos 100 bougies.
2: La JOC, aujourd'hui en France, la JOC, ça représente quoi ?
4: Entre 5000 et 6000 jeunes dans toute la France.
2: Et dans le Nord, ils sont spécialement nombreux ou pas ?
4: Un bon 300, je pense.
2: Et quels sont les défis et les perspectives que vous voyez pour la JOC dans les années à venir ?
4: Du développement pour continuer à faire en sorte que la JOC elle soit présente pour les jeunes qui n'y sont pas encore, pour qu'elle permette aux jeunes d'être acteurs de leur vie et d'être militants et aussi de relire leur vie à la lumière de l'évangile et de continuer de faire des rassemblements nationaux à 5-6 000 jeunes.
2: Et vous avez un petit peu vous arrivez justement à avoir des nouveaux jeunes qui vous rejoignent d'année en année ?
4: Oui, on a des arrivées alors par tous les biais. Des fois, ça va être des jeunes qui vont demander le sacrement, mais qui ne se sentent pas de le faire en paroisse. Du coup, ils veulent le faire avec plus de profondeur avec leur vie, je pense. Du coup, on a ce billet-là. On a le billet de juste s'ils ont envie de s'engager et de militer. Du coup, la JOC, c'est cool, donc on peut militer, donc on y vient. Et ou alors de relire leur vie parce qu'ils ont besoin de parler, parce qu'ils ont besoin d'approfondir des choses. Et aussi par les biais d'adultes. Ça arrive d'un peu partout, en vrai.
2: Vous parlez de militer, qu'est-ce que vous entendez par là ? C'est plutôt d'ordre politique ou...
4: Ordre politique ou juste faire des actions pour nous-mêmes qui peuvent prendre une ampleur aussi beaucoup plus grande, du coup.
2: Bonjour Anne Drieux.
5: Bonjour.
2: Et bonjour Baptiste Snett.
6: Bonjour.
2: Vous êtes salarié de l'ACE, l'Action catholique des enfants. L'ACE, en quelques mots, c'est quoi ?
5: Alors l'ACE, c'est un mouvement d'éducation populaire né du coup il y a 90 ans, qui s'appelait les Cœurs Vaillants, Âmes Vaillantes avant, et qui a été changé il y a quelques années. Avant, on était aussi séparés en milieux, milieu rural, milieu ouvrier, milieu indépendant. Et maintenant, on a estimé que c'était mieux d'être qu'un seul mouvement. Donc on est juste l'Action catholique des enfants.
6: Pour les enfants de 6 à 15 ans.
2: Et donc ça marche comment au quotidien ?
5: Du coup, les enfants se regroupent en club à des moments de l'année. Des fois c'est tous les 15 jours, des fois c'est toutes les semaines, des fois c'est à chaque vacances scolaires. C'est un peu comme le club veut. Et l'idée c'est de monter des projets ensemble, de jouer ensemble, de discuter ensemble. Voilà, le tout c'est d'être ensemble.
6: Alors, on a des adultes avec les enfants qui sont les responsables, parce que les animateurs sont les enfants. Voilà. Donc les responsables, ils sont là parce qu'il faut bien qu'il y ait des adultes avec les enfants, mais c'est vraiment les enfants qui sont au centre du mouvement.
2: Et qu'est-ce qui fait la différence entre l'ACE et par exemple les patronages ou les mouvements scouts ?
5: On a tous nos spécificités, après on est complémentaires je pense. Il y a une pédagogie qui vient du national, donc on a un mouvement qui est national, et apparemment les patronages, c'est chacun fait comme il veut. Nous voilà, nous c'est vraiment un mouvement commun à toute la France.
6: Oui, et puis les scouts, ils ont une pédagogie basée autour de la nature. autour de la vie un peu à la dure, enfin la dure avec des guillemets, hein, on ne voit pas les guillemets à la radio, alors que la CE c'est la pédagogie du jeu. Et du coup, c'est pas du tout. C'est la porte d'entrée qui est pas la même, en fait. Voilà, c'est. On est inspiré d'éducation populaire aussi, et on est copains avec les scouts. Et on fait d'ailleurs des trucs avec eux. Moi, à Roubaix, la CE et les scouts, on fait régulièrement des choses ensemble.
2: Au bout de 90 ans, quels sont les défis et les perspectives que vous voyez pour la CE ?
6: Je trouve que la CE, c'est l'un des rares mouvements en France qui a encore un savoir-faire de séjour d'été. Pour des enfants ouverts à tous, les enfants partent en vacances et où ça ouvre autre chose. Et c'est aussi une réponse à la question précédente. C'est-à-dire que moi, j'ai fait des camps scouts et des camps ACE. Alors, en camp scout, on est vraiment ancré dans la nature, donc on va aller fabriquer sa table, aller dans la forêt, chercher du bois, etc. Dans l'ACE, on va au camping municipal. Du coup, on y passe beaucoup moins de temps. Et par contre, on va passer beaucoup plus de temps à jouer, à être ensemble. Et on peut commencer l'ACE avec un camp, ce qui n'est pas possible avec d'autres mouvements, où le camp, c'est la finalité. Là, la CE, c'est le début. Donc là, pour les 90 ans, on prévoit de faire un camp avec plus de 100 enfants à Saint-Malo, qui finira par la messe à la télé. Et c'est un peu un enjeu de dire, voilà, si chaque département arrive à ramener 5-6 enfants, on va faire une super fête.
5: Ouais, et du coup, nous, au niveau du diocèse, on fait une fête le 29 mai, qui est en cours de construction. Mais voilà, l'idée, c'est aussi d'accueillir tout le monde, des enfants qui sont en ACE ou pas. C'est vraiment le principe de l'ACE, c'est vraiment l'accueil de tous. On est un mouvement catholique, mais à la fois on accueille des enfants qui sont athées, des enfants qui sont musulmans. Et voilà, ça fait partie de nos valeurs principales, l'accueil de tout le monde. Et comme tu dis, en camp, on accueille plein d'enfants qui ne sont pas en ACE, par exemple.
6: Moi, j'aime bien dire qu'on s'appelle l'Action catholique des enfants et pas l'Action des enfants catholiques.
2: Merci beaucoup, Andrieu et Baptiste Snatt. Valérie Michalet, bonjour.
7: Bonjour.
2: Vous êtes assistante de délégation au Secours catholique Nord-Lille. Alors, racontez-nous, le Secours catholique, c'est quoi ?
7: Le Secours catholique, c'est une association, c'est un service d'église créé en 1946 à la sortie de la guerre. Elle fête d'ailleurs aujourd'hui ses 80 ans.
2: Joyeux anniversaire.
7: Merci, puisque la date de création est le 8 septembre 1946. Alors, c'est 80 ans d'engagement fondé sur une intuition simple, passer de l'aide matérielle à la rencontre fraternelle. Et aujourd'hui, notre combat n'est pas seulement de nourrir ou loger, mais de redonner sa place et sa dignité à chaque personne en faisant de la fraternité un projet de société. En gros, si je simplifie, c'est que nous accueillons les personnes et nous les accompagnons vers une solution pérenne. Surtout, on ne fait pas leur place, on les aide à faire.
2: Les personnes en situation de précarité.
7: Les personnes en situation de grande précarité. Étrangers, français, accueil inconditionnel.
2: À 80 ans, c'est beaucoup. Qu'est-ce qui s'est passé entre 1946 et aujourd'hui ?
7: En 8 décennies, notre mission a évolué. Nous sommes passés de la distribution de colis de guerre, en 1946, de colis d'urgence, à la construction de liens durables. Donc, tout au long de ces années, des choses se sont construites. Au départ, donc, c'était Jean Rodin qui, pour aider pendant la guerre, a fait en sorte qu'il y ait des distributions de colis. Puis ensuite, l'Église et tout un chemin a fait en sorte que ce soit une association reconnue d'utilité publique aujourd'hui et qui est sur l'accompagnement des personnes sur différents locaux. On a une trentaine de locaux, 600 bénévoles et aujourd'hui, nous sommes une petite dizaine de salariés.
2: Et vos perspectives pour les 80 prochaines années ?
7: La même chose, en mieux, et toujours accueillir et aider les gens de la meilleure façon possible.
2: Des défis particuliers pour la délégation Nord-Lille ?
7: Des défis particuliers, non. C'est toujours d'aller vers, aller vers les gens et se battre pour qu'on soit sur un monde digne, juste et équitable pour tous.
2: Merci beaucoup Valérie. Église en Hauts-de-France, c'est terminé pour aujourd'hui. On se retrouve la semaine prochaine pour une nouvelle émission.
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1: Bonjour à toutes et bonjour à tous. Très heureux de vous retrouver pour cette nouvelle saison de Diapason, durant laquelle j'aurai le plaisir de partager avec vous l'actualité jazz en région. Et pour lancer les festivités, j'accueille aujourd'hui Thierry Legrand, délégué général de Jazz en Or.
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1: Bonjour Thierry.
4: Et bonjour Patrick.
1: L'édition automnale de Jazz en Or se déroulera donc du 15 septembre au 5 décembre et se déroulera dans 10 villes de la métropole lilloise, mais aussi à Valenciennes et à Comines, Belgique, un partenaire de longue date. Une édition 2026 plus éclectique que jamais, mais avec quelques nouveautés, donc justement une nuit du jazz à Valenciennes le 9 octobre qui s'ajoute à la traditionnelle nuit du jazz à Armentières.
4: Voilà, c'est un peu la copie conforme, mais dans un tout autre secteur du département. On accueillera une douzaine de groupes, tous originaires de la région, puisque c'est le principe, en fait, voilà, faire jouer nos artistes régionaux dans les lieux, les bars, les restaurants, là, cette fois-ci, de Valenciennes. C'est le 9 octobre, sachant qu'une semaine auparavant, le 3 octobre, on sera à Armentières, avec encore une cinquantaine de musiciens, mais d'autres groupes, pour cette nuit du jazz à Armentières.
1: Et pour nos auditeurs, il faut préciser, je crois que tout est gratuit. Hein.
4: Absolument, il n'y a même pas besoin de réserver. En fait, on rentre dans les bars comme à l'habitude, j'ai envie de dire, en tout cas, en tout cas lors de ces événements. Et puis non, pas besoin de réserver. Voilà, l'ensemble des deux manifestations est gratuite.
1: Et donc, tout le programme est sur le site
4: de Jazz en Or.
1: www.jazzenor.
4: Absolument.
1: On va attaquer la programmation. Et fidèle à sa ligne artistique, Festival invite de jeunes artistes émergents qui commencent à se faire un nom sur la scène jazz européenne. Et à l'image du duo composé par Chutin Erdenabahattar et Nis Gugelman, est-ce que tu pourrais les présenter à nos auditeurs?
4: Oui, alors, comme son nom l'indique, Chutin Erdenabahattar n'est pas une artiste régionale. Elle nous vient d'Oulan-Bator, donc en Mongolie. C'est une pianiste qui a suivi une formation classique au départ, avant de découvrir le jazz et de décider de partir en Allemagne, à Munich, pour poursuivre ses études, et notamment les études de jazz. Et c'est là où elle rencontre Nils Kugelmann, un jeune contrebassiste et compositeur allemand. Leur rencontre, voilà, elle est fois artistique et personnelle, puisque en fait c'est devenu un couple.
1: D'accord.
4: Et ce qui est assez remarquable, c'est que tous les deux ont un parcours de compositeur et pas seulement d'interprète. En fait, Chutin a déjà reçu plusieurs prix importants en Allemagne en tant que compositrice, dont le German Jazz Award, c'était ça il y a 2 ans. Et ils ont créé ensemble ce duo avec une instrumentation assez inhabituelle, puisque Nils joue également de la clarinette contralto. Leur premier album, qui s'appelle Under the Same Stars, est sorti il y a 1 an. Et voilà, on est dans un jazz contemporain très, très mélodique, avec des influences classiques, bien évidemment. Et une dimension assez, assez cinématographique. Ça peut nous rappeler un peu les musiques de Jan Tiersen, je dirais. Voilà, on navigue entre les deux, entre le jazz, la musique un peu contemporaine, cinématographique. Il y a des morceaux où on sent des sonorités de son pays, de la Mongolie. Voilà, notamment avec un instrument qui s'appelle le morinkur. C'est une vielle traditionnelle, traditionnelle mongole.
1: D'accord.
4: Je sais pas si elle viendra avec. En tout cas, elle a prévu un set au piano. Voilà, ils sont en train, ce duo est en train de prendre une place importante sur la scène européenne.
1: Bon, on va donc écouter tout de suite un Train to the Past, extrait de l'album Under the Same Stars.

0: C'était Train to the Past, signé du duo Shutin Erdenabahattar et Nils Kugelmann, qui seront en concert le 7 novembre à Marcq-en-Barœul. À chaque édition de Jazz en Or, j'ai un coup de cœur pour un artiste que je ne connaissais pas et que tu programmes. Et cet automne, c'est pour la pianiste et chanteuse Katharina Pejac, dont la voix offre de troublantes similitudes parfois avec celle de Norah Jones. C'est une jeune artiste, mais au parcours déjà très riche, il me semble.
1: Oui, avec un parcours assez étonnant d'ailleurs. Elle est née à Belgrade, donc en Serbie. Elle a commencé à jouer du piano et à se produire dans des clubs alors qu'elle n'est encore qu'une adolescente. Elle suit une formation classique, un peu comme Shutin, comme on le disait juste avant. Et c'est en découvrant la collection de disques de son père, des artistes comme Otis Redding, comme Ray Charles, Tom Waits, Nina Simone, voilà, qu'elle va progressivement trouver sa voix et s'ouvrir un chemin vers le blues, la soul et le jazz, bien évidemment. Elle intègre, quand elle a 20 ans, voilà, le fameux Berklee College of Music à Boston.
0: Ah oui, célèbre institution, oui.
1: Voilà, elle étudie l'écriture, la composition, elle obtient d'ailleurs un prix. Et ensuite, elle rejoint un label allemand. Elle arrive en Europe et le label s'appelle Roof Records, donc qui est très connu pour produire des artistes de blues, et elle participe au fameux Blues Caravan qu'on accueille d'ailleurs avec trois artistes différentes cette année, on y reviendra peut-être, avec donc le Blues Caravan avec lequel elle va donner une soixantaine de concerts. Voilà,
0: d'accord.
1: C'est comme le Chicago Blues Caravan un peu, mais voilà, le Blues Caravan sont des artistes qui viennent un peu partout,
0: d'horizons
1: à la fois
0: différents,
1: d'horizons
0: oui.
1: différents, pas seulement des États-Unis, mais aussi en Europe.
0: D'accord.
1: Depuis plusieurs années maintenant, elle vit en France et elle tourne à l'international. Hein. C'est devenu vraiment une artiste très suivie et on l'a accueillie d'ailleurs. Il y a de ça 2 ans, si je ne me trompe pas, avec une blueswoman. Elle était la pianiste de Whitney Shea. Je ne sais pas si tu te souviens, cet artiste aux cheveux rouges. voilà, une blueswoman qu'on a accueillie au Colisée Lumière de Marcq-en-Barœul.
0: D'accord.
1: Voilà, et Katharina Pejac a sorti un dernier album qu'elle a enregistré en France, à Poitiers, là où elle vit. Et ce disque, bah voilà, on y retrouve le blues, la soul, le jazz, de la chanson, comme on écoutera juste après. Et on l'attend avec impatience, une artiste un peu coup de cœur également.
0: Très bien. Donc on va écouter Jeremy's Boat, extrait de son album Pearls on a String.
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0: C'était Jeremy's Boat, une magnifique composition de Katharina Pejac. Alors, une autre artiste féminine à la voix envoûtante, la chanteuse irlandaise Liv Monaghan, dont le jazz est matiné aussi de folk, de soul.
1: Ah oui, complètement. Liv Monaghan, c'est une chanteuse irlandaise, donc qui vient de Cork. Et alors, avec un parcours artistique assez différent, je dirais, d'une chanteuse traditionnelle. À la base, elle a étudié le théâtre et l'histoire de l'art. Elle s'est formée ensuite à Paris. Elle a travaillé dans le théâtre, le cinéma, la mode, comme costumière. Elle vit en France maintenant. Et c'est petit à petit, comme ça, progressivement, qu'elle est devenue chanteuse, auteure, compositrice. En 2014, elle a créé un groupe qui s'appelle Bird and Bass, avec un contrebassiste qui s'appelle Sava Medan, avec qui elle va construire une grande partie de son univers musical. Mmh. On accueillera ce musicien d'ailleurs pour son concert. Elle a enregistré maintenant plusieurs albums. Elle continue de mélanger malgré tout les disciplines artistiques. Elle ne fait pas que d'écrire des chansons.
0: D'accord.
1: Elle a aussi cette culture du théâtre, de l'image, du mouvement, voilà.
0: Donc pour les concerts, on peut peut-être voir justement tout ce travail qu'elle a déjà fait au niveau théâtral peut-être.
1: Alors on sera sur un concert assez intimiste puisque ça sera au théâtre de la Riandrie, c'est un petit théâtre de 80 places, mais on aime bien faire des concerts là-bas parce que voilà, on a une proximité avec les artistes. Je voudrais signaler que Liv était déjà venue dans un autre petit club, le club de jazz de Comines.
0: D'accord.
1: Et en fait, énormément de personnes nous ont demandé pour la revoir, pour la reprogrammer. Et puis, comme je suis un gentil garçon, j'ai décidé de la reprogrammer. Je n'ai pas voulu être contrariant. Et donc voilà, on n'est pas en présence d'une simple chanteuse de jazz ou de folk. Mm-hmm. On est aussi dans une artiste avec un univers très personnel, nourri par le théâtre, la littérature, les arts visuels, et puis ses racines irlandaises qu'on retrouve évidemment dans son univers et ses compositions.
0: D'accord. Donc on va écouter tout de suite le magnifique July, extrait de l'album First Light.

0: C'était Liv Monaghan qui clôturera donc l'édition automne de Jazz en Or le 5 décembre à Macambarel. Alors on termine, Thierry, ce rapide tour d'horizon, trop rapide, avec Stéphane Orens, un pianiste bien connu de la région.
1: Bien sûr, une figure emblématique de la scène jazz de notre région. Mm-hmm. Le Stéphane Orens Trio existe depuis 1996. C'est une formation qui donc a près de 30 ans d'histoire, avec des tournées en France, en Belgique, en Suède, en République tchèque. Voilà, des passages dans de nombreux festivals et de nombreux albums. Aujourd'hui, il ouvre un nouveau chapitre avec le Stéphane Orens New Trio, voilà, comme son nom l'indique, entouré du contrebassiste Gauthier Dubuis et du batteur Tristan Orens, qui n'est autre que son fils.
0: D'accord.
1: Voilà, d'ailleurs, sur la photo, on voit très bien qu'il y a un lien de parenté évident. Donc, une nouvelle formation pour une histoire commencée il y a, voilà, comme je le disais, plus de 30 ans. Son album lui a déjà permis de faire une première tournée cette année même en République tchèque et on l'attend également avec impatience au théâtre de la Riandrie à Marc-en-Barœul toujours.
0: Bon, on va écouter alors un ancien titre intitulé Gel Luft.

0: Merci Thierry d'être venu à notre micro pour parler de la programmation automne de Jazz en Or.
1: Avec plaisir.
0: Et je donne rendez-vous à nos auditeurs pour une prochaine émission de Diapason.

0: Merci de votre fidélité à RCF Notre-Dame Hauts-de-France et je vous laisse en compagnie de Monseigneur Potvin. Bonne soirée à tous.
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2: Bonjour à tous, bonjour, pardon, merci. Vous avez reconnu les paroles de Renaud Rebillot interprétées par Céline Dion. Entre autres interprétations, nous disent les médias, la diva du Québec éblouit son public après 6 ans d'attente. Alors, je ne vais surtout pas me substituer aux commentateurs dont le métier est de vous narrer le quotidien des stars et aussi les sensations des concerts qui sont organisés en ce moment à Paris. Je voudrais me concentrer sur un aspect, la très forte imprégnation dans les esprits de « bonjour, pardon, merci ». Plusieurs personnes de conditions modestes me disent être touchées d'entendre ce chant, comme si le rappel, au-delà de sa propre musicalité, répondait à un immense besoin existentiel, un manque évident de civilité. L'univers nous appelle du fond des galaxies, dit encore la chanson. Et Céline Dion ajoute, il manque un vers à ce poème, un mot qui nous unit, pardon, merci, je t'aime. C'est étonnant comme au-delà du contexte de cette composition, la thématique frappe ce qui devrait être élémentaire et qui manque trop à nos existences partagées. Sans doute, sommes-nous en manque très sérieux de bonjour, de pardon, de merci

cette consigne parentale, dis bonjour, dis merci. Ces choses qui rythment la vie, la journée, ces petits réflexes qui relient les hommes et qui ont toute leur profondeur. Les auteurs de la vie spirituelle avaient très tôt perçu cette nécessité. Beaucoup d'auteurs ont conçu ce qu'ils appelaient un examen de conscience. Je vous le conseille, chers auditeurs. L'examen de conscience, on y trouve un merci au Seigneur pour le don du jour. On y trouve un pardon pour les manquements dont on a été responsable. Et on y trouve un demain qui renvoie à la confiance, à l'espérance. Bon, vous avez bien compris que je ne suis pas en train de confondre Céline Dion et des gens comme Ignace de Loyola. Mais je note que la popularité peut aussi trouver, entre autres explications, une très forte relation aux aspirations intérieures les plus relationnelles. Dans un monde brutal qui l'oublie trop souvent, bonjour, pardon, merci à un être cher, à un collègue de travail, à une personne oubliée. Tendons l'oreille de notre cœur.

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1: L'heure de la justice de Dieu, histoire de Suzanne. Jacqueline Kellen, vous vous êtes passionnée pour cette histoire qui est présente dans le livre de Daniel. Bonjour.
2: Bonjour.
1: Dans un livre que vous publiez aux éditions Salvator, vous revenez sur cette histoire croquante, amusante, on pourrait presque dire, avec beaucoup de rebondissements, de suspense, d'attente, mais aussi une quête, la quête de la vérité, la quête de la justice, envers et contre tout. Ce chapitre 13 du livre de Daniel, il n'est pas présent chez les protestants et chez les juifs. Si vous leur parlez de cette histoire, ils ne sauront pas à tout quoi à vous fait. Faites référence. Pourquoi ?
2: Bon, les protestants se calquent absolument sur le canon hébraïque, ouais. Donc ils sont laissés de côté. C'est dommage, parce qu'ils n'ont pas non plus le livre de Tobie, c'est dommage, parce que ce sont des histoires qui parlent à chacun et qui s'adressent à chaque fidèle aussi. Là, c'est un récit, bien sûr, qui est antérieur au christianisme, mais qui résonne ô combien, en effet, pour un chrétien qui, quelles que soient les circonstances, reste fidèle, doit rester fidèle à Dieu. Je ne suis pas théologienne, mais il me semble que le point délicat, c'est le fait que les deux méchants, si on peut dire l'histoire, mais plus que ça, les deux personnages odieux qui veulent déjà s'emparer de la femme d'autrui, qui portent un faux témoignage et qui ensuite veulent faire condamner à mort une innocente, donc qui violent éhontément la loi de Moïse, les commandements reçus sur le mont Sinaï, eh bien ce ne sont pas deux étrangers, deux Babyloniens, là où sont déportés la communauté juive, ce sont deux personnages de leur communauté et qui ont une responsabilité très importante puisqu'ils sont guides de la communauté et juges. Donc je me dis, là c'est quand même très subversif comme récit de dire attention, le malheur vient du peuple chez qui vous êtes déporté. Là, le malheur, c'est la brebis au milieu des loups, les loups dans la bergerie. C'est vraiment ça. Et moi, c'est vraiment une hypothèse personnelle, donc ce n'est pas très, très honorable pour la communauté, pour ces personnes puissantes, hein, ces personnes qui ont un pouvoir.
1: Ces deux anciens qui sont
2: et comme
1: effectivement
2: les protestants.
1: De
2: voilà.
1: Alors cette histoire de Suzanne, en quelques mots, c'est cette femme partie en exil avec tout un peuple. Elle va quitter Jérusalem, elle va être déportée à Babylone, et puis une petite communauté se refonde. Il faut à nouveau célébrer le culte, à nouveau la porter justice. Et voilà que l'affaire déraille en quelque sorte, puisque ceux qui sont nommés juges cette année-là, les anciens, vont être aussi ceux qui vont trahir la justice d'une certaine manière. Et va s'en suivre une histoire sur laquelle vous penchez, que nous avons un peu évoquée dans notre précédente émission et sur laquelle nous revenons cette fois-ci. Alors, on avait évoqué l'illusion, on avait évoqué l'apparence, on a évoqué aussi la convoitise de ces

0: deux anciens qui portent leur regard sur Suzanne. Et s'ils sont attirés par Suzanne, il nous est dit dans ce texte, c'est parce que ils se détournent de Dieu. C'est le même mouvement d'une perversion de leur regard. C'est le même mouvement que celui qui les éloigne de Dieu.
1: Tout à fait. Dès le début, en effet, il est dit, ils se sont détournés de l'Éternel. Et à ce moment-là, ils sont happés, je dirais, par le monde. Parce que le désir en tant que tel, le désir du cœur, le désir de Dieu est éminemment louable. Tous les grands mystiques parlent du désir de Dieu. Mais eux, il s'agit d'une appropriation et de céder à la facilité, à des instincts ou à des pensées tout à fait viles. Ce qui est intéressant aussi, c'est que ce thème, en effet, majeur de la fidélité, qui est représenté par la fidélité conjugale, Suzanne n'est pas tentée par ces deux hommes plutôt repoussants et détestables qui vraiment font un abus de pouvoir envers elle et cherchent à l'intimider. La question est toujours cette fidélité au Seigneur, à savoir, vous savez, depuis Osée, au 8e siècle, la relation entre Dieu et son peuple est comparée à la relation conjugale. C'est pourquoi le thème de la fidélité de Suzanne, c'est pas elle est fidèle à son mari Joachim, c'est, si elle représente bien la communauté juive, c'est est-ce que elle va rester fidèle à son Seigneur ou parce que du temps d'Antiochus Épiphane, donc au deuxième siècle où le récit a été écrit, est-ce que ils vont prendre peur, ils vont être intimidés, ils vont se compromettre? C'est le grand terme. Le juste est celui qui ne fait aucune compromission. Il faut évoquer des expressions simples. Je ne suis pas un peu fidèle à mon mari, si mari il y a. Je ne suis pas un peu fidèle au Seigneur. Je ne crois pas un peu en la parole de Dieu. Où je crois en Dieu, où je ne crois pas. Oui, là, il faut dire des choses un petit peu. C'est ça, la justice de Dieu, c'est tranchant. Il n'y a pas d'accommodement, il n'y a pas de rapiessage. C'est tranchant, la justice. Et c'est tranchant aussi parce que est-ce que Suzanne est fidèle jusqu'au bout ou est-ce qu'elle va prendre peur, elle va se laisser intimider et est-ce qu'elle va donc trahir sa foi, donc se trahir elle-même? Alors, personne pure, la personne juste, la pure, c'est-à-dire sans mélange, ouais. C'est ça, unie, une.

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1: Alors cette femme qui est dans cette grande demeure avec son mari Joachim, tout le monde semble en quelque sorte la respecter, peut-être même l'admirer. Et puis quand arrive ce drame avec ces deux vieillards qui la convoitent et qui cherchent à la posséder, elle est conduite à un jugement parce qu'elle est accusée d'adultère faussement. Il y a l'histoire du faux témoignage aussi qui est intéressante dans cette histoire.
2: Totale calomnie.
1: Mais la parole des juges n'est pas remise en cause.
2: Non.
1: Pourquoi la foule ne dit rien? Pourquoi tout le monde adhère à cette...
2: Mais de nos jours, c'est pareil.
1: Jugement.
2: C'est la façon dont des personnes de pouvoir, ce ne sont pas toujours des hommes d'ailleurs, on va dire hommes ou femmes de pouvoir, impressionnent et on se laisse prendre aux apparences au lieu d'exercer le discernement, le jugement. Et c'est important parce que le discernement est une vertu et le discernement est une vertu qui repose en effet, c'est un travail spirituel. Sinon, on se laisse prendre par Léon dit, moi je pense la même chose, ou moi je ne dis rien. Enfin, c'est la confusion. La confusion de l'émotionnel ou du psychologique. Là, en effet, elle est condamnée à tort. De façon odieuse, personne ne dit rien. Et c'est ça, moi, qui me paraît absolument atroce. C'est que ceux qui sont quand même censés la connaître et l'aimer, ses parents, qui sont présents et qui seront même présents lors de ce jugement épouvantable, ce faux jugement, et son mari, alors lui il me paraît même pire, son époux qui vit avec elle quand même depuis des années, au jour le jour, et avec qui il a eu des enfants, eh bien il ne fait rien, il n'y a aucun propos qui s'élève pour soutenir ou pour venir en aide à Suzanne. Je trouve ça épouvantable, parce que moi il me semble que, même si c'est à tort, mais si j'aime un être... que ce soit d'amitié, ou que ce soit un enfant, que ce soit un mari, etc. Si j'aime un être, je le défends. Ma voix se lève pour le défendre et défendre jusqu'au bout. Si je n'aime pas un être, bah, je le laisse à la merci de quelqu'un. Quelqu'un d'autre, ou justement d'une institution, du tribunal. C'est absolument odieux. Et là, personne ne bronche, personne ne dit rien et certainement la foule doit déjà se délecter parce que de tout temps la foule aime les rumeurs et puis un petit peu d'animation dans la vie de tous les jours, etc. Mais ce qui est atroce aussi, c'est dit en toutes lettres, bon, traduction française, à la fin, lorsque grâce au jeune Daniel, Suzanne recouvre, enfin elle n'a jamais perdu sa pureté, mais elle est réhabilitée ou elle est vraiment déclarée innocente aux yeux de tous. Eh bien, il est dit en toutes lettres, les parents et son époux se sont félicités qu'elle ait été trouvée comme femme honnête. C'était une femme bien, vous voyez. Mais c'est épouvantable, comme si on a besoin d'un jugement extérieur pour dire oui, finalement, elle n'a pas péché ou elle n'a pas. C'est épouvantable.
1: Et alors, contre ce silence de la foule, contre ce silence des siens, des proches, vous opposez le silence de Suzanne qui est celui d'une vie intérieure et d'une confiance en Dieu aussi.
2: Bien sûr, elle n'a pas à répliquer. Mais ce silence qui s'abstient, ce silence des proches, de ce qu'on appelle les siens, les proches, là aussi on peut se poser des questions, les proches, les frères humains, oui, bon, on peut se poser des questions, ce que ça signifie concrètement, on a besoin dans la réalité, vous savez, quand on dit, c'est dans l'épreuve qu'on voit, qu'on reconnaît ses amis. Là, elle peut dire qu'elle n'est pas simplement déportée loin de Jérusalem, elle est exilée au sein même de sa famille, des siens, des proches, c'est épouvantable. Et enfin, ceux qui ne disent rien, donc tous, de fait, ils se croient peut-être neutres, comme on dit. Là, c'est aussi un questionnement. Qu'est-ce que ça veut dire dans un conflit, rester neutre? Est-ce qu'ils sont neutres? Moi, je crois surtout qu'ils sont lâches. Et ça, c'est épouvantable, parce que quelqu'un qui est lâche, qui ne s'engage pas, ça veut dire qu'il pactise, là, pour le coup, avec le mensonge éhonté qui est en train de se manifester. Il pactise avec... Ils sont du côté du mal et de la mort. Et, c'est la lâcheté. Et Suzanne, en effet, devant... Enfin, cette mise en scène, qui n'en est pas une, mais enfin, si, d'une certaine façon, épouvantable, ce stratagème qui a été monté de toutes pièces par ces deux hommes, eh bien... Ça ne sert strictement à rien, en effet, à ce moment-là, de rester sur un plan terrestre et horizontal et humain. Elle crie vers Dieu, le seul recours, mais c'est exactement la même démarche qu'on connaît chez Toby, en effet, qui est un peu... injurié, par sa femme lorsqu'il perd la vue, et à ce moment-là il crie vers Dieu, ou la jeune Sarah aussi crie vers Dieu parce qu'elle est insultée par une servante, ça c'est dans le récit de Tobie. C'est la même chose pour Job, auquel ses amis ne portent aucun recours, ou qui sont en train d'expliquer peut-être tu as fait ceci, tu as fait cela, enfin bon, des discours qui ne servent à rien. Et à ce moment-là, Job dit bon, taisez-vous, et l'important c'est de maintenir le dialogue avec Dieu. C'est ça au fond la seule réalité, de maintenir ce dialogue vertical, si on peut dire.
1: Tout en pleurs, elle leva les yeux vers le ciel, car son cœur était plein de confiance dans le Seigneur. Pour sa défense, donc, Suzanne se tourne vers Dieu, qui connaît toutes choses avant qu'elle n'arrive. C'est vrai qu'on parle parfois du plan de Dieu. Qu'est-ce que cette expression évoque pour vous ?
2: Ça, c'est une grande, grande question métaphysique. Si Dieu est tout-puissant et omniscient, donc il connaît tout ce qui se passe. Donc, d'où des religions qui ont l'air fatalistes en disant, de toute façon, Dieu connaît ce qui va nous arriver, etc. Donc, pourquoi la grâce, pourquoi ça ferait, pourquoi le mérite, etc. Donc, ça,
1: c'est... Mais la toute-puissance de Dieu n'empêche pas Suzanne de traverser une épreuve très difficile. Ça aussi, c'est intéressant. Comment est-ce que Dieu va rester fidèle, être à ses côtés?
2: Oui,
1: mais sans changer forcément tout du cours de la vie de Suzanne.
2: Non, mais c'est le propre, justement. Mais on ne peut pas comprendre ça, on ne peut pas accepter ça, parce que c'est le thème de la justice. Vous savez, c'est comme la parabole de ceux qui sont payés autant que ceux qui ont travaillé toute la journée. Bon, parce qu'on est à notre niveau, en effet, la justice, l'égalité, etc. Celui qui travaille tant, il doit tant, etc. Il doit recevoir tant. Alors que si on se met, si jamais c'était possible, d'un point de vue supérieur, du point de vue de Dieu, le maître généreux, il décide. Moi, je ne suis pas lésé puisque j'ai mon reçu. Hein? Bon, donc là, concernant la justice de Dieu... Oui, on prend toujours ces histoires de notre point de vue, bien sûr, c'est très humain. Mais la question, enfin, ce qu'on peut constater par rapport au juste, c'est que la loi, si on peut dire, en ce monde, c'est que le juste est toujours celui qui est persécuté. Les méchants réussissent, vous savez, quand on dit « ah oui, c'est toujours la canaille, il n'y en a que pour eux, etc. » Et les justes, les innocents, les gentils, eux, ils ont plein de malheurs et plein d'épreuves. C'est tout à fait ça. Mais ça, c'est nos revendications humaines. Parce que la loi mystique, j'oserais dire, c'est la loi mystique, c'est toujours l'agneau innocent qui est voué au sacrifice, hein, ce qu'a montré ensuite le Christ. Donc c'est la loi mystique de ce monde, c'est le juste... sur qui repose ce monde, le juste qui doit être, en effet, non pas sacrifié, mais qui sanctifie ce monde, donc qui doit aller jusqu'au bout de sa mission. Suzanne n'est pas, elle ne dit pas « je suis une juste », elle est tout à fait discrète, mais sur elle repose, en effet, toute l'unité de sa communauté et l'alliance avec le Seigneur. Donc elle porte sur ses épaules, le juste porte un fardeau énorme, elle porte sur ses épaules, en effet, le destin de la communauté. »

0: Justement, vous évoquiez le Christ. Qu'est-ce que ce texte peut nous faire comprendre du Christ ? C'est assez furtif et pour autant, effectivement, régulièrement, il y a quand même quelques phrases, quelques versets qui viennent nous annoncer le Christ en quelque sorte.
1: Oui, c'est troublant parce que le texte qui est écrit, il y a deux versions. Donc, une version traduite par la Septante, donc sera au IIe siècle, puisque le texte date du IIe siècle avant Jésus-Christ, et une autre version écrite en 30, entre 30 et 50 de l'ère chrétienne, par Théodotion. Et cette version de Théodotion, c'est intéressant parce qu'elle a été écrite avant que les évangiles même, eux-mêmes n'aient été mis par écrit. Donc c'est quand même très visionnaire. Mais ce qui est riche, c'est que justement le prophète Daniel, moi il m'est très cher, le prophète Daniel, parce que lui, il envisage la rétribution dans l'au-delà. C'est lui qui parle en effet, un jour, les uns se lèveront de ce pays de poussière, les uns pour l'opprobre éternel et pour le châtiment, et les autres pour la transfiguration et l'éternité. On sait que le peuple juif, pendant des siècles, s'est posé la question, mais sans vraiment la résoudre, de la résurrection ou de la vie éternelle. Et là, Daniel est un des prophètes, en effet, qui, le premier, vraiment formalise, même s'il y a eu quelque chose dans les psaumes, etc., quelques phrases, c'est lui qui atteste de cette rétribution après la mort et surtout de cette affirmation de la vie éternelle et dans la splendeur du firmament pour les justes. Donc, Suzanne qui persévère et qui reste fidèle à Dieu, en effet, est ce personnage qui préfigure le salut des justes. Et d'ailleurs, c'est intéressant, dans des liturgies des funérailles, donc de traditions très anciennes, hein, du Moyen-Âge au moins, on dit « sauve cette âme », il y a toutes des litanies, « libère cette âme comme tu as libéré, etc. Daniel de la fosse aux lions, et comme tu as libéré Suzanne de ses juges mauvais ». C'est très tôt, 2e, 3e siècle, Suzanne est figurée sur les sarcophages, justement. Elle représente vraiment le salut de l'âme qui sort de l'enchevêtrement du monde pour accéder à la lumière éternelle. Donc la postérité est très, très grande de Suzanne.
0: Oui, et puis vous évoquiez la sanctification par quelqu'un qui reste juste. On lit aussi que Daniel, qui va sauver la vie de Suzanne, par son sentiment fort de justice et par l'envie de la rendre, s'écrit d'une voix forte « Je suis innocent de la mort de cette femme aussi pour venir la libérer ». Tout cela, ça fait forcément écho. Qu'est-ce qu'on peut en comprendre pour notre communauté ? L'histoire de Suzanne, alors vous évoquiez la foule qui parfois, voilà, sous prétexte de neutralité, ne va pas s'engager. À quoi ce texte nous appelle comme communauté ?
1: Déjà en tant que singularité, soi-même, et pas d'abord la communauté, c'est soi-même. C'est, quoi qu'il arrive, rester un, rester sans compromission aucune, rester juste dans ce qu'on fait, rester tourné vers l'éternel et ne céder à aucun chantage, aucune humiliation, aucune intimidation, aucune tentation. C'est absolument héroïque.
0: Oui, j'allais vous dire oui, on aimerait, mais
1: oui, c'est la voie à suivre, c'est la voie qui nous est indiquée. Oui. Ce qui est beau, alors, ce qui est intéressant, c'est que justement cette fleur unique hein, du lys, nous on voit le lys avec des fleurs, des grappes, etc. C'est vraiment le lys sur sa tige unique. C'est intéressant de voir cette femme qui est une, sans compromis, sans division. Alors qu'il y a les deux hommes, les deux juges qui représentent notre dualité. Justement, notre côté, je suis attirée par ceci ou par cela, c'est mélangé, ce n'est pas net, je doute, je tergiverse, etc. Donc c'est le mélange, la confusion dans laquelle nous sommes. Et la confusion, c'est le mal. C'est le mélange et c'est le mal pour, d'un point de vue symbolique. Elle reste une et unie sans compromission. C'est ça, en particulier, c'est le modèle, mais du juste qui, quoi qu'il arrive, en effet, ne cède pas. Et c'est pourquoi le Christ, bon là c'est une autre histoire, puisque il est fils de Dieu, mais le Christ, en effet, qui sera abandonné, y compris, c'est pour moi un des passages les plus affreux de l'Évangile, c'est en effet au Mont des Oliviers, quand même, ses trois disciples chers, ils ne peuvent même pas rester à l'assister, à être présents près de lui, alors qu'ils savent très bien qu'il est condamné. Donc,
0: mais
1: ils dorment.
0: C'est la horrible question que vous posez dans votre livre L'heure de la justice de Dieu. Que pèse l'amour face au malheur ? Vous interrogez cela par, oui. justement là l'entourage de Suzanne hein, oui. Qui la laisse tomber en quelque sorte. Que pèse l'amour face au malheur? Belle question. Comment vous y répondez?
1: Oui, parce que dans le Cantique des Cantiques, on dit l'amour est plus fort que la mort. Non, la traduction, c'est l'amour peut être aussi fort. Mais est-ce qu'il est capable de... moi, ce que je ressens, c'est que on ne peut pas vivre à la place de l'autre. Ça, c'est le tragique de l'existence. Si fort je puis aimer un être, même si j'ai beaucoup d'amour, de compassion, etc., de tendresse, je ne pourrais jamais vivre son épreuve, sa maladie, et plus encore, je ne franchirais jamais les portes de la mort à sa place. Oui, mais on oublie. Hein. C'est pour ça, de nos jours, on va vite régler le problème comme on sait. Donc, c'est ça la question. Mais mon amour est de taille à l'aider, à le soutenir, ou à soutenir cet être aimé, dans cette traversée, en effet, dans ce grand voyage.

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1: Il y a une question qui vous est chère, Jacqueline Kellen, dans ce livre qu'on retrouve au fil des pages, c'est la question de la vérité, du mensonge et de la vérité, comme si finalement respecter la vérité avec un petit V, ça pouvait nous conduire à la vérité avec un grand V.
2: Tout à fait. Tout à fait. C'est cela, dans les petites choses, enfin les choses du quotidien en effet, si je commence à à porter atteinte à la vérité, à faire des petites entailles, à faire des petits à m'accommoder, c'est pas si grave que ça. Vous savez ce qu'on entend aussi de nos jours, il y a pas mort d'homme. Donc c'est pas si grave que ça. C'est épouvantable de dire ça. Une façon de peu à peu grignoter la vérité est une. Alors j'allais dire implacable, mais moi ça me m'effraie pas. Une incontestable, et en effet, elle vient d'en haut, la vérité liée à l'absolu. Alors au moins, si nous n'avons pas la vérité en tant qu'être humain, mais que nous soyons assoiffés de cette vérité. Parce que c'est la vérité, c'est le bien. La vérité, ce n'est pas quelque chose. Alors, elle s'exprime, la justice, comme en effet un peu tranchante. Mais moi, il me semble, alors là aussi, c'est totalement personnel, puisque nous parlons beaucoup, et surtout, les catholiques parlent beaucoup d'un Dieu amour, et tant mieux, ou même miséricordieux. La tradition juive parle toujours de cette, non pas une dualité, mais cette polarité de l'éternel, qui est à la fois le Dieu de justice et de miséricorde, de rigueur et de clémence. Mmh. Il y a les deux. Et la justice n'est pas du côté du mal. La justice, par exemple, pour Suzanne, la justice que fait advenir le jeune Daniel, eh bien, elle permet la vie de Suzanne. Donc la justice est miséricordieuse.
1: Et la justice est aussi enquête, parce que ce qui étonne Daniel, c'est le fait qu'il n'y ait pas eu de recherche de la vérité, qu'il n'y ait pas
2: tout
1: eu d'interrogatoire.
2: Tout à fait. Simplement tout est faussé et tout est très rapide, justement. Vous avez remarqué, quand on veut se débarrasser d'une affaire, il n'y a pas d'enquête, il n'y a pas, même si ça ne se passe pas de nos jours, mais c'est en effet expédié pour vite passer sous silence les choses pas nettes. Mais la justice, finalement, c'est elle, puisque vous dites, en effet, c'est la manifestation de la vérité divine, c'est ce qui éclatera dans l'au-delà. Hein, c'est bien ce que dit déjà le prophète Daniel. Il me semble que pendant que nous vivons en ce monde, sur terre, nous pouvons compter et même implorer la miséricorde. Et je pense que la miséricorde de Dieu s'exerce. Hein, j'espère, je pense. Mais dans l'au-delà, encore une fois, c'est personnel, mais dans l'au-delà, il me semble que là, il n'y a pas de place pour la miséricorde de Dieu. Nous serons jugés. Alors, vaut mieux s'y préparer de nos jours, pendant qu'on est encore sur terre.
1: Ça pose la question aussi de la sagesse, hein, puisqu'on voit Daniel est celui qui sera sage et celui qui va s'engager, celui qui va...
2: À ses risques et périls aussi, parce que lui aussi connaîtra, donc il sera jeté aussi dans la fosse au lion, il va être persécuté. Le prophète est l'homme de Dieu, l'homme de l'esprit. Donc nécessairement, il n'est pas bien reçu dans un monde imparfait. À chaque fois, c'est ça, c'est cette rencontre entre un monde infini, parfait, qui a été... De bonté, de grandeur, et puis notre monde qui est au mieux à la recherche d'élévation et au pire qui se complaît dans le médiocre.
1: Dans ce texte, il est beaucoup question de la loi de Moïse. Qu'est-ce que le Christ va venir bouleverser par rapport à, justement à cette histoire de Suzanne? Qu'est-ce qui fait qu'on ne peut plus la relire de la même manière aujourd'hui avec la venue du Christ et sa résurrection et le temps où elle a été écrite?
2: Ah oui, très très importante question. Moi, ce qui me paraît important, enfin ce qui me paraît plus, oui, ce qui m'apparaît le plus comme différence, c'est la notion du pardon. Dans l'Ancien Testament, il n'est pas question de pardon. D'une certaine façon, ça nous réjouit par exemple, ou ça me réjouit. Concernant ces deux affreux bonshommes qui veulent condamner Suzanne et qui ont fait, en plus, bien avant Suzanne, qui ont perpétré des crimes. Donc il y a cela. Là, il n'est pas question de pardon. Et c'est ce qui, moi aussi, m'interroge, parce que c'est la grande question, est-ce qu'on peut tout pardonner? Est-ce que on est obligé de pardonner? Est-ce que être moral, c'est pardonner? Ou est-ce que pardonner, ça veut dire qu'on est moral? Non, Être moral, ça veut dire déjà faire le bien ou s'écarter du mal. Mmh. Bon. Donc c'est vraiment la question, pour moi, vraiment le point de bascule, enfin heureux sans nul doute, de pardonner 70 fois, etc., celui qui vous a fait du mal. Là, il n'est pas question, en effet, dans Suzanne, dans cet apologue, il n'est pas question de pardon. En effet, la justice a été rendue au nom de Dieu, hein, Daniel, Dieu juge, et la vérité a été rétablie, puisque Suzanne est innocente et irréprochable. Mais après, libre à chacun, là pour le coup, est-ce que Suzanne va pardonner, est-ce que, même à son mari, je veux dire, pas simplement aux méchants, à son mari de l'avoir laissé comme cela sans la soutenir, à ses parents, plus rien ne sera comme avant. Là, il y a ce thème aussi et qui m'est cher, c'est ce thème de l'irréversible. On croit de nos jours aussi qu'on peut rapiécer, repartir à neuf, comme on dit, ou repartir à zéro. Non. Il y a des choses irréversibles, il y a des paroles que nous avons dites, tant mieux si elles étaient belles, mais des paroles blessantes, consciemment ou non, et qu'on ne pourra jamais reprendre, par exemple. Donc ce côté irréversible, je me dis, Suzanne, certes, elle est reconnue pure, vertueuse et sans tache, irréprochable, mais il y a un avant et un après ce procès. Mmh.
1: Et en tout cas, le dernier verset de ce chapitre 13, c'est celui-ci. À partir de ce jour, Daniel devient grand aux yeux du peuple. On peut au moins partir sur cette note.
2: Bien sûr.
1: Merci Jacqueline Kellen. Vous êtes l'auteur de L'heure de la justice de Dieu, Histoire de Suzanne. C'est publié aux éditions Salvator. Et vous nous parliez aujourd'hui de ce texte tiré de l'Ancien Testament. C'est le chapitre 13 du livre de Daniel qui nous raconte cette histoire de Suzanne. Merci à vous.
2: Merci beaucoup.

Lecture du prophète Ézéchiel. Ainsi parle le Seigneur Dieu. Comme un pasteur s'occupe de son troupeau, je m'occuperai de mes brebis. Je les retirerai de tous les lieux où elles furent dispersées. Je chercherai celle qui est perdue. Je ramènerai celle qui est égarée. Je fortifierai celle qui est malade.

Seigneur, nous te confions les responsables d'église. Que ton Saint-Esprit les accompagne et les fortifie dans leur ministère. Pour le patriarcat Bartholomée, premier de Constantinople, et le patriarche Jean X d'Antioche.

Bénis-nous, Christ ressuscité. Fais de nous des chercheurs passionnés de ta réconciliation, là où tu nous appelles à vivre.

Évangile de Jésus-Christ selon saint Matthieu. Les 11 disciples s'en allèrent en Galilée, à la montagne où Jésus leur avait ordonné de se rendre. Quand ils le virent, ils se prosternèrent, mais certains eurent des doutes. Jésus s'approcha d'eux et leur adressa ces paroles. « Tout pouvoir m'a été donné au ciel et sur la terre. Allez, de toutes les nations, faites des disciples. Baptisez-les au nom du Père et du Fils et du Saint-Esprit. Apprenez-leur à observer tout ce que je vous ai commandé. Et moi, je suis avec vous tous les jours jusqu'à la fin du monde. »

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3: Pour que le monde ait la vie, c'est le thème qui accompagnera la venue du pape en France, un thème inspiré par le verset 51 de l'évangile selon saint Jean au chapitre 6. « Moi, je suis le pain vivant qui est descendu du ciel. Si quelqu'un mange de ce pain, il vivra éternellement. Le pain que je donnerai, c'est ma chair donnée pour la vie du monde. » Alors comment ce thème va-t-il se déployer tout au long de ces 4 jours de cette visite du pape en France? Quel est le sens spirituel de ce séjour? C'est ce que nous allons essayer de comprendre tout au long de cette semaine avec vous, Père Jean-Baptiste Arnaud, bonjour.
4: Bonjour Madeleine.
3: Vous êtes prêtre du diocèse de Paris, docteur en théologie, président de la faculté Notre-Dame au collège des Bernardins. Vous êtes aussi formateur au séminaire de Paris. Et avec vous, on s'arrête sur ce déplacement du pape en France. Alors, je voudrais revenir sur la signification, le sens et la portée de ce déplacement. Quel est le sens spirituel de ce déplacement du pape? Ou bien est-ce que c'est aussi un déplacement plus politique, plus diplomatique? Comment on doit s'intéresser à ce déplacement, Père Jean-Baptiste Arnaud?
4: Alors, c'est un déplacement qui répond à une triple invitation. Le pape vient dans un pays parce qu'il est invité.
3: Toujours.
4: Toujours. Et il a été invité par 3 instances. D'abord l'UNESCO, comme Jean-Paul II lorsqu'il était venu en 1980, qui avait donné lieu à un très beau discours que je vous recommande de lire pour vous préparer à l'avenue du pape en 1980 sur le sens de la culture. Et il est invité bien sûr par l'État français, par le gouvernement, et il est invité par la Conférence des évêques de France. Ce qui veut dire qu'il y a une triple dimension, on pourrait dire internationale avec l'UNESCO, politique, c'est aussi un chef d'État, le pape, et bien sûr pastorale, et avec l'invitation lancée par la conférence des évêques. C'est un événement spirituel, c'est sûr. Vous avez employé le mot spirituel, il est important parce que il dit que c'est l'Esprit Saint qui est à l'œuvre. Mais c'est pas parce que c'est l'Esprit Saint que ce n'est pas aussi un événement temporel, avec bien sûr tout ce que ça implique de préparation. Nous en sommes témoins depuis des semaines, et d'enjeux qui sont à la fois les plus spirituels comme les plus concrets, comme les plus temporels, les plus politiques aussi.
3: Alors justement, vous évoquez les enjeux spirituels. Je m'appuie sur un tweet, mais en réalité, c'est ce qu'évoque l'Élysée quand il parle de cette venue comme d'un honneur pour tous les Français, une joie pour tous les catholiques, un grand moment d'espérance pour tous. Qu'est-ce qu'il entend par l'espérance si on est sur un vocabulaire peut-être plus laïque cette fois-ci? L'espérance pour tous quand le pape vient en France, qu'est-ce que ça veut dire?
4: D'abord, c'est intéressant que ce tweet de l'Élysée emploie ce vocabulaire-là. En effet, je l'avais également repéré. Le cardinal Avelin lui dit aussi que c'est un cadeau vraiment pour la France. En fait, ce qu'on peut dire, c'est que c'est important parce que le pape ne vient pas seulement pour ceux qui croient au ciel. Il vient pour tous les Français. Et c'est pour ça que l'invitation à double ou même à triple titre, à triple niveau, hein, donc UNESCO, gouvernement français et Église en France, est importante parce que précisément il vient s'adresser à tout le monde. Le fait d'être et chef d'État et on pourrait dire chef spirituel, en tout cas de l'Église catholique, lui donne aussi cette liberté de parole. Je pense que c'est vraiment ça qui est en jeu. Derrière le mot spirituel, il y a le mot Esprit Saint, comme je le disais, et donc c'est vraiment l'œuvre de l'Esprit Saint. Et derrière le mot spirituel, il y a aussi le mot liberté. C'est un verset de saint Paul auquel je pense dans la deuxième épître aux Corinthiens, là où est l'Esprit du Seigneur, là est la liberté. Donc je crois vraiment que le pape vient. Il est invité, il choisit de répondre, c'est un choix libre, et il veut donner une parole libre pour des gens libres de l'écouter ou de ne pas l'écouter, de venir parce qu'ils sont croyants, chrétiens, parce qu'ils sont peut-être familiers des églises, ou peut-être pas du tout, ou parce qu'ils sont intéressés, touchés par sa parole. Évidemment, le fait qu'ils viennent peu de temps après avoir publié son encyclique Magnifique Humanité, dont nous savons qu'elle a eu un retentissement dans des cercles bien au-delà de l'église, je pense que c'est un motif d'espérance et j'espère que pour beaucoup, ça le sera de manière même encore plus forte que ce qu'ils pouvaient attendre. Et puis, On dit beaucoup que le monde traverse des instabilités, ce qui est bien vrai. Et on dit beaucoup que notre pays est parfois de plus en plus polarisé, ou voilà, qu'on va être dans une année aussi qui sera une année électorale très intéressante et en même temps sans doute pas toujours très simple, que c'est pas si simple de former une nation, d'avoir ces liens, de retisser du lien social. On sait que beaucoup le font et le pape en rencontrera aussi de ces personnes-là. Je crois que c'est aussi un motif d'espérance pour cela. En fait, un signe de communion, d'unité, et puis d'encouragement bien au-delà de l'Église, dire que la vie vaut la peine d'être vécue, et c'est le sens aussi du choix qui a été fait de ce thème.

0: Père Jean-Baptiste Arnaud, on est avec vous sur RCF Notre-Dame. On évoque la venue du pape Léon XIV, une venue pour tous, vous le disiez à l'instant. Vous dites, quelque part, l'Esprit-Saint y est pour quelque chose. Est-ce que ça veut dire qu'on doit comprendre que dans ce temps qui est le nôtre, aujourd'hui, des paroles vont être dites qui sont à prendre très au sérieux, peut-être à la manière de celles qu'on prendrait d'un prophète, finalement, de quelque chose peut-être un peu différent, à écouter avec vraiment attention?
1: Oui, bien sûr, l'Esprit-Saint y est pour beaucoup. Non pas à côté ou malgré des décisions humaines de l'avoir invité, d'avoir permis. J'ai compris aussi que c'était à peu près la seule date qui restait dans un emploi du temps. On voit déjà que c'est un pape qui voyage beaucoup, etc. Donc, il fallait qu'il vienne avant l'année électorale, etc. Bon. Donc, tout ça fait que l'Esprit-Saint y est pour beaucoup et qu'il va susciter une parole. L'Esprit-Saint, c'est celui qui fait parler, en fait, qui donne vraiment l'assurance, comme aux apôtres. C'est un voyage apostolique, c'est aussi comme ça qu'on l'appelle, parce que le pape, avec le collège des évêques, successeur des apôtres, gardien de cette communion des apôtres et de leurs successeurs au service de l'Église et du monde, bien, vient vraiment donner une parole libre. Donc il faudra bien l'écouter, se laisser surprendre. Il va parler 11 fois, si j'ai bien noté, donc avec beaucoup de registres différents, évidemment, des interventions officielles à l'arrivée, interventions à UNESCO, homélie dans la messe à Paris, à Lourdes, à Metz, homélie pendant les vêpres, etc. Donc, parole adressée aux jeunes au Stade de France. Donc, ça va être évidemment très intéressant d'écouter, de se laisser aussi conduire par ce pape qui nous parle toujours de manière très méthodique. C'est le cas dans son encyclique, c'est très frappant. Et puis de relire après aussi. On aura très vite accès évidemment à ces textes et donc de pouvoir les relire, de pouvoir s'en nourrir, de pouvoir voir quel chemin ils ouvrent, de pouvoir y réfléchir, les travailler en paroisse, les travailler dans différents lieux. Alors, en tout cas, pour ma part, au Collège des Bernardins, c'est sûr, pour voir comment il crée un dynamisme, un élan, une espérance pour l'ensemble des Français et aussi, pour, bien sûr, et pour les chrétiens.
0: Alors, Père Jean-Baptiste Arnaud, est-ce que justement, pour les chrétiens qui hésitent encore, on peut y lire ici véritablement un pèlerinage? C'est-à-dire que venir voir le pape, c'est pas simplement se rendre dans un endroit pour voir quelqu'un qui est important pour l'Église, puisque c'est le chef de l'Église, c'est aussi venir en pèlerinage voir le successeur de Saint-Pierre et donc y vivre quelque chose comme un événement de sa propre foi.
1: C'est un vrai pèlerinage. Vous me direz, le pape, on peut le voir à la télévision. Et puis peut-être que si on est tout au bout de l'avenue des Champs-Élysées, on ne le verra quand même pas de très près. Mais il sera réellement présent et nous serons réellement présents. Notre foi est fondée sur la présence réelle. Et le choix de ce thème, qui est à la fin du grand discours sur le pain de vie, que vraiment l'Église, en tout cas, a lu comme étant déjà une annonce de l'Eucharistie et de sa foi dans la présence réelle de Jésus. Nous sommes une religion incarnée. Et donc le pape vient, il prend le temps de faire ce déplacement. Quand vous voyez, pendant le voyage en Afrique, par exemple, ça m'a beaucoup frappé, tous les déplacements qu'il a accomplis aux quatre coins de chaque pays qu'il a visité. Il ne craint pas de se déplacer, de venir à nous, pour que nous venions à lui. Bien sûr, nous ne venons pas à lui comme si c'était simplement une vedette de la chanson.
0: Comment bien garder sa place aussi? C'est pas un gourou.
1: Pas du tout, pas du tout. Le pape est le successeur de Pierre, et donc il est là pour exercer cette mission que Jésus a donnée à Pierre. Quand tu seras revenu, autrement dit après m'avoir renié, affermis tes frères. C'est au chapitre 22 de Saint-Luc, hein. J'ai prié pour toi pendant la Passion, j'ai prié pour toi, quand tu seras revenu, affermis tes frères. Donc le pape vient nous affermir, nous confirmer, nous encourager. Et puis il est un signe de communion aussi. Du fait que dans l'Église, il y a certainement beaucoup de sensibilités, beaucoup de différences, beaucoup d'histoires qui parfois se rencontrent ou parfois s'opposent. Il vient être au service de la communion, être au service d'une unité qui ne gomme pas les différences, mais qui nous rappelle qu'il y a une unité plus profonde. Et puis, on l'évoquait tout à l'heure, il vient aussi au service d'une communion plus large encore, qui est une communion dans un pays, une communion entre des pays. Le pape est vraiment un signe de communion. Il est là pour affermir, encourager, et aussi pour nous donner de vivre la communion. Et puis, sur l'aspect pèlerinage, je crois aussi que c'est important pour marquer la mémoire. Alors moi, en 1980, je n'étais pas à Paris, mais je me souviens en 1986 à Lyon. Mais les Parisiens se souviennent de Jean-Paul II en 1980 à Paris, au Bourget, au Stade de France, au Parc des Princes. Et puis, on se souvient de Jean-Paul II à Lyon en 86, on se souvient là où on était. En fait, quand on y était, quand on n'était pas, c'est pas pareil. Moi, je me souviens avoir été à Lourdes en 2004 pour la dernière visite de Jean-Paul II. On se souvient de la venue de Benoît XVI en 2008. J'ai été ordonné prêtre depuis un an et je commençais tout juste ma mission dans ma première paroisse. Donc voilà, marquer la mémoire, marquer l'histoire, marquer des lieux et j'allais dire nourrir une mémoire spirituelle. Le pape, avant d'être pape, il avait accompagné François à Marseille et à Ajaccio. comme préfet du dicastère pour les évêques. Et donc, on le voit sur certaines photos, c'est assez émouvant, en fait. Et donc, il a accompagné François, qui est lui-même quand même venu à Strasbourg, à Marseille et à Ajaccio. Tout ça aussi, ça marque la mémoire. Donc, on peut bien venir à Paris faire un pèlerinage, notamment aux Champs-Élysées, pour cette messe. Et c'est intéressant, on en reparlera sûrement, mais que voilà, ce pèlerinage, on le fait dans des lieux qui ne sont pas en soi des lieux religieux, au fond. Alors, il y aura quand même Notre-Dame, bien sûr, notamment pour les prêtres, les consacrés, les religieux, les religieuses, les diacres, les séminaristes. Donc, mais ce sera... voilà, tout le monde ne pourra pas venir et rentrer à Notre-Dame, et même parmi ceux que je viens de nommer. Mais on peut venir parce que le pape vient et qu'il nous invite à le rencontrer. Donc, c'est aussi une rencontre. Voilà. Par l'écoute, par la présence réelle, être là. Bon, voilà, ça marque la mémoire, en fait. Et on construit sa foi sur cette mémoire spirituelle. C'est comme ça que la Bible a été rédigée, au fond, et c'est comme ça que vivent les croyants depuis toujours.
0: Merci beaucoup, Père Jean-Baptiste Arnaud. Je rappelle que vous êtes prêtre du diocèse de Paris, docteur en théologie, président de la faculté Notre-Dame au Collège des Bernardins et formateur au séminaire de Paris. À demain.
1: À demain.

C'était la halte spirituelle et dans quelques minutes, vous allez retrouver Olivier Delacroix et sa libre antenne, La Voix d'Olivier.

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1: Bonsoir à toutes et à tous. J'espère que vous avez passé un bon week-end, que vous avez pu vous reposer, vous offrir quelques moments de repos, de partage aussi avec vos proches, celles et ceux que vous aimez. Que vous avez pu aussi vous offrir des moments pour vous, marcher, faire du vélo, regarder les oiseaux, vous balader au bord de la mer. Il y a tellement de choses à faire, des choses simples finalement, des choses qui peuvent nous rendre heureux, nous aérer la tête, et puis les faire à deux, à trois, à quatre, à dix. C'est bien. Je me rappelle, je crois que j'en ai parlé la semaine dernière, j'ai tourné à Brest un jour, un dimanche matin, et je voyais dans la mer froide de la rade de Brest, c'était en hiver, des gens marchaient avec donc bien un équipement, bien évidemment, mais qui marchaient, voilà, et qui se baladaient, qui parlaient. Alors, c'était des groupes, mais voilà, ils riaient tous ensemble. Et donc, c'est un sport, une passion qui se fait beaucoup au bord de la mer, où on marche, en fait. Je n'en connais pas le nom, mais voilà, voilà une distraction bien sympa. Hélène.
2: Olivier, est-ce que c'est une distraction que tu as eue ce week-end dans la rivière qui est environnante à chez toi ?
1: Dans Liton ?
2: Dans Liton.
1: Non, pas du tout. Et puis, il n'y a pas assez de fond dans Liton.
2: Surtout avec la canicule qu'il y a eu cet été, il faut dire qu'on n'a pas beaucoup d'eau.
1: Non, mais je pense que c'est un petit peu partout en France, malheureusement, qu'on manque d'eau un peu partout. Alors, bien évidemment, vous le savez, nous sommes ensemble jusqu'à 22h30, chers amis. C'est la voix d'Olivier, c'est votre libre antenne, et vous pouvez à tout moment nous joindre. Et c'est Hélène qui va vous donner tous les chemins qui mènent à la voix d'Olivier.
2: Eh bien, pour échanger avec Olivier, tout d'abord, il y a ce numéro de téléphone, le 01 56 56 44 44. Et puis, pour ceux qui sont plus à l'aise à l'écrit, peut-être pour un premier contact, il y a aussi l'adresse mail libreantenne@rcfnotredame.fr. Et puis, il y a ce groupe Facebook, Olivier, qui connaît un franc succès, le groupe La Voix d'Olivier, la libre antenne RCF Notre-Dame, qui compte actuellement déjà plus de 1200 personnes. Je salue d'ailleurs les derniers arrivants et dernières arrivantes. Il y a Gisèle, il y a Jean-Paul aussi, notre réalisateur, qui a rejoint le groupe ce soir.
1: Parfait.
2: Et oui, il y a Gérard, Xavier aussi, tu sais, qui a témoigné la semaine dernière et qui a besoin de continuer à échanger avec d'autres auditeurs. Il a posté un message et voilà, il y a eu beaucoup de soutien et d'échanges autour de son message. Donc vous aussi, si vous souhaitez discuter avec, vous faire de nouveaux amis, parce que ça sert à ça aussi, la libre antenne, eh bien n'hésitez pas à aller sur ce groupe, La Voix d'Olivier.
1: Et n'oubliez pas Gaëtan, qui est dans la région de Toulon, hein, Gaëtan qui a été diagnostiqué Asperger, hein, mais qui a travaillé déjà dans de nombreux magasins de grande distribution et qui cherche du travail sur la région de La Valette, Toulon.
2: Tout à fait.
1: Et n'hésitez pas donc à vous manifester auprès de nous si, bien évidemment, vous avez de la place ou du travail dans une de ces

0: chaînes, hein, puisqu'il y en a beaucoup. Hein. Il y a des malls un peu partout maintenant. Et Gaëtan est vraiment parfait. Il est très courageux. Alors, avant de commencer l'émission, je voulais remercier notre premier témoin.
1: Ouais.
0: Notre premier témoin, Olivier, qui a non seulement trouvé la foi, mais qui, dans quelques semaines, s'engagera dans les ordres.
1: Grâce à toi ?
0: Rejoindre, non, enfin, grâce à moi. J'ai toujours du mal à dire grâce à moi. En tout cas, le film Les Mystères de la foi l'ont aidé. En tout cas, on fait naître en lui quelque chose.
1: Un questionnement.
0: Bon, maintenant, je pense que voilà, il n'y a pas, c'est pas voilà, quand tu dis grâce à moi, c'est peut-être un peu voilà, c'est ce qu'il.
1: C'est bon, comme ça qu'il me l'a présenté.
0: Oui, c'est ce qu'il a dit. Mais voilà, j'ai toujours, je pense que cet engagement dépasse tout de même un film qui soit a marqué les esprits, mais le chemin que Olivier a fait est un très beau chemin et je pense qui dépasse donc ces mystères de la foi, mais que je vous invite à aller voir sur la chaîne Dans les yeux d'Olivier sur YouTube si vous ne l'avez pas encore vu. Je voulais le remercier parce qu'il nous a envoyé à Hélène et à moi la Bible des surfeurs, Nouveau Testament. Cette Bible des surfeurs a été faite par des surfeurs hein, de très haut niveau qui ont voyagé autour du globe en cherchant à être épanoui par le surf. Et dans ce livre, hein, la Bible des surfeurs, on peut lire leur histoire et comment ils ont trouvé la vraie paix en rencontrant le Dieu qui a créé les vagues. Je voulais le remercier. S'accompagner avec cette Bible des surfeurs donc dont il m'a dit qu'ils étaient d'où de Jouk, c'est ça? Non, du Touquet, pardon. Je vois pas, en fait, regarde Hélène.
1: Ah,
0: c'est marqué quoi, Jouk ou Touk? En tout cas, en attendant qu'Hélène trouve le nom, il nous a aussi envoyé une merveilleuse brioche au raisin, au levain, et qui sort des fours du monastère de Provence, de l'abbaye Sainte-Madeleine, et c'est fait dans un village qui s'appelle le Barou. Donc voilà, si vous passez là-bas en Provence et que vous passez près de l'abbaye Sainte-Madeleine, eh bien, n'hésitez pas à vous arrêter pour goûter cette merveilleuse brioche au raisin. Et puis voilà, il m'a écrit un joli mot pour nous remercier de ce passage à l'antenne, pardon. Voilà, il m'explique combien cet échange l'a touché. Et à la fin, il signe fraternellement ton petit frère, Olivier. Mmh. Donc j'ai trouvé ça très sympathique de nous envoyer à Hélène et à moi ces deux jolies cartes. Oui. Cette Bible, je la montre à celles et ceux qui sont sur Twitch et sur TikTok. Voilà ce joli livre et qui est fait par des surfeurs de très haut niveau. Et puis je crois qu'Olivier est de la région d'Osgore, ou en tout cas où il a beaucoup d'amis.
1: Oui, il est de par là-bas. Et puis toi, Olivier, c'est un livre qui doit particulièrement te parler parce que c'est vrai que le surf a une place aussi dans ta vie.
0: Oui, c'est quelque chose qui m'a toujours habité, qui m'a surtout toujours fasciné. Et même si je n'ai pas un niveau, le niveau de celles et ceux qui ont écrit cette Bible, bien loin de ce niveau, j'ai ne serait-ce que être sur la mer, sur une planche, et voilà, attendre que les vagues arrivent, c'est déjà un moment. Vraiment un moment de grâce, donc c'est exceptionnel. Donc merci à toi, petit frère Olivier, notre premier témoin, je le rappelle, et merci pour ta Bible des surfeurs.
1: Merci
0: et
1: beaucoup,
0: puis,
1: Olivier.
0: Tu embrasses bien évidemment Anne-Cécile Lacoste, CJ Hopgood et Marurai Y, qui en fait ont participé à l'écriture de ce livre, La Bible des surfeurs. Et c'est aux éditions Biblio. Donc, voilà, chers amis, vous le savez, il y a plusieurs chemins qui mènent à cette voix d'Olivier, cette libre antenne. Vous pouvez appeler quand vous le désirez, 01 56 56 44 44. Et vous pouvez aussi nous écrire à libreantenne@rcfnotredame.fr. Merci Hélène d'être
1: merci
0: là
1: Olivier.
0: À mes côtés, parce que Hélène est là pour lire vos messages, chers amis, pour répondre au téléphone. Et justement, ce soir, nous allons accueillir, pour débuter cette émission, Tina, qui nous appelle de loin, je crois. Bonsoir Tina.
2: Bonsoir Olivier.
0: Bonsoir, comment allez-vous? Alors, on se connaît, donc...
2: Oui, on se connaît. On se connaît un petit peu, mais on se connaît dans des endroits vraiment chouettes où on a pu échanger plusieurs fois. J'avais fait un dans les yeux d'Olivier il y a très longtemps. Je vous ai appelé sur Europe 1. Et puis, je vous suis un peu sur les réseaux. J'étais vraiment désolée d'apprendre que vous n'alliez pas très bien à un moment. Je vous avais envoyé des petits messages en disant je pense, plein de courage, plein de soleil, plein de lumière. Voilà. Et donc, moi, je vous appelle de l'île de la Réunion, ouais.
0: De la Réunion.
2: Où je me suis installée, ouais, depuis 7 mois maintenant, ouais.
0: Depuis 7 mois. Alors, mais d'où vous est venue cette attirance pour la Réunion ou alors ce coup de cœur?
2: Alors, c'est une espèce de truc un peu de fou. Je vous avais eu sur Europe où maman avait un Alzheimer.
0: Ouais.
2: Donc, elle nous a quittés en août 2024. Voilà. Le 24 août 2024, elle est partie de la maladie d'Alzheimer, parce que souvent, la fin de la maladie d'Alzheimer, c'est que les connexions cognitives de la nourriture, de manger, en fait, s'arrêtent, en fait. Hein. Donc,
0: à
2: un moment, ils ne peuvent plus manger, ils ne peuvent plus déglutir, ils ne peuvent plus boire, et puis on arrête là, parce que voilà. Donc, ça s'est arrêté en août 2024.
0: Oui.
2: En novembre 2024, donc quelques mois plus tard, mon père, qui était très âgé, plus âgé qu'elle, a été très, très, très malade. Et j'ai dû le placer aussi, le faire placer dans le même EHPAD. J'ai trouvé là une place dans le même EHPAD que maman,
0: oui.
2: Où était maman. Et puis, donc, ça, c'est novembre 2024. Noël se passe, janvier se passe, et je suis au fond du seau, mais au fond du seau. Je me retrouve donc dans cette grande maison en Bretagne où j'étais venue m'occuper d'eux depuis 2022.
0: Oui, et parce que je me souviens, seau, vous étiez...
2: Ouais. J'avais tout arrêté pour m'occuper d'eux. Ouais.
0: Parce que vous étiez expatrié là-bas.
2: Oui, c'est le mot, en Bretagne, c'est une expatriation.
0: Oui, vous étiez parisienne. Vous êtes une artiste, prof de gospel, donc s'expatrier, vraiment.
2: J'ai tout arrêté parce qu'il fallait vraiment m'occuper de maman, parce que papa était absolument... Enfin, c'était pas possible pour lui de s'occuper d'elle. Et voilà, donc on est en janvier 2025, février 2025, je suis au fond du seau. Je suis toute seule dans cette grande maison en Bretagne. Et je me dis, et tout d'un coup, je me réveille et j'ai un espèce de truc dans le bide où je me dis, oh là là, j'ai besoin de soleil. Je vais aller au soleil. Et puis j'appelle un copain entre temps. Je me disais, tiens, je vais aller à l'île Maurice. Et puis il me dit, écoute, va à l'île de la Réunion. Et moi, à l'époque, je voyais pas trop où c'était, quoi, l'île de la Réunion. Donc, j'ai dit, ah bon, pourquoi pas. J'ai des copains là-bas, j'appelle des copains, je dis, ouais, je vais venir passer 10 jours là-bas. J'arrive sur le sol de l'île de la Réunion en février 2025, et là, mon cœur s'ouvre en deux, mon ventre s'ouvre en deux, et je pose le pied et je dis, waouh, c'est là que je veux être. Voilà.
0: Dès que vous posez le pied, c'est-à-dire...
2: Ah, mais je pose le pied, il y a un truc... D'abord, il fait très beau en février, puisque c'est l'été austral.
0: Oui, oui.
2: On sort de divers bretons, voilà.
0: Oui.
2: La pluie. Il fait beau, et j'ai un endroit dans mon corps où je me dis, waouh, je ne lutte plus. une espèce de sensation de plus lutter contre je sais pas quoi, mais une espèce d'apaisement, une anxiété en fait qui se calme, mais tout de suite.
0: Et quelque chose qui vous remplit quelque part, en tout cas qui, vous voyez quelque chose qui monte en vous.
2: Un truc de fou.
0: Ouais.
2: Alors, faut savoir que moi, je suis d'origine indienne. Je suis née en Inde et adoptée donc par ses parents français dont je parle.
0: Ouais.
2: Donc, et la Réunion, c'est la parfaite intersection entre l'Inde et la France finalement. Enfin,
0: complètement.
2: L'océan Indien et la France. Quoi.
0: Beaucoup d'Indiens.
2: Beaucoup d'Indiens à la Réunion. Ouais,
0: à la Réunion. Il y a un métissage là-bas à la Réunion.
2: Mais le vivre ensemble réunionnais. Bon, je sais que. Il commence à y avoir des petites tensions, enfin des petites, même des tensions, à la Réunion, avec les oreilles, comme on les appelle ici, c'est-à-dire les métropolitains. Mais un peu post-Covid, où les Parisiens ont quitté Paris, les métropolitains commencent à quitter la métropole, et effectivement, ça fait monter le prix des loyers partout, quoi. Hein.
0: Mais oui.
2: Donc, ça râle un peu à la Réunion, parce que les métros paye des loyers au prix de la métropole, mais ça augmente ici les loyers de partout, quoi.
0: Ce qui fait la vie est chère là-bas.
2: Et la vie est chère. Oui. La vie est un peu chère. Ouais, la vie est un peu chère.
0: J'y suis allé trois fois, moi, à la Réunion.
2: Ah non, mais c'est le paradis. C'est le paradis surtout.
0: Ouais, ouais.
2: Et donc, je mets le pied là, je passe 10 jours, j'arrive quand même à me dégoter entre temps 3 masterclass à faire, dont une au conservatoire. Et puis, je passe 10 jours, je me balade, et je respire, et je me recharge, et je... Un truc de fou. Et moi qui suis une adoptée, donc une déracinée profonde, presque... Enfin, c'est ADNique chez moi, c'est ayant quitté l'Inde tout bébé. Être déracinée, entre guillemets, c'est vraiment quelque chose qui est très... que je connais par cœur. Mmh. Et là, j'ai la sensation de retrouver des racines, moi. Et voilà, je rentre en métropole et je dis, bon, les gars, je préviens tout le monde, je vais aller vivre à La Réunion. Voilà. Je ne sais pas trop quand, je ne sais pas trop comment, mais je vais y aller. Entre-temps, je mets la maison de Bretagne en vente, je préviens mon père. Et tout se passe d'une bénédiction de dingue. C'est-à-dire que je postule au conservatoire parce qu'il y avait un mi-temps à prendre. Je l'ai. Tout se passe, qui fait que on est en février 2025, je rentre fin février, mars, avril, voilà, je mets la maison en vente et je me prépare à partir, quoi, dans ma tête, voilà. Et puis se passe l'été, se passe la rentrée 2025, j'ai pas de réponse du conservatoire, puis qui finit par me répondre en disant, voilà, vous pouvez commencer votre poste en janvier 2026. J'avais pas encore vendu la maison de Bretagne. Je dis, bon, tant pis, allez, je pars. Et donc, je suis arrivée le 16 janvier 2026 avec un job, un appartement. Tout le monde dit que c'est difficile de se loger à La Réunion, c'est vrai. Mais je trouve un appartement pareil, une espèce de miracle. Donc, j'appelle ma collègue du conservatoire dont je complétais le mi-temps. Je dis, bah, écoute, j'ai le poste, je commence en janvier. Je cherche un appart. Elle me dit, tu tombes bien, je viens de discuter avec Bidule, sa tante met un appartement en location, j'appelle la dame en question. Elle me dit, c'est d'accord, mais il sera pas prêt avant janvier. Je dis, ça tombe bien, j'arrive en janvier, bon, tout est comme ça. Et donc, me voilà arrivé à l'île de la Réunion le 16 janvier 2026.
0: Tout s'enchaîne.
2: Et depuis, tout s'enchaîne. J'ai un boulevard, je rencontre plein de gens. Je monte un groupe de gospel à peu près aussi vite que ça, que je trouve. Je veux monter mon école de gospel dans un lieu, j'appelle le lieu au bout de 10 minutes, j'ai rendez-vous, j'ai une salle, enfin tout est comme ça, quoi.
0: Alors justement, et puis, à ce propos, pardonnez-moi de vous couper, mais Jean-Paul, notre réalisateur, passait souvent quelque chose qui va vous rappeler, en tout cas qui va rappeler à nos auditrices et à nos auditeurs au bon souvenir justement de votre voix.

0: Voilà, ça vous rappelle
1: Ah bah oui, oui.
0: Quelque chose.
1: Un album que j'ai écrit en 2003. Qui est sorti en 2004. Alors, je pense que mes droits SACEM sont essentiellement dus ou grâce à Radio Notre-Dame qui, effectivement, passe mon album qui a été très peu diffusé parce qu'à l'époque, je sais pas, on savait faire des albums, mais pas trop les diffuser. C'est toujours le problème des artistes, en toute façon.
0: Mmh, oui.
1: Voilà. Mais c'était un bel album. On a fait cet album avec mon ex-mari. C'était un joli souvenir. Et c'est vrai que je sais que Radio Notre-Dame passe souvent, et ce titre en particulier, et mon album. Donc ça, c'est vraiment chouette. Et alors, moi qui suis croyante, je veux dire qu'à l'île de la Réunion, d'abord, il y a une interreligiosité qui est absolument incroyable. C'est-à-dire que tout cohabite. Hein. Les Tamouls, les Arabes, comme ils disent là-bas, c'est-à-dire les Arabes avec un Z, c'est-à-dire ce qu'ils appellent les Indo-musulmans. Les CAF, comme ils disent, donc c'est des gens d'origine africaine, bon, les créoles, bien sûr. Et il y a une espèce de vivre ensemble, mais exceptionnel à La Réunion. Mais
0: et vous savez que RCF Notre-Dame est beaucoup écouté là-bas à La Réunion.
1: Ah ben, ça m'étonne pas.
0: Que justement, il y a beaucoup de gens qui
1: croient. Oui, les églises sont pleines.
0: Les églises sont pleines et il y a ces croyances qui finalement se rejoignent et on a beaucoup d'appels qui viennent de La Réunion, donc on en profite évidemment pour...
1: Il y a un truc qui est vraiment hors norme, et puis moi qui suis effectivement d'origine indienne, alors tout le monde me prend pour une réunionnaise ici, ce qui est quand même plutôt sympa, hein. J'avoue que là, pour le coup, j'ai la chance d'avoir la bonne couleur.
0: Ah ouais.
1: Oui, parce qu'en France, ça se tend, hein, quand même. Hein,
0: et moi, je trouve que, quand je vous ai vu, pour moi, vous étiez indienne. Mais là-bas,
1: ouais, ouais.
0: Hein,
1: ah oui, oui.
0: Ah oui, et donc, ils vous prennent pour une réunionnaise là-bas.
1: Ah bah oui, oui. Mais d'ailleurs, d'accord. Je ne contredis pas trop. Mis à part le fait que je ne parle pas créole. Enfin, je comprends le créole, mais je ne le parle pas. J'ai plutôt un accent parisien. Ils entendent bien que je viens de métropole quand même quand je parle. Mais c'est vrai que. Et puis, il y a vraiment un endroit où Il n'y a pas de sujet sur la couleur de la peau. Et ça, c'est quand même extraordinaire, quoi.
0: Ça fait du bien, ça.
1: Et les gens sont souriants.
0: Hein.
1: Ah ouais.
0: Ça change.
1: Oh là là là là. Et puis, il y a vraiment, les gens sont plutôt gentils. Alors, évidemment qu'il y a des problèmes à La Réunion. Je reconnais que moi, je suis plutôt privilégié. J'arrive de métropole. J'habite dans l'ouest de l'île. J'habite pas dans les quartiers Est, comme Saint-André.
0: Oui, mais vous savez,
1: apparemment,
0: Tina...
1: Un petit peu,
0: oui, mais je vais vous dire, moi j'ai voyagé beaucoup, un peu partout. Ce que vous avez ressenti à La Réunion, moi je l'ai ressenti en Inde, justement, et au Maroc. Mmh. Cette espèce de force tellurique qui, dès que vous posez le pied sur cette terre d'Inde ou du Maroc, il se passe quelque chose, en tout cas il s'est passé quelque chose pour moi. Vous, c'est La Réunion. Mais moi je suis allé 3 fois à La Réunion, mais... Partout où je suis allé dans le monde, si vous vous comportez bien avec les gens, si vous leur souriez, si vous êtes cool, tranquille, en fait, à La Réunion, je pense que ça se passe bien entre toutes les personnes qui se respectent. Aujourd'hui, on sait que s'il peut y avoir des soucis entre communautés, c'est qu'il y a des gens qui ne se comportent pas toujours bien.
1: Complètement. Absolument. Voilà. Absolument. Ça, c'est sûr. Après, ça se tend un petit peu parce que on sent un petit peu le passé quand même
0: colonial,
1: hein, oui. Évidemment, un petit peu. C'est quand même au quotidien, ça n'a rien à voir, quoi. On est plutôt tranquille. Nous, on voit la métropole de loin, hein, maintenant. On sent bien les climats de tension quand même, hein, de ce que vous vivez plutôt vous en métropole et ce qu'il y a. Alors il y en a évidemment à La Réunion, hein, faut pas se leurrer, mais le quotidien, enfin en tout cas personnellement, moi je me sens. Et alors il y a vraiment quelque chose qui moi est flagrant, c'est mon anxiété qui autant je me sens stressée dès que je suis en métropole. Autant, quand je suis à La Réunion, c'est mon anxiété, la lumière, le soleil, la chaleur, c'est exceptionnel. Enfin, moi, c'est un paradis. Le dimanche, on était à la plage toute la journée, quand tu rentres de travailler. Bon, alors, le problème de La Réunion, c'est un peu comme toutes les îles, de ce que je comprends, c'est effectivement, à certaines heures de la journée, il y a des gros embouteillages.
0: Oui.
1: moi, je suis très privilégiée parce que j'ai de la chance de ne pas subir les horaires. Et alors, il y a une radio à La Réunion qui s'appelle Radio Freedom. Donc, quand on est en voiture...
0: Que je connais très bien.
1: Non, mais ouais. C'est abracadabrantes parce qu'ils ont des histoires... c'est une libre antenne permanente. Donc c'est
0: libre antenne très permanente,
1: C'est très, très drôle. Et alors, par contre, t'as perdu ta carte bleue, t'as perdu je sais pas quoi, t'appelles Radio Freedom.
0: Tu peux appeler Radio Freedom.
1: Et coucou, j'ai perdu. Ou alors, il y a des gens de Radio Freedom qui appellent en disant « Bon, ben, j'ai retrouvé la carte de Monsieur Bidule, je la mets là. » Moi, l'autre jour, j'ai retrouvé des lunettes à la plage, j'ai appelé Radio Freedom en disant « Bah, si la personne cherche ses lunettes, c'est moi qui les ai récupérées. » Enfin, c'est extrêmement chaleureux et convivial. Et je me dis, mais là, je rentre en métropole parce que je dois travailler au mois d'octobre et puis je dois... m'occuper bon, de la fin de la maison de Bretagne. Et après, j'ai dit à tout le monde, vous êtes prévenus que si vous voulez moi, il va falloir venir, hein, parce que moi, je rentrerai pas.
0: Mais alors, dans tout ça, moi, ce que j'aimerais bien évidemment aborder pour celles et ceux qui nous écoutent sur RCF Notre-Dame, c'est cette prise de conscience que vous avez eue après le départ de votre mère. Moi, j'ai l'impression que je vous connais bien. Enfin, on se connaît bien, on se connaît en tout cas. J'ai l'impression qu'il y a eu une prise de conscience tout à coup de se dire il faut que je vive là la vie que j'ai envie de vivre.
1: Mais absolument. C'est-à-dire que j'ai 58 ans maintenant. Et ce que je disais à Hélène, j'ai la sensation que je me suis choisie déjà. Et je vis la vie que je me suis choisie. C'est-à-dire que je m'arrange pour mettre en place des choses. Alors, mes enfants sont restés en métropole. Elles sont grandes maintenant.
0: Hein. Oui, elles
1: sont grandes. Bon, la plus jeune a 21 ans, donc elle a un petit peu besoin encore de sa maman. Maintenant, j'ai de la chance, j'ai un petit peu de moyens. Merci, papa.
0: Oui, la Réunion, ça n'est qu'à 10 heures de vol, à peu près.
1: Oui. Mais ce que je veux dire, c'est que par rapport au prix du billet, par exemple, s'il y a un problème en métropole, bam, je peux prendre un billet dans les 5 minutes, oui. Une nuit d'avion et je suis là-bas. L'appel, c'est... il y a quelque chose aussi de l'ordre de... quand on perd sa... Enfin, moi, j'ai perdu ma maman. Alors, c'était un peu la deuxième, hein, puisque c'est ma mère adoptive, donc j'ai déjà perdu la première. Il y avait quelque chose que j'avais besoin de retrouver dans ce deuil à faire et j'avais besoin de m'éloigner de la métropole pour pouvoir... comprendre et appréhender le départ de maman. C'était très curieux, mais il fallait que je m'éloigne. Il fallait que je retrouve aussi ce... je vous dis, ça fait 7 mois que je suis là et j'ai pas encore tout compris du pourquoi je suis à La Réunion. C'est-à-dire que je peux dire, j'avais pas envie d'aller à La Réunion, j'en ai besoin. C'est beaucoup plus viscéral que ça. Et j'ai un ami qui dit toujours, quand on trahit son besoin, on trahit son âme. Et je trouve ça assez juste. C'est-à-dire que quand j'ai décidé que je devais partir à La Réunion, c'était non négociable. Quoi. Et c'est comme si il y avait une destinée au-dessus de ma tête qui avait finalement prédestiné ce voyage un peu avant moi, au-dessus de moi.
0: Oui, mais vous êtes catholique pratiquante depuis toujours. Et La Réunion est une terre de croyances.
1: Exactement.
0: Il y a quelque chose de cet ordre, je pense, qui vous a aimanté.
1: Oui, déjà, et puis énergétiquement, vivre sur un volcan, c'est pas n'importe quoi.
0: Ouais.
1: La terre, l'intensité, d'abord on appelle ça l'île intense, c'est pas pour rien. Et l'île intense, en fait, elle nous renvoie à qui on est profondément. Je sais pas comment dire. D'abord, il y a une vraie humilité hein, par rapport à la nature, parce que quand ça commence à souffler, qu'il y a de la houle en bord de mer, les plages sont fermées, et puis voilà. Quand il y a des requins, on se baigne pas.
0: Moi, j'ai une peur bleue des requins, donc je ne me suis jamais baigné quand je suis allé à La Réunion. Mais bon. Ça, c'est parce que c'est
1: après,
0: ma phobie.
1: Au lagon, on peut se baigner. Hein.
0: Mais moi, c'est ma phobie. Donc,
1: je comprends. Mais au lagon, à la barrière de corail, on peut se baigner.
0: Alors, oui,
1: on a toujours un
0: vraiment
1: peu sur la même plage. Mais oui.
0: D'accord.
1: Oui, j'étais baignée avant-hier. Donc,
0: d'accord, parce qu'il me semblait que même là, il y avait eu un accident il y a quelques années. Mais,
1: Oui, à Boucan-Canot. Oui, et l'autre jour, il y a eu un bébé requin pris dans des filets. Bon. Mais cela étant, à l'étang Salé, dans le sud de l'île, je voyais des surfeurs, ils sont fous furieux.
0: Oui, mais puis maintenant, il y a beaucoup moins de soucis. avec les requins. Et je crois même qu'ils ont inventé une espèce de choses qu'ils mettent dans les planches de surf, d'ultrasons qui éloignent les requins. En tout cas, ça fait longtemps qu'il n'y a pas eu d'accident.
1: Ils sont complètement fous parce que le dimanche soir, il n'y a pas les gardes, les lifeguards, là, je ne sais pas quoi.
0: Oui.
1: Il y a le coucher du soleil, c'est là, l'eau et on ne voit pas bien dans l'eau.
0: C'est l'heure où les requins chassent.
1: Ouais, exactement. Et les mecs, ils font quand même du surf. Bon, écoute, ils font ce qu'ils veulent, hein, mais c'est eux qui savent. Mais à Saint-Leu et tout, bon, il y a quand même la barrière de corail qui protège. Mais en fait, il y a une grande humilité, hein, la Réunion face à la nature. Et puis la voiture, oui, c'est pareil. Ouais, dès qu'on prend la voiture, on monte. Moi, j'habite un tout petit peu. J'habite à 300 mètres. On rigole pas avec la route. On réapprend tous à conduire et tout le monde fait attention. Les gens sont plutôt courtois. On rigole pas avec la route. C'est dangereux quand même. Oui. Hein, donc
0: vous évoquez les cirques tout à l'heure. Vous évoquez là-haut parce que j'ai eu cette chance de monter là-haut. C'est d'ailleurs ce qui m'a marqué le plus à La Réunion. La beauté. De cet endroit, mais la beauté des regards, des yeux des gens qui habitent là-bas, là-haut, tout là-haut.
1: Alors, alors déjà, il y a ça. Et puis, moi, je trouve qu'à La Réunion, par exemple, quand j'arrive à Paris, je suis rentrée deux fois en métropole hein, depuis que je suis arrivée à La Réunion, je suis époustouflée par le fait que les gens ne se regardent pas. Et moi, quand je suis arrivée, naturellement, dans le métro, on dit bonjour en souriant, quoi. Mmh. Ici, on croise quelqu'un, on dit bonjour, on sait qu'on aura au moins 5 sourires dans la journée, quoi. Et à Paris, les gens ne se sourient plus, ne se regardent plus, mais c'est
0: ça fait un moment que ça dure, Tina.
1: Ouais, je sais. Et ce que je trouve à La Réunion, c'est que la façon de rentrer en contact les uns avec les autres est extrêmement simple. C'est-à-dire, on est, je sais pas, une caisse de supermarché, à la station essence. Les gens parlent très naturellement, on peut se taper la discute.
0: On se tutoie facilement à La Réunion.
1: Ouais, en plus, oui.
0: Ça change beaucoup de choses.
1: Qui est une petite sienne et qui va la promener plusieurs fois par jour, on se retrouve aux mêmes endroits, on papote. Ah oui, toi tu viens d'où? Moi je viens de là. Ah oui, je suis là depuis combien de temps? Ben, moi je suis née là. En gros, il y a des mélanges en plus improbables, donc il y a des gens de toutes les couleurs dans les familles. Et l'autre jour, j'étais manger chez des créoles qui disaient que dans les familles, dans les grandes réceptions familiales, il y a du halal pour les musulmans, du curry pour les tamouls, du rougail pour les créoles, enfin, une espèce de buffet comme ça pour toutes les confessions. Il y a un dialogue interreligieux et ça change tout, quoi. Il y a un respect, franchement.
0: Oui, il y a un respect des uns des autres.
1: Ouais. Les gens sont très croyants et toutes confessions confondues, les gens respectent beaucoup les fêtes des uns et des autres, voire les fêtes ensemble. C'est-à-dire qu'il y a des fêtes tamoules, là, les marches sur le feu, je ne sais plus trop quand, je crois que c'est octobre ou novembre, on peut y aller. Là, cette année, le ramadan et Pâques, c'était au même moment. Et donc, à la cathédrale de Saint-Denis, il y avait des grandes tablées avec des gens qui faisaient l'entrée du ramadan et d'autres le carême. Enfin, c'est incroyable. Et je trouve que le vivre ensemble à La Réunion est une exception vraiment de ce que je comprends et de ce que même disent beaucoup les Réunionnais. C'est hors norme. Moi, je trouve ça formidable. Et voilà, quand on fait des grandes tablées, comme moi, je vois dans ma. Là, j'ai monté ma chorale. J'ai toutes les couleurs. L'année dernière au conservatoire, dans les enfants que j'avais comme élèves, il y a toutes les couleurs, quoi. Des malgaches, des chinois, des indiens, des africains, et tout le monde est réunionnais. Enfin, c'est exceptionnel.
0: Comme vous l'avez dit, La Réunion est un carrefour historique, hein, de beaucoup de commerçants venant du monde entier qui se sont établis à La Réunion il y a des centaines d'années. Et ce qui a fait un mélange particulier et unique. Vous allez y rester, ça y est, c'est devenu votre terre.
1: Ah non, mais je ne rentre plus. Peut-être que quand je serai très, très, très, très, très, très vieille et que je pourrai plus, je ne sais pas. Mais en tout cas, et ce que je voulais dire à travers ça, parce qu'on en a discuté un peu avec Hélène, c'est que écoutez cet espace intérieur de cette voix impétueuse de votre désir, de votre cœur, à un moment donné où j'aime beaucoup cette question de dire, mais de quoi vous avez besoin. Par exemple, quand il y a quelqu'un qui va pas très bien, quoi. Et la question, c'est mais de quoi t'as besoin? De quel est ton besoin?
0: Oui.
1: Et moi, quand je suis allée à la Réunion, je n'ai été mue que par mon besoin de lumière, de chaleur, de chaleur dans tous les sens du terme, c'est-à-dire climatique et de chaleur humaine, quoi. Je n'en pouvais plus de cette froideur. J'avais vraiment du mal en France. Je sentais plus. Je dis la France d'ailleurs. Bon, la Réunion c'est la France, mais la métropole, on va dire. Je me sentais plus à ma place.
0: Non, mais il y a de plus en plus de fractures entre les communautés. Là où vous parlez justement d'une île où il y a une croyance en Dieu, où les églises sont pleines, mais que les temples aussi tamouls le sont, mais que tous ces gens se croisent, se respectent, parce qu'il n'y a pas de problème. Peut-être qu'il y a des frictions pour des histoires de comportement. Attribué à des gens qui pensent qu'ils sont encore dans une colonie, mais il y a quand même une entente entre les gens qui est assez perfectible là-bas et très agréable.
1: Dans la ville de Saint-Pierre, par exemple, il y a un clocher qui fait face à un minaret. Mm-hmm. Mais vraiment dans la même rue, quoi. C'est à voir, c'est impressionnant, quoi.
0: Ouais.
1: Et il y a le muezzin en même temps que le cloche, quoi. Enfin, c'est qu'à vivre. Moi, j'aime beaucoup la ville de Saint-Pierre. C'est dans le sud de Lille, pour ceux qui ne connaissent pas Lille. C'est une très jolie ville de bord de mer, évidemment. Toutes les villes s'appellent Saint-Benoît, Saint-André, Saint-Paul, Saint-Pierre, Saint-Denis, voilà. Et puis il y a des statues de Saint-Expédite à peu près partout, des statues de Saint-Rita, il y a beaucoup de petits hôtels où on peut aller mettre des bougies n'importe où.
0: Enfin,
1: il y a vraiment une vie spirituelle. En fait, il y a pas de problème. Moi qui ai fait du gospel depuis 30 ans, où finalement en métropole, malgré le fait que je faisais du gospel et que je le faisais par conviction, il y avait toujours une espèce d'espace où il fallait un peu s'excuser, alors qu'ici pas du tout, c'est même carrément normal. Enfin, et tout le monde dans le langage quotidien, c'est que Dieu te bénisse, ou que ça c'est la magie de l'île. Enfin, c'est très la spiritualité chante un peu partout.
0: Oui,
1: ça,
0: vous avez raison d'évoquer,
1: j'avais besoin de ça.
0: Vous avez raison d'évoquer cette tolérance et surtout cette possibilité d'avoir un signe extérieur de sa religion sans que cela pose le moindre problème, alors que c'est devenu un vrai souci.
1: Ça devient terrible. Ouais, ça devient terrible.
0: Et c'est...
1: Ça devient terrible.
0: Voilà.
1: Ça devient terrible, mais parce que je pense que... ça devient terrible.
0: Moi, pour l'homme de 62 ans que je suis, je vous jure que c'est quelque chose qui m'échappe complètement, que les gens ne s'acceptent plus les uns et les autres lorsque quelqu'un porte une croix ou l'autre une kippa ou l'autre un chèche, enfin je ne sais plus comment ça s'appelle, un voile, enfin c'est une problématique n'avez pas là-bas à la Réunion.
1: Non, pas du tout, mais parce que personne n'a raison et tout le monde a raison, c'est-à-dire que il y a pas une confession, une religion qui a plus raison que l'autre. Tout le monde, chacun se respecte dans... Et puis les fêtes sont en commun, donc ça c'est exceptionnel. Enfin, quand les musulmans viennent dans les fêtes chrétiennes, quand les chrétiens viennent vont chez les tamouls pour une fête ce soir-là, dans les familles, il y a la mère est tamoule, le père est musulman, la mère est chrétienne, le père est... de façon intrafamiliale, il y a aussi beaucoup de malgaches. Les Malgaches sont plutôt chrétiens. Enfin, et puis il y a quelque chose où aussi une façon de nommer les communautés, mais sans que ce soit stigmatisant. Alors, toi t'es Malbar, toi t'es Arabe, toi t'es Kinf, toi t'es tes oreilles, toi, t'es... Et en fait, ça permet juste de définir un peu les gens, mais il y a pas de
0: racisme,
1: comment dire, de stigmatisation. Ah non, pas du tout. Moi, je le vis pas du tout.
0: Appelons un chat. Il y a beaucoup moins de racisme à La Réunion.
1: Ah bah moi je trouve. Et puis il y a une très jolie phrase qui est écrite un peu partout à La Réunion, qui s'écrit l'art L'APT est resté union.
0: D'accord.
1: Et on voit cette phrase partout, c'est écrit partout, c'est tagué partout. Bon, il y a une présence de la musique partout. Alors moi, autant vous dire que vraiment, je suis heureuse, hein, parce que franchement, il y en a partout. De la musique, il y en a partout. Tout le monde fait de la musique ici. C'est là hier, j'étais à la plage où il y avait une famille qui fêtait je sais pas quoi. Il y avait des caillambes, des rouleurs. Voilà, les gens dansaient. Enfin, il y a une espèce de joie. Voilà, moi c'est ça aussi qui me manquait beaucoup en France, c'est que je trouve qu'il y a peu d'accès à la joie. La joie profonde, hein, c'est-à-dire aux États-Unis on dit happy or joy, happiness or joy. Joy, c'est le inner joy, c'est la joie intérieure et profonde. Et happiness, c'est ce qui depending on what is happening. Et donc là, il y a vraiment des gens qui ont accès à une joie. Ils adorent la musique, ils adorent chanter.
0: Et ils adorent le gospel.
1: Et ils adorent le gospel. Et moi, alors, c'est pas leur culture. Donc c'est vrai que moi, j'arrive avec une culture, c'est pas la culture, non. Ça c'est sûr. Mm-hmm. Mais le fait de le faire et là, j'ai ouvert mon école il y a très peu de temps et j'ai beaucoup d'inscrits finalement, avant même de commencer. Donc ça, je suis très contente et ça chante bien, ça chante bien. Mais ça oui. Chante avec cœur, avec... En fait, il y a une façon de rentrer en contact avec les uns et les autres où il n'y a pas les mêmes filtres qu'en métropole. C'est-à-dire que c'est ce que vous disiez, c'est-à-dire si t'es gentil, tu souris aux gens et que ben, les gens te sourient, en fait, c'est aussi simple que ça. Et les gens sont sensibles à l'énergie que tu dégages et la chaleur et la simplicité et la joie.
0: Ça s'appelle le respect.
1: La joie.
0: Le respect.
1: Exactement. Voilà. Exactement. Et la joie.
0: Et la joie.
1: Moi, mes petits voisins, j'ai des petits voisins qui parlent pas très très bien français, c'est des gens assez âgés, mais voilà, je rentre chez moi, j'ai un petit sac avec des bananes, un petit sac avec des mangues, un petit sac avec des avocats, et elle me dit « Ah, t'as vu, je t'ai mis des petits avocats !» Enfin, et moi je suis là, moi je veux vivre ça, moi je veux vivre là, à 58 ans, la gentillesse, je veux vivre quelque chose autour de la chaleur, quelque chose autour de la joie, du partage, du respect et de le prôner comme étant des valeurs profondes de vie ensemble. Et je trouve que La Réunion est symbolise ça. Et je trouve que les gens qui ont mon âge, une fois que les enfants c'est fait, les parents c'est fait un peu, hein, globalement, on arrive [S2] Oui. [S1] À des âges où voilà, et ben il faut s'écouter et aller là où bat son cœur, quoi. Et moi, j'ai écouté mon cœur, en fait, hein, oui. Vraiment. Hein.
0: Mmh. Il y a eu quand même une révélation, quand même, lorsque vous y êtes allé la première fois. En tout cas, s'il vous reste un petit peu de temps pour le professionnel, je pense que l'Office du tourisme de La Réunion peut vous donner quelques heures de boulot, parce que ce soir, je pense que vous aurez donné vraiment l'envie à nos auditrices et nos auditeurs
1: Notre-Dame de Vie. Tant mieux. Et puis c'est vrai que c'est là l'autre jour j'ai vu un chanteur d'un groupe qui s'appelle Graines Semées aux Francopholies de La Réunion.
0: Oui.
1: Et ben voilà, je l'ai regardé, on s'est présenté parce qu'on avait des copains en commun. Et je l'ai regardé, je lui ai dit ben, je cherche encore la raison pour laquelle je me suis installé ici et vous faites partie d'une des raisons. Le gars se met sur scène, c'est le soleil qui rentre. Bon, c'est assez politisé, ils sont très engagés pour leur île et tout ça. Et mais avec une authenticité, une vérité, une en fait quand même la dimension spirituelle, ça change beaucoup le rapport entre les gens, le rapport que les gens ont à la musique. Enfin, moi j'ai besoin de vivre ça, ça se soigne de partout et c'est voilà, les gens sont pas là pour Alors, il y a un peu dans la jeunesse, évidemment, je veux pas non plus, c'est pas oui, genre arc-en-ciel, hein, mais je trouve qu'il y a une authenticité dans la musique, dans le rapport avec les gens, dans le cinéma réunionnais, il y a un festival de femmes là bientôt en octobre. Enfin, ça milite beaucoup, quoi, hein, pour plein de raisons, mais c'est très engagé, et puis c'est vivant. Enfin, moi,
0: et comme vous l'avez dit, la dimension spirituelle donne une dimension à beaucoup de choses. Et finalement, dans la relation humaine, ça se ressent énormément. Merci Tina, en tout cas, d'avoir appelé, en tout cas écrit. Je ne sais pas si vous vous êtes appelé ou écrit avec Hélène. Bon, nous, on s'échange quand même quelques messages. Donc, voilà, j'entends combien la réunion a été une révélation pour vous, et j'entends de la joie dans cette voix et dans ce cœur. Donc, je vous souhaite bien évidemment. Bah, si je passe, de toute façon, bah, je viendrai vous voir, bien évidemment.
1: Ah ben, j'espère bien. Mais je pense que ce que je voulais juste dire, c'est que le message que j'ai envie de faire passer, c'est que je suis une artiste, et les artistes ont besoin de se connecter à leur cœur. Et que se connecter à son cœur, c'est se connecter à son âme. Et le monde en a cruellement besoin. Et je crois au pouvoir de la prière quand elle est agissante à partir du cœur. Et je pense que le monde a besoin d'amour et de paix, et qu'on s'engage dans cette voie-là. Voilà.
0: Oui. Dans son cœur. C'est Eddy qui disait l'autre jour sur l'antenne d'RCF Notre-Dame, tant que le monde n'aura pas compris qu'il faut replacer l'humain au cœur de nos préoccupations, eh bien le monde continuera de s'abîmer. Ça rejoint un peu ce que vous venez de dire. On vous embrasse bien fort, en tout cas, ma chère Tina. Et puis, ça n'est pas la dernière fois qu'on se parle, j'en suis sûr.
1: Bien sûr.
0: RCF Notre-Dame, 01 56 56 44 44. Vous pouvez vous aussi nous appeler, où que vous soyez dans le monde, puisque vous nous recevez un petit peu partout dans le monde, comme Tina est à La Réunion. Et puis, on échangera, pareil, qu'avec Tina, sur justement ce ressenti. Je vous embrasse très fort, Tina.
1: Moi aussi, je vous embrasse, Olivier.
0: Bonsoir.
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0: Voilà un long passage de Wynton Marsalis avec le titre I Cover the Waterfront. Et nous accueillons Olivier sur l'antenne d'RCF Notre-Dame. Bonsoir Olivier.
1: Bonsoir Olivier, nous avons le même prénom.
0: Oui, ça, on a le même prénom. Et on a déjà échangé, Olivier.
1: Oui, oui, bien sûr.
0: Alors, Olivier, vous avez une longue histoire, hein, une longue histoire, et nous avons peu de temps, enfin peu de temps, on va le prendre, hein, le temps, mais permettez-moi de résumer ce qui va occuper notre conversation de ce soir. Et je m'excuse auprès de nos auditrices et de nos auditeurs pour ce petit chat que j'ai dans la voix qui va et vient et qui est due, vous savez, aux températures. Voilà, il fait chaud, il fait un peu plus frais, il fait chaud, il fait un peu plus frais. Et donc, voilà, les petits coups de froid arrivent. Mais alors, Olivier, vous êtes au cœur d'une affaire d'héritage et de conflits familiaux depuis plusieurs années. Vous avez en fait vous êtes quelqu'un qui est musicien, qui est mathématicien, qui finalement est quelqu'un qui vit en marge de la société, mais qui en fait habite un tout petit appartement que votre père vous a, alors je ne sais pas, loué, ou en tout cas vous a prêté.
1: C'est-à-dire personne n'habitait dans ce logement depuis quasiment 40 ans et un jour, je suis venu là, mais parce qu'il y avait, c'était vide depuis des années.
0: Voilà, mais il appartenait bien à votre père.
1: Ça appartient à la famille. Appartient à la famille.
0: Voilà, et il se trouve que votre père est à la tête d'une fortune.
1: Il est décédé il y a 6 mois.
0: Ah. Il est décédé il y a 6 mois, d'accord. Mmh. Comme nous ne sommes pas vus depuis plus d'un an, Je ne savais pas. Mais bon, alors, voilà, chers auditeurs et chères auditrices qui écoutaient RCF Notre-Dame, il se trouve que depuis plusieurs années, Olivier faisait l'objet, pratiquement en permanence, des attaques de son père et de sa sœur, afin de le mettre sous tutelle. Et au fil du temps et des explications, j'ai même en fait mis Olivier en rapport avec un avocat qui m'a confirmé combien votre histoire, Olivier, était rocambolesque, mais qu'il s'agissait bien d'une tentative de vous mettre sous tutelle afin de pouvoir profiter de la succession de votre père. Alors, je ne savais pas que votre père était mort depuis 6 mois.
1: Auparavant, c'était la succession de ma mère que j'avais refusé de signer, parce que justement, ma sœur avait emmené tous les biens de ma mère, et notamment des tableaux qui avaient une valeur énorme, elle les a emmenés chez mon père. Et moi j'avais porté plainte parce que j'avais pas accès du tout, ils voulaient pas me dire du tout ce qu'ils avaient emporté. Enfin bon, et surtout il n'y avait jamais eu d'inventaire des objets de ma mère.
0: Donc déjà, vous avez été lésé sur la succession de votre mère.
1: Oui, et j'avais porté plainte contre ma sœur, et la plainte a été enregistrée au commissariat. Et c'est pour ça, comme ils avaient rien contre moi pour m'accuser de quoi que ce soit, ils ont cherché à faire croire que j'étais altéré mentalement, voilà. Mmh. Et que le tableau n'aurait jamais existé, alors que j'ai les photos de ces tableaux-là.
0: Mmh. Alors, moi, je peux vous dire, vous qui nous écoutez, que Olivier n'a pas du tout quoi que ce soit mentalement. C'est quelqu'un de très intelligent et qui s'exprime, vous allez le voir très bien. Et son histoire est assez hallucinante. Votre sœur, depuis des années, cherche à vous faire mettre sous tutelle. Pourquoi, Olivier ?
1: Parce qu'elle veut pouvoir détourner l'argent, c'est ça, quoi.
0: Oui.
1: Parce, le problème, c'est qu'elle a d'abord mis ma mère sous tutelle, et après, elle a mis mon père aussi sous tutelle. Et maintenant, c'est moi, voilà.
0: Alors, elle a réussi à vous faire mettre sous tutelle.
1: Mais j'en reviens pas, et tous mes amis me disent, mais comment ça se fait que la juge ne comprend pas que c'est une histoire d'héritage ? Voilà.
0: Mais...
1: Et ma sœur a réussi à persuader une psychiatre. Elle a menti et la psychiatre n'a pas cherché du tout à comprendre qui j'étais. La psychiatre avait déjà une idée préconçue. Et d'ailleurs, dans son rapport, la psychiatre indique « Je me suis entretenu à de nombreuses reprises avec la sœur et par courrier et par téléphone. » Je trouve que ce n'est pas très déontologique, ce n'est pas une bonne méthode.
0: Bah, ce n'est pas vraiment une bonne méthode si elle s'est entretenue avec vous, cette psychiatre ?
1: Oui, mais enfin, quand j'étais en face d'elle, elle n'a pas cherché à comprendre qui j'étais. Elle cherchait simplement à valider son préjugé. Et ça s'est passé d'une façon totalement odieuse, parce que, par exemple, à un moment, je ne comprenais pas, il y avait eu un énorme bruit dans la rue, un bruit de moteur très très fort. Je lui ai dit, excusez-moi, il y avait un bruit de moteur, est-ce que vous pouvez répéter ? Mm-hmm. Elle me hurle dessus, non, il n'y avait pas de bruit de moteur, vite, vite, répondez. Enfin, bon, c'était du grand n'importe quoi. À un moment, vous voyez, comme j'avais les photos des tableaux qui ont été volés, je fais voir la photo des tableaux qui font de grande valeur. Et à côté de ce tableau, il y a un monsieur qui est en costume cravate, très élégant, on dirait un directeur de banque. Il se trouve que c'était le jardinier qui venait le dimanche chez ma mère, habillé très élégamment, parce que c'était un monsieur qui était jardinier, mais sourd-muet. Et le dimanche, il venait boire le thé chez ma mère. Et à cette occasion, il s'habillait vraiment très bien. Et donc, elle me demande, c'est qui ce monsieur à côté des tableaux ? J'ai dit, bah, c'est le jardinier. Elle éclate de rire, et pour elle, j'étais complètement délirant, parce que, étant donné qu'il ressemble plutôt à un directeur de banque, pour elle, ça ne pouvait pas être le jardinier. Mais il se trouve que c'est le jardinier. Et j'ai des photos de ce monsieur, d'autres photos, habillées en jardinier. Et c'est le jardinier. Mais bon, la psychiatre, elle a pas cherché du tout à vérifier quoi que ce soit.
0: Mais cette psychiatre, en quoi avait-elle les qualifications auprès de la justice de transmettre son rapport pour que vous vous retrouviez sous tutelle ?
1: Elle a été déléguée par un juge. Ils m'ont demandé d'aller la rencontrer.
0: D'accord, c'est un juge.
1: Et moi, j'étais absolument sûr qu'il pouvait rien arriver. Et d'ailleurs, ma notaire m'avait dit, vous avez bien la tête sur les épaules, ils peuvent pas vous mettre sous tutelle, vous ne faites rien.
0: Donc allez-y.
1: Non, mais elle savait pas que j'allais y aller. Enfin, elle m'avait dit ça un an avant.
0: D'accord.
1: Mais bon, d'ailleurs, je vous avais déjà rencontré pour parler de ça pendant une heure.
0: Oui, cette notaire, elle sait la manigance dont vous faites l'objet. Elle le sait.
1: Oui, mais elle veut pas s'engager à faire un papier. Oui. Et poser la question.
0: D'accord. Sauf qu'aujourd'hui, vous êtes donc sous tutelle et vous avez 200 euros par mois.
1: Oui, alors que mon tuteur, je lui ai parlé il y a quelques jours, il m'a dit que sur le compte, il y avait 624. Et à partir de 624, il me donne 200, voilà.
0: Mais même 200 euros par mois,

0: Il est
1: Et
0: parti.
1: donc, ils ont dit que voilà, les objets qui étaient dans la maison représentaient 5% de la valeur totale. Et donc,
0: Oui, ça fait un calcul. On va le faire après, le calcul. Merci d'écouter RCF Notre-Dame. Il est 22h. Justement, en fait, c'est 5%, en fait. Qui les a évalués sur l'ordre de qui enfin,
1: c'est... Non, mais ça, c'est automatique. C'est la loi qui permet de faire une enveloppe des objets de la maison. Mmh. Et ça, c'est quand il n'existe pas d'objet de grande valeur.
0: Oui.
1: On dit que voilà, tous les meubles de la maison, ça correspond à une enveloppe qui correspond à telle somme. Mmh. Et comme il y a des gens qui ont des grandes maisons et des petites maisons, ils disent que voilà, ça correspond à 5% du prix de la valeur
0: d'accord,
1: de la maison.
0: D'accord. Ça y est, j'ai compris. Et donc, du coup, les œuvres d'art qui valaient cher, elles n'ont pas été déclarées.
1: Ben non, il n'y a jamais eu d'inventaire. Par contre, moi, j'ai porté plainte et j'ai décrit tout ce qui avait été subtilisé. Et j'ai des photos au format A4 parce que ma mère photographiait tout. Parce que ma mère, quand elle était petite, elle était très pauvre. Et quand elle a eu le plaisir, c'était son plaisir d'acheter des antiquités. Et quand elle faisait une acquisition, elle photographiait, elle mettait un vase avec des jolies fleurs à côté, puis elle photographiait son objet. Et j'ai une valise entière d'objets comme ça, photographiés par ma mère.
0: Alors,
1: elle m'avait amené une valise parce que justement, elle avait peur que ça se passe comme ça plus tard.
0: Alors, comme on n'a pas beaucoup de temps, Olivier, c'est ce que je vous ai dit, aujourd'hui, vous demandez une contre-expertise psychiatrique.
1: Oui, il n'y a que ça qui peut me sauver.
0: Voilà, et est-ce qu'on vous a accordé cet appel, en fait?
1: Pour le moment, l'appel est dans 2 mois, mais j'ai vu la juge.
0: Oui.
1: 5 mois après qu'elle m'ait mise sous protection juridique, et en fin de compte, à cette occasion, elle a demandé la mise sous tutelle, la juge. Et elle a refusé la contre-expertise. Voilà. C'est dramatique.
0: Pour l'instant, vous n'aurez donc pas de contre-expertise?
1: Ben non, et j'irai à l'appel, je ne sais pas, il n'y a pas de contre-expertise. Le problème, c'est que la contre-expertise doit être faite par un médecin agréé par la liste du tribunal.
0: Bien évidemment.
1: Dans le département, ils sont dans le département 78, ils sont 40, et ça coûte 200 euros. Voilà, moi, je n'ai pas 200 euros.
0: C'est vous qui devez payer ces 200 euros?
1: Ben oui, c'est ça, oui. Moi, j'ai l'assurance maladie et la complémentaire santé. Par contre, bon, je ne pense pas que ça qu'on puisse
0: que ça marche
1: pour 200
0: oui.
1: euros.
0: Et puis,
1: surtout, ce que je crains beaucoup, c'est que il y a une confrérie, c'est-à-dire ils se connaissent les uns les autres.
0: Oui.
1: Et moi, ce que j'aurais voulu, c'est avant d'aller à une expertise comme ça par un expert agréé par le tribunal, c'est rencontrer un autre psychiatre qui donne son avis. Vous savez, quand je vous avais parlé la dernière fois pendant une heure, j'étais allé 2 semaines avant à l'hôpital Sainte-Anne pour rencontrer une psychiatre
0: oui.
1: pour avoir un papier avant justement parce
0: oui,
1: que
0: oui.
1: je voulais me préserver de ce qui pouvait arriver plus tard et je voulais un papier d'un psychiatre avant. Et cette psychiatre m'avait fait un papier. Bon, maintenant, il se trouve qu'elle elle exerce maintenant à Saint-Martin. C'est dans une île à 9 heures d'avion.
0: Oui.
1: Donc, elle n'est plus à l'hôpital Sainte-Anne. Elle m'a fait un papier et donc, voilà, mais bon...
0: Mais ce papier disant que vous étiez en parfaite santé mentale.
1: Bah, elle disait qu'il n'y avait pas de nécessité d'hospitalisation et elle disait que si jamais j'en éprouvais le besoin, je pouvais... voire demander à être un suivi, mais au cas où j'éprouverais le besoin.
0: Oui.
1: C'est-à-dire, bon, d'un autre côté, c'était pas non plus une grande... Parce que ce qu'elle m'a dit, c'est qu'avec elle, comme je suis allé aux urgences, je ne l'ai rencontré que 20 minutes. Et elle m'a dit, en 20 minutes, je ne peux pas vous faire un papier
0: non,
1: plus que ça, voilà. Bon, malgré tout, vous savez, elle n'avait pas le droit de me faire un papier. Et elle m'a fait quand même un papier, parce qu'aux urgences, ils n'ont pas le droit de faire des papiers. Donc, elle avait quand même pris sur elle de faire ce papier-là.
0: Bon, en tout cas, vous êtes très éprouvé aujourd'hui, bien évidemment, par cette situation. Vous avez des difficultés financières, on s'en doute, et surtout ce sentiment d'être privé de votre autonomie qui affecte des...

0: désormais votre alimentation et surtout votre sommeil, mais vous mangez quoi par jour avec ce que vous avez, Olivier, aujourd'hui? Parce que je me rappelle qu'à l'époque, déjà, vous ne mangez pas beaucoup. Qu'est-ce que vous mangez aujourd'hui?
1: Là, j'achète par exemple du quinoa, ça coûte pas cher.
0: Oui.
1: Et puis, ça contient tous les acides aminés essentiels.
0: Mm-hmm.
1: Alors bon, bah voilà, mais par contre, c'est pas équilibré parce que ça contient pas, par exemple, de vitamine B12. Et la vitamine B12, on en a vraiment besoin pour être un petit peu alerte et dynamique. Et parce que... Enfin, voilà, quoi. Enfin, de toute façon, ça peut pas être équilibré. Avec si peu d'argent, c'est impossible de manger équilibré. Et j'ai peur de dépérir, c'est ça, parce que je dors mal et je mange mal, donc voilà, je me sens complètement piégé. Et moi, ce que j'espère par l'intermédiaire de la radio, c'est si quelqu'un pouvait me conseiller un psychiatre à aller voir. Je demande pas un faux rapport, je demande ça simplement une méthodologie normale.
0: Écoutez, l'appel est lancé, Olivier. Donc, vous qui nous écoutez, pouvez donner un coup de main à Olivier, si vous avez des connaissances juridiques, entourant bien évidemment la situation d'Olivier, vous nous appelez ici au 01 56 56 44 44 ou vous nous écrivez à libreantenne@rcfnotre-dame.fr. Et bien évidemment, Olivier, nous vous donnerons, si des messages tombent pour vous, nous vous mettrons en rapport avec ces personnes. Mais moi, je pense que voilà, vous avez besoin d'aide, d'une aide d'abord celle d'un avocat qui vous aidera ensuite à trouver le chemin pour pouvoir... au moins faire cette contre-expertise psychiatrique qui devrait déboucher sur simplement ce résultat que vous êtes quelqu'un sain d'esprit. En tout cas, on ne manquera pas de vous tenir au courant et je vous embrasse et je vous souhaite bon courage.
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0: Voilà, c'était Lorraine Desmarais avec Claire Delune. Voilà, j'espère que vous allez bien, que vous passez un bon moment sur RCF Notre-Dame. Et pour finir cette émission, nous allons accueillir Angelo. Bonsoir Angelo.
1: Bonsoir, merci beaucoup de m'accueillir.
0: Je vous en prie.
1: Du coup, mon histoire, je souhaite la partager pour dénoncer une injustice. Je me suis fait licencier, mais il y a une histoire, et l'histoire, je vais la raconter. J'ai subi en fait une agression début d'année 2026, en janvier.
0: Oui. Quel âge avez-vous, Angelo ?
1: 21 ans.
0: 21 ans, d'accord.
1: Je suis un jeune, ça va.
0: Oui. Complètement.
1: Du coup, c'était pour dénoncer parce que mon collègue m'avait agressé au sein de l'établissement et juste avant qu'il y ait ça, ils l'ont repoussé de 6 mois de son contrat parce que j'avais dénoncé juste avant par des mails pour dénoncer que j'en avais un peu marre de ses critiques, qu'il parlait hyper mal envers de tout le monde. Et du coup, les RH l'ont fait un repoussement de 6 mois de son contrat. Et du coup, après, il n'a pas aimé, ce qui peut être compréhensible, évidemment.
0: Qu'appelez-vous un repoussement de son contrat ?
1: Un repoussement de stagiarisation, c'est le contrat fonctionnaire-stagiaire. Et du coup, donc, c'est un repoussement. Je crois que pour faire des repoussements, on a 1 an maximum pour ce genre de cas. Et du coup, ils ont fait un contrat de 6 mois supplémentaire, et du coup, il n'a pas apprécié. Du coup, il était toujours sur mon dos, non-stop sur le terrain, trouver quelque chose, niveau de travail pour essayer de me casser. Et du coup, c'est monté jusqu'à la question après, parce que ça fait que des mois, c'était comme ça. Et moi, je commence à en avoir un bol, je lui dis, arrête, ça va pas se passer comme ça.
0: Qu'est-ce qu'il vous faisait, en fait?
1: Il parlait mal toujours, il y avait du méprisant.
0: Ah, il vous parlait mal, d'accord. Ouais.
1: Donc, c'était de la méchanceté pure, en fait. Il n'y avait pas de lien constructif entre lui et moi. C'était toujours du cassage tout le temps. Et du coup, il m'a agressé dans les vestiaires à 22h30, qui était dans les vestiaires personnels. Et puis, il y avait mon collègue qui était là, qui s'était aussi à la scène, qui a fait un témoignage. Et il m'a plaqué contre le cou, sur le banc. Puis après, il est passé au-dessus du banc et puis il m'a plaqué contre les casiers. Donc après, il a quitté la pièce, les yeux figés, avec un regard un peu qui fait peur, pas. Et moi, j'ai pas eu de dégâts physiques, hein, c'était psychologie. Donc après, la semaine qui suit, il y avait tout le monde qui a fait des réunions avec des chefs de service. Notamment lui qui a partagé son témoignage, mon collègue aussi.
0: C'est-à-dire que vous l'avez signalé à votre hiérarchie, ce qui s'est passé?
1: C'est ça, le lendemain. Je suis allé voir. Ouais, c'est ça. Donc j'ai pris 2 heures mon temps sur le week-end et je lui ai expliqué tout ce qui s'est passé. Le chef m'a aidé pour formuler mais moi je ne savais pas quoi mettre parce que c'est allé trop vite, quoi. Et puis, tant que je réfléchis avec le son LED, ça creuse dedans.
0: Vous pouvez nous dire dans quel domaine c'est tout ça? Ça se passe dans quel domaine, dans quel type de travail?
1: C'était à la piscine de La Roche-Oyon.
0: D'accord. Vous étiez tous les deux employés là-bas. Enfin, en tout cas, vous faisiez votre stage là-bas.
1: C'est ça. C'est ça. D'accord. Mais avant l'agression, quand même, il faut noter que je veux dire, quand il m'approchait des choses, comme quoi j'avais des problèmes de comportement, etc. Ce qui est marrant, c'est qu'avant, mes bilans, ils étaient positifs.
0: Oui.
1: Les appréciations générales dans mon comportement aussi. J'étais un agent très ponctuel, je veux dire, je m'adaptais avec tout le monde, j'ai pas eu de difficulté avec ça.
0: Mm-hmm.
1: C'était surtout lui qu'en fait, il y avait un lien où c'était pas possible, quoi. Et du coup, donc après les faits, du coup...
0: Comme on dit, vous avez dans le nez, en fait.
1: C'est ça.
0: C'est ça. On tombe parfois sur des gens comme ça à qui on ne revient pas et vous avez choisi pour passer ses nerfs.
1: C'est ça. Et il faut noter quand même cette personne, elle est ceinture noire, c'est encore pire parce que.
0: Ah oui.
1: Je veux dire, il faut avoir quand même un contrôle sur soi-même. Bon après, on est tous humains, je veux dire, on peut toujours craquer, mais je veux dire. Si t'as une fonction comme celle-là, au moins, c'est quand même d'avoir un minimum de contrôle, quoi. qui est président aussi pas très loin de la Roche-Aurion dans le judo. Et puis ça, j'ai pas signalé à la fédération de judo parce que je me dis que même s'il a fait ça, peut-être qu'il a galéré pour avoir cette place. Donc je suis pas allé jusqu'à là, je laisse de côté.
0: Non, puis on est dans le domaine professionnel là, donc vous prévenez votre hiérarchie qu'il y a eu cet incident, que vous avez été carrément agressé par votre collègue.
1: C'est ça, tout à fait.
0: Comment réagit votre hiérarchie?
1: Déjà, si vraiment ils avaient réagi, ils auraient déjà pris en compte mes mails avant. Il y a une seule réponse qui m'avait été prise en compte, mais il n'y a pas eu de fait, quoi. Quand il y a eu ça, ils ont procédé à des réunions avec chaque agent dans cet entretien qui pensait qu'il y avait des choses à dire. Et évidemment, hein, c'est pas moi qui me suis fait défendre, c'est lui. Avec des équipes avec qui il était déjà bien. Oui. Donc j'avais du mal à m'adapter parce que pour moi c'est pas adapté, quoi. Ces gens-là, il y avait aussi pas mal de personnes avec qui je me sentais pas bien parce que on peut rien leur dire et que en fait faut laisser faire, quoi.
0: Je vois que vous avez développé un stress aigu, hein, ouais. après cette agression. Et en fait, vous êtes TDAH, hein ?
1: Tout à fait, c'est ça.
0: Bon, et ça, c'était déjà marqué dans votre dossier ?
1: Oui, mais ça, c'est, je suis comme ça depuis, tout petit, donc
0: oui,
1: c'est pas nouveau.
0: Mais ce que je veux dire, c'est que votre hiérarchie savait très bien que dans votre dossier, justement, il y avait... de mentionner que vous étiez TDAH. Donc, ce que je veux dire, c'est que votre hiérarchie aurait pu vous protéger un peu plus par rapport à cela.
1: Tout à fait.
0: Est-ce que vous avez eu l'impression qu'elle l'avait fait ?
1: Pas du tout, parce que justement, début janvier, un peu plus loin après l'agression, j'avais demandé de changer de planning pour pas que je continue à croiser du coup mon agresseur. Leur réponse était clairement non, c'est pour assurer le fonctionnement du service, aucun changement sera fait. C'était ça leur réponse. Donc moi, juste après, j'en avais marre, je dis bon, écoute, je vais mettre en arrêt, je vais prendre une pause. J'ai réfléchi, j'étais voir la CGT a fait bouger les choses, certes, parce que du coup après, j'avais pas le droit de croiser mon agresseur, c'était interdit. Mais c'est fait quand même que je passe à l'état supérieur pour chercher de l'aide, quoi. Et puis, en fait, tout ce qui est interne, ils étouffent, quoi.
0: Tout ce qui est interne, ils l'étouffent, vous dites.
1: C'est ça. Bah, tous les problèmes majeurs, en tout cas, entre agents, ils le gardent, quoi.
0: Parce que vous étiez agent de quoi ? Agent de sécurité ? Agent de... dites-moi, quelle était votre qualification à tous les deux ?
1: J'étais agent d'entretien piscine. Donc,
0: d'accord.
1: Ma mission, c'est me charger déjà de l'accueil, accueillir le public, faire l'entretien entre 6h jusqu'à 14h, à l'inverse, 14h, 22h30.
0: D'accord. Et lui, il faisait quoi ?
1: Pareil que moi.
0: D'accord. Elle est grande, en plus, la piscine de Roche-sur-Yon.
1: Oui, elle a été refaite en 2020. Ouais, c'était déjà parce que niveau coût de... Niveau matériel, ils avaient besoin de changer parce que c'était une piscine qui datait déjà depuis les années 80. Donc après, il fallait qu'ils changent absolument les équipements, les filtres des piscines, les équipements d'entretien, etc. Donc il y avait tout qui était à refaire, effectivement.
0: Donc en fait, tous les deux, vous aviez quand même un travail où vous auriez pu très bien vous entendre et tout aurait roulé.
1: Ouais, j'aurais aimé que ça se passe bien que plutôt on arrivait là, quoi.
0: Ouais. Vous étiez combien, en fait, d'agents ayant ce type de mission ? Deux, ou il y en avait d'autres ?
1: En total, avec des agents de maîtrise, si je ne dis pas de bêtises, on était 14.
0: Ah oui, quand même.
1: Ouais.
0: Oui, donc c'est ça. Y a-t-il eu un témoin de cette scène ?
1: Oui, mon collègue qui a assisté à la scène, ouais, qui a témoigné.
0: Et alors, il a témoigné devant votre direction ?
1: Exact, tout à fait.
0: Et alors, dites-moi, racontez-moi.
1: Là, je vais vous lire le témoignage. Je l'ai là sur moi. Tac. Je le retrouve.
0: Oui.
1: Tac, tac, tac.
0: Parce que ça, c'est important que, voilà, si vous aviez un témoignage de la part d'un des autres salariés, ça donnait vraiment du poids à ce qui vous était arrivé. Mais si vous ne le retrouvez pas, Angelo, c'est pas grave.
1: Je l'ai sur moi, là, je l'ai. Bon. C'est ce que j'ai tout sauvegardé dans ma galerie.
0: D'accord.
1: Avec tous les
0: documents. Mais c'est pas trop long, ce qu'il raconte.
1: Non.
0: D'accord.
1: Non, c'est rapide.
0: Allez-y.
1: Okay. Le collègue qui a témoigné a dit, je cite, en sortant de la douche, on va l'appeler Hitz, on va pas dire son prénom,
0: oui.
1: M'a insulté. Il a dit, je te supporte plus, tu m'énerves, ferme ta gueule, etc. Ensuite, Hitz a attrapé Angelo par le col sur le banc en l'appuyant sur sa tête. J'ai dit, calmez-vous. Le collègue a dit ça. Ensuite, Angelo a dit, ça va pas se passer comme ça, comme je l'ai dit. Et Hitz a sauté par-dessus le banc et après par la gorge Angelo en le plaçant contre les vestiaires. J'ai dit, arrête, qui l'a fait. Voilà.
0: D'accord. Et donc, du coup, votre hiérarchie n'a pris aucune mesure contre ce garçon.
1: Aucune. Ni okay. Moi, ni oui. Hein. C'était d'abord voir les versions des agents. Et après, ils ont commencé à construire un dossier. De mon côté, en tout cas.
0: De votre côté, d'accord.
1: Ouais, c'est ça.
0: Vous vous attendiez à quoi, en fait? Vous attendiez à quoi, en fait? Vous vouliez quoi, au bout de tout ça?
1: Une justice humaine. Qu'il soit compréhensible que, en fait, que les problèmes internes soient entendus, parce que, en fait, les trois quarts des gens ne vont pas jusqu'au bout de leur démarche. Alors qu'une histoire comme ça, je veux dire, c'est inadmissible que, en fait, ce soit la victime qui soit dehors et que l'agresseur soit maquiné en poste. Mmh. C'est juste ça qui me fout la rage, en fait, si vous voulez.
0: Parce que vous avez été écarté, en fait, si j'ai bien compris.
1: Ils m'ont licencié, ouais.
0: Ils vous ont licencié. OK. Mmh. Alors que lui, en fait, est resté en place.
1: Il est resté en poste, mais il s'est pris une sanction de 15 jours mise à pied par la mairie.
0: Oui.
1: Qui, on entend l'UNU au personnel de la Rochelon dire que c'est quand même 15 jours mise à pied qui part. C'est-à-dire, déjà, si tu défends quand même ce type de profil, bon. C'est pas fou, quoi. Je veux dire, ça ne soutient pas à la victime, quoi. Et puis, il avait dit dedans aussi, il y a des TDAH qui ne sont pas inspirés, entre guillemets, avec les collègues. Aussi, c'était moi qui étais responsable.
0: Alors vous étiez responsable en quoi, en fait? Parce que vous êtes TDAH, donc vous étiez responsable en quoi? Parce que finalement, la municipalité est contrainte, normalement, hein, d'engager un quota de personnes qui sont porteuses d'un handicap ou qui, comme vous, souffraient d'un TDAH. Donc, en quoi, en fait, vous, on pouvait vous accuser de quoi, en fait? Vous faisiez votre boulot?
1: Je faisais mon boulot comme tout le monde. Hein. Je dérangeais, je pense, parce que déjà, j'étais peut-être un peu cash et que je bossais beaucoup, beaucoup. J'étais hyperactif. Hein. C'est vrai, ouais. Que quand j'ai arrivé là-bas, hein, la première chose qu'on m'a dit, c'est d'aller pas vite. Hein.
0: Oui, parce que vous étiez TDAH avec hyperactivité. Donc finalement, vous travaillez tout de suite, vite et bien, et ça semble déplaire à ce collègue-là qui, en fait, vous a dans le pif parce que lui, mollo, tranquille, va pas trop vite parce qu'autrement, on va être obligé d'aller à ton rythme au final.
1: C'est un peu le premier principe, c'est ça. C'est le problème dans cet entretien, en tout cas. Mm-hmm. Si j'étais là, c'était grâce aux agents maîtrisants qu'ils m'ont toujours soutenu et que j'ai toujours travaillé en de bonnes conditions avec eux. Je veux dire, si j'étais là, c'est grâce à eux. Eux, de leur côté, ils vont me dire que j'étais pisté parce que avant, c'était, enfin, on parle un peu politique, c'était la droite avant, sur la Roche-sur-Yon, quand j'étais embauché. Et tout le monde disait, t'es pisté par la droite, il est protégé, machin. Sauf que, soit logique, si on est pisté, tu ne sors pas dans un postage en entretien. Je veux dire, si vraiment tu veux montrer tes qualités, c'est en faisant ta preuve, pas en lissant ton réseau, quoi. Donc, il y a la jalousie qui a commencé à s'installer, du mépris,
0: ouais.
1: Des méchancetés.
0: Ouais.
1: C'était ça, en fait.
0: Ouais. Donc, vous avez été finalement victime de la rumeur, et dès que la rumeur s'installe, il n'y a pas de fumée sans feu, et vous avez fini... Puis vous ne savez pas ce qu'il a raconté derrière votre dos, cet homme, en fait. Parce que ceinture noire de judo, vous parlant mal, ça m'avait l'air d'être un fort caractère qui a profité justement du fait que vous, avec votre TDAH, c'est pas la spécialité des TDAH de pouvoir se défendre comme on peut.
1: C'est ça, tout à fait.
0: Bon, en tout cas, vous avez été licencié, et lui a quitté son poste le 22 juillet 2026, et il a été engagé, grâce à un recours gracieux, auprès du maire. Donc, au final, Angelo, c'est vous, de A à Z, qui vous êtes fait avoir.
1: C'est ça, mais moi je préfère attendre parce que c'est vrai que le référent suspension peut être intéressant parce qu'il ne faut pas oublier que j'ai aussi des témoignages de mon côté. J'ai des témoignages dont l'ancien adjoint en sport qui était du coup sur la droite, qui a témoigné en ma faveur, qui m'a dit des choses que je posais bien, que j'ai toujours été professionnel envers les usagers et les collègues. Je veux dire, je n'ai jamais été méchant comme il le décrit dans le dossier. Comme quelqu'un provocateur, manque de respect, qui m'accuse aussi de l'homophobie, etc. Et finalement, en fait, avant que je passe en commission pour licenciement, ils ont inventé quand même un dossier énorme avec des faux témoignages de tous les collègues qui étaient méchants avec moi. Ils m'ont fait des trucs comme quoi ils ont été m'accusés de propos homophobie, caractère sexuel, enfin les trucs dégueulasses, ouais. Indéfendables, quoi.
0: Bon, écoutez, on va justement, y a beaucoup de gens qui ont entendu votre témoignage ce soir et qui vont se faire une idée de ce qui s'est passé dans cette piscine de la Roche-sur-Yon en janvier 2026, voir comment l'agresseur d'Angelo, le 22 juillet 2026, quitte son poste et puis il est engagé par le maire ensuite. Et puis, si vous qui habitez la Roche-sur-Yon, vous êtes au courant de choses qui sont aussi comme ça, un peu tordues, eh bien n'hésitez pas à nous rappeler et puis on rappellera Angelo pour en connaître un peu plus sur la suite des événements. On vous souhaite en tout cas plein de force, Angelo. Chers amis, il est déjà 22h28 et on vous donnera bien évidemment des nouvelles d'Angelo qui n'en a pas fini, comme vous l'avez compris, et qui va continuer son action. Donc on ne manquera pas de vous tenir au courant. J'espère que vous avez passé un moment particulier, un bon moment. Et puis, vous savez que nous nous retrouvons demain à partir de 21h. N'oubliez pas, vous pouvez nous laisser un message cette nuit, demain matin, dans l'après-midi, au 01 56 56 44 44. Je crois qu'il faut appuyer sur la touche 1 pour nous laisser un message. Et puis, vous pouvez aussi nous écrire à libreantenne@rcfnotredame.fr. Et là, Hélène lit tout, écoute tout, et j'espère avoir le plaisir de vous parler et d'échanger avec vous dès demain soir. En attendant, vous allez entendre à partir de 22h30 la prière de la communauté de Thésée en Saône-et-Loire, et puis Louis Couffen, père de l'école française de clavier, pour les mélomanes à 23h. Je vous embrasse, à demain, salut.

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1: Aujourd'hui, ce sont les frères de Thésée, en Saône-et-Loire, qui nous accompagnent.

Lecture du prophète Ézéchiel. Ainsi parle le Seigneur Dieu. Comme un pasteur s'occupe de son troupeau, je m'occuperai de mes brebis. Je les retirerai de tous les lieux où elles furent dispersées. Je chercherai celle qui est perdue. Je ramènerai celle qui est égarée. Je fortifierai celle qui est malade.

Seigneur, nous te confions les responsables d'église. Que ton Saint-Esprit les accompagne et les fortifie dans leur ministère. Pour le patriarcat Bartholomée Ier de Constantinople et le patriarche Jean X d'Antioche.

Bénis-nous, Christ ressuscité. Fais de nous des chercheurs passionnés de ta réconciliation, là où tu nous appelles à vivre.

Évangile de Jésus-Christ selon saint Matthieu. Les 11 disciples s'en allèrent en Galilée, à la montagne où Jésus leur avait ordonné de se rendre. Quand ils le virent, ils se prosternèrent, mais certains eurent des doutes. Jésus s'approcha d'eux et leur adressa ces paroles. « Tout pouvoir m'a été donné au ciel et sur la terre. Allez, de toutes les nations, faites des disciples. Baptisez-les au nom du Père et du Fils et du Saint-Esprit. Apprenez-leur à observer tout ce que je vous ai commandé. Et moi, je suis avec vous tous les jours jusqu'à la fin du monde. »

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2: Bonjour et bienvenue à l'école de la prière, une émission qui vise à vous introduire à l'art de la prière. Aujourd'hui, j'ai le plaisir de recevoir Madame Anne de Bleil, qui est présidente des Amis de Vannes, chargée de la cause de béatification de Marcel Vannes, et qui également œuvre à parrainer des séminaristes vietnamiens. Et j'ai également invité le père Olivier de Roulac, moine à Saint-Vendry, qui est postulateur de la cause de Marcel Vannes. Alors aujourd'hui, nous allons prier de Vannes, apôtre des enfants, et en particulier de sa prière pour les enfants morts sans baptême. Mais avant cela, Père Olivier, pouvez-vous nous dire rapidement qui était Marcel Vannes pour les auditeurs qui ne le connaîtraient pas?
3: Donc Marcel Vannes est né au Tonkin, au Nord-Vietnam, en 1928, dans une famille catholique. Sa mère l'a éduqué tout petit à la foi. Vannes a fait sa première communion vers 6 ans et demi, après le désir de devenir prêtre, a bourlingué beaucoup, et puis finalement, à l'âge de 16 ans, de façon un petit peu exceptionnelle, il a pu rentrer chez les rédemptoristes de Hanoï, où il est devenu religieux jusqu'à la fin de sa vie, où il est mort en 1959, à l'âge de 31 ans. Peu avant son entrée chez les pères rédemptoristes, Vannes, dans une cure où il espérait apprendre à devenir prêtre, mais il a surtout appris le mystère de la souffrance. Et en attendant de pouvoir rentrer, le curé lui avait demandé de s'occuper des enfants. Vannes, par son expérience de vie, avait un grand amour des enfants et il comprenait parfaitement par connaturalité eh bien, ce qui se passe dans le cœur d'un enfant. Et il enseignait le catéchisme aux enfants.
2: Oui, alors quand vous dites, donc là, on va parler de Vannes comme qui a une vocation d'apôtre des enfants. Quand vous dites par son expérience de vie, c'est-à-dire qu'il a une enfance quand même assez malheureuse. Il a été battu, il avait un père, je sais pas, absent ou en tout cas violent, je sais pas.
3: Voilà, violent, alcoolique.
2: Alcoolique.
3: Et à un moment de sa vie, il avait le sentiment d'être seul, d'être abandonné de tous. Il craignait même d'être abandonné de Dieu le Père, mais.
2: Oui, comme il n'était pas aimé par son père, il se sentait pas aimé par Dieu.
3: Voilà, c'est ça, et même sa mère, à un moment donné, sa mère qui était très éprouvée elle aussi. C'est comme si c'était trop de souffrance, et c'est comme si son cœur s'était fermé à son fils.
2: D'accord. Donc une enfance vraiment...
3: Très dure. Très dure. Et c'est à l'âge de 12 ans qu'il comprend que Jésus lui demande que sa mission est de transformer la souffrance en bonheur. Mmh. Et ça est le moteur fondamental de son existence.
2: Mais donc ça va être en particulier avec les enfants, donc Vannes, apôtre des enfants. Et alors vous me disiez qu'il faisait le catéchisme juste avant de rentrer chez les rédemptoristes aux enfants.
3: Aux enfants.
2: C'est toute une expérience.
3: Et il leur apprenait eh bien la catéchèse, mais au niveau de la prière, ce qui est très amusant, ils entraînaient la prière en disant qu'il faut prier peu de temps, mais souvent dans la journée.
2: D'accord.
3: Et un jour, c'est assez amusant, il y avait un enfant qui fait une bêtise, et Vannes ne savait pas comment le reprendre avec délicatesse. Alors il s'est approché de lui et il lui a dit « Est-ce que tu pourrais me aider ? J'ai besoin que quelqu'un prie avec moi pour la conversion d'un grand pécheur. » Alors l'enfant disait « Oui, bien sûr, bien sûr. » Alors il l'emmenait à l'église, il prenait un temps de prière, puis après l'enfant dit « Mais c'était qui ce pécheur ?» Et Vannes, avec un grand sourire, répondait « C'était toi. » Et voilà ce qu'il faut que tu corriges.
2: Vous disiez aussi qu'un enfant l'avait surpris en train de rire pendant la prière et il lui posait des questions.
3: Vannes voyait un enfant qui rigolait vraiment pendant la prière commune à l'église et il s'est dit « Il se passe quelque chose. » Il voyait bien qu'il reste un sacrement puis qu'après il baissait la tête pour rigoler. Et alors après le temps de prière, Vannes l'interroge. Il lui dit « Mais écoute, qu'est-ce qui s'est passé pour que tu riais comme la prière, c'est pas normal. » Et l'enfant lui répond avec un grand sourire « Eh ben voilà. » avant la temps de prière, vous m'avez prié de goûter parce que j'ai pas été sage. Et puis en fait, après vous soyez parti, il y a quelqu'un qui m'a offert un beignet. Et comme vous m'avez appris à le faire, eh bien, je racontais ça avec Jésus. Je trouvais ça très drôle. J'ai ri avec lui.
2: Et donc il était rentré dans la prière, dans un dialogue avec Jésus. Oui.
3: Profondément, voilà.
2: Et donc de ce souci des enfants va naître un dialogue avec Jésus. Mais alors ce dialogue avec Jésus, il parle justement comme un enfant avec Jésus et il parle de toutes sortes de choses.
4: Oui, parce que déjà tout petit, il avait l'habitude, il était beaucoup dans la prière avec sous toutes sortes de formes. Déjà, il y avait toute une structure de prière dans le village, dans l'église du village où les gens allaient prier 4 ou 5 fois par jour. Et puis tout petit, il faisait des processions. mission, déjà, pour la Sainte Vierge, en montant sur un buffle qu'il avait décoré avec des fleurs. Et il faisait des allers-retours dans un terrain jusqu'à ce que le buffle soit fatigué, il disait. Donc, il avait cette grande proximité, déjà, de la prière. Et il était très habitué. Il avait une poupée aussi qu'il avait appelée Jésus enfant et avec qui il dialoguait. Et donc plus tard, quand il a appris, surtout avec Sainte Thérèse, à parler à Jésus de façon très simple, il lui parlait de façon tellement simple qu'il demandait à Jésus « Est-ce que tu mangeais des bananes ?» Alors Jésus répondait, oui, je mangeais pas de bananes parce qu'il n'y en avait pas dans mon pays. Donc Van, à ce moment-là, dit, dans ce cas-là, je vais en manger deux, une pour toi, une pour moi. Et la simplicité, donc ouais.
2: Et à côté de ce dialogue tout simple, il va rentrer dans des considérations aussi théologiques beaucoup plus profondes.
4: Voilà, alors il ne posait pas que ces questions-là à Jésus. Il posait des questions beaucoup plus importantes qui le préoccupaient, par exemple la question des enfants morts sans baptême. À l'époque, on parlait des limbes, on disait qu'ils étaient dans les limbes. Et lui, ça ne le satisfaisait pas. Donc, il interrogeait Jésus sur cette question pour savoir qu'est-ce qui se passe avec les enfants morts sans baptême.
2: Alors, que lui a répondu Jésus, Père Olivier ?
3: Eh bien, Jésus lui répond qu'il y a trois manières de recevoir le baptême, ça c'est bien connu. Le baptême d'eau, qui est la façon la plus normale de le recevoir. Le baptême de désir. Et le baptême de sang, à savoir le martyr. Et il dit, dans le baptême d'eau, on va confesser, ou les parents au nom du bébé vont confesser la foi en Jésus. Le baptême de sang, c'est accepter de donner sa vie par amour pour le Christ. Le baptême de désir, c'est-à-dire que, on a le désir réel de donner le baptême, mais il peut y avoir une impossibilité.
2: Sinon, de le recevoir.
3: Oui. Sinon, c'est pas un désir, tout simplement. Et Jésus explique à Van que ces enfants qui sont donc avant l'âge de la raison, qui sont morts sans avoir reçu le baptême d'eau, ces enfants n'ont pas encore de volonté. Mais que Van, lui, en fait, peut, dans le mystère de la communion des saints, placer sa volonté dans le cœur de ses enfants, et là, pour eux, en leur nom, avoir le désir du baptême, et ainsi, ils peuvent le recevoir et être sauvés.
2: Et il va lui dicter une prière à cette fin, pour...
3: Alors, Jésus va effectivement dicter une prière à Van.
2: Que vous pouvez lire maintenant.
4: Petit Jésus, je t'offre les enfants qui n'ont pas encore été baptisés. Je veux croire et t'aimer à leur place, selon l'intention de la Sainte Église, ma mère. Daigne les reconnaître comme véritables enfants de la Sainte Église. Et s'ils viennent à mourir avant l'usage de la raison, conduis-les au ciel avec toi, afin qu'en union avec les saints, ils puissent t'aimer éternellement selon la promesse que tu m'as faite. Ça, c'est une prière très prophétique parce que à l'époque, c'est quand même extraordinaire, une prière comme ça. Et cette prière, elle a été comme confirmée par le pape Jean-Paul II dans Evangelium Vitae, au paragraphe 99, quand Jean-Paul II s'adresse aux mères qui ont avorté et qui leur dit « Ne vous désespérez pas, votre enfant est sauvé. Demandez-lui pardon, mais il est sauvé. » Donc ça, c'est quand même une confirmation extraordinaire de cette prière que Van avait reçu de Jésus pour nous dire que ces enfants-là sont sauvés parce que Jésus a tout remis dans l'Église et donc que c'est la prière de l'Église qui peut les sauver maintenant.
2: Et donc nous sommes appelés à participer à cette prière, notamment en reprenant cette prière de Marseille.
4: Mais c'est quand même extraordinaire, oui, parce que...
2: Est-ce que des gens la disent aujourd'hui ? C'est une prière qui est pratiquée, qui est diffusée ou qui est connue ?
4: Écoutez, c'est ce qu'on fait en ce moment.
3: Voilà. Il faut savoir que Jésus dit aussi à Van que, en fait, depuis longtemps, les enfants sont sauvés comme ça, sans que nous le sachions. Et que Jésus souhaite, effectivement, que l'Église puisse, un jour, bien affirmer cet enseignement.
2: Est-ce que vous pourriez relire la prière une fois ? Parce que je suis sûr qu'il y a beaucoup d'auditeurs qui la chercheront, et avec les mots qu'on va dire, ils pourront la retrouver sur Internet.
4: Mais elles sont dans les...
3: colloques.
4: Elles sont dans les colloques, dans le livre numéro 2 de Van.
3: Page 379. Mais on la redit. Petit Jésus, je t'offre les enfants qui n'ont pas encore été baptisés. Je veux croire et t'aimer à leur place, selon l'intention de la Sainte Église, ma mère. Daigne les reconnaître comme véritables enfants de la Sainte Église. Et s'ils viennent à mourir avant l'usage de la raison, conduis-les au ciel avec toi, afin qu'en union avec les saints, ils puissent t'aimer éternellement selon la promesse que tu m'as faite.
2: Marcel Van aussi, vous me disiez, un peu dans ce sillage, va aussi être très concerné par la prière pour les âmes du purgatoire, qui est quelque chose qui se développe beaucoup aujourd'hui.
3: Alors, on peut dire cela, mais Van a une grande dévotion pour les âmes du purgatoire.
2: D'accord.
3: Et il aime beaucoup prier pour elles et aussi les invoquer pour qu'elles
2: demander leur intercession.
3: Demander leur intercession pour régler ces petits problèmes.
2: D'accord.
3: Voilà.
2: Une question d'ailleurs qui n'est pas tranchée théologiquement, d'après ce que j'ai pu comprendre, que sur le demande d'intercession des âmes du purgatoire, qu'on pouvait prier pour elles, mais qu'il y a différentes thèses sur savoir si on pouvait demander leur intercession, si elles étaient en état d'intercéder ou pas.
3: Les âmes du purgatoire ne peuvent pas mériter pour elles-mêmes. C'est pour ça que nous pouvons, c'est pour ça qu'ils vont nous prions pour elles. Mais en revanche, je crois qu'elles peuvent effectivement intercéder pour nous.
2: Voilà, donc Van, apôtre des enfants, il a aussi une spiritualité de l'enfance finalement. Il nous introduit dans un esprit d'enfance en quelque sorte, pour terminer sur cette émission de Van, apôtre
4: oui,
2: des enfants.
4: Un peu comme Thérèse, hein. C'est la petite voix, c'est la simplicité, mais c'est surtout la confiance en Dieu. En fait, Van, c'est vraiment l'apôtre de la confiance.
2: Merci beaucoup Anne de Blaye et Père Olivier de Roulac pour cette introduction à Van, apôtre des enfants, et en particulier pour cette présentation de cette très belle prière pour les enfants morts sans baptême. Chers auditeurs, je vous remercie de votre attention. Je vous donne rendez-vous à la semaine prochaine et d'ici là, j'espère de vous retrouver dans le mensuel Prier qui vous forme à la prière à travers de grands entretiens, des reportages, qui vous donne de très beaux textes de prière. Et qui, avec des grands chroniqueurs comme Ansel Grun, vous forme à la vie spirituelle et vous propose un petit supplément qui donne l'Évangile chaque jour, qui sera cette année commenté par les moines de la communauté de Thésée. Merci beaucoup pour votre attention. Merci Madame Anne de Blaye et Père Olivier de Roulac. Au revoir.
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0: Maurice Ravel. Louis Couperin fête ses 400 ans aujourd'hui, admiré pour être le père d'une école française de clavier, au toucher articulatoire, délicat, aux nuances subtiles et à l'ornementation volubile.
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0: Dans sa description du Parnasse français, paru à Paris chez Jean-Baptiste Coignard en 1732, Évrard, Titon Tutilly, rappelle que trois frères Couperin étaient de Chaume, petite ville de Brie, proche de la terre des Chambonnières, donnèrent l'aubade au maître de clavecin de la chambre du roi et à plusieurs convives, gens d'esprit ayant du goût pour la musique. Tous furent surpris agréablement par la bonne symphonie qui se fit entendre de la composition de Louis Couperin. Il le produisit à Paris et à la cour où il fut goûté. Il eut bientôt, après l'orgue de Saint-Gervais à Paris, et une des places d'organiste de la chapelle du roi, ainsi que la place de musicien ordinaire de la chambre du roi pour le clavecin du vivant de Chambonnières. Le roi lui créa une charge nouvelle de dessus de viol, mais Couperin ne jouit pas longtemps des places qu'il avait obtenues, la mort l'ayant enlevé à la fleur de son âge, n'ayant atteint que 35 ans. Il mourut vers l'année 1665, s'étant acquis une grande réputation dans son

Louis Couperin, né en 1626 dans une famille de musiciens. Son grand-père, Mathurin, né en 1569 et décédé en 1640, laboureur et procureur à Beauvoir, est également maître joueur d'instruments. Son père Charles, tailleur d'habits, possède, selon son inventaire après décès, nombre de violons, viols, flûtes, hautbois, un réseau de mariages, unit tous les membres de la famille Couperin à des musiciens. Charles eut trois fils, tous musiciens professionnels. Louis, auquel nous rendons hommage aujourd'hui, François, né en 1630 et décédé en 1701, et Charles II, né en 1638, décédé en 1679, qui tiendra la viole dans le ballet de la Raillerie en 1659, puis succédera à Louis, à l'orgue de Saint-Gervais. Leur cousin, Marc-Roger Normand, né en 1663 et décédé en 1734, est organiste à Turin. Le fils de François I, François II, neveu de Louis, sera le plus célèbre des Couperin, musicien éminent de la fin du XVIIe siècle, dit le Grand. Son cousin Nicolas, né en 1680, musicien du comte de Toulouse, reprend à son tour les orgues de Saint-Gervais. Sa sœur, Marguerite Louise, chanteuse réputée, chantera à la chapelle de Versailles les motets que lui écrit François Couperin le Grand.

Leur succèdent Armand Louis Couperin, né en 1727, organiste et claveciniste, époux de la fille du facteur de clavecin Blanchet. Les enfants de François le Grand sont également tous musiciens. Marie-Madeleine, organiste, Marguerite Antoinette, claveciniste à la cour et maître de clavecin des enfants de France. La filiation musicale de Louis Couperin s'interrompt avec Céleste Couperin, fille de Pierre Louis Couperin, organiste comme son père jusqu'en 1830. De François Couperin, neveu de Louis et son héritier, qui porta haut l'école française de clavecin à la suite de son oncle, voici les barricades mystérieuses.

Élevé dans une famille de musiciens, Louis Couperin connaît donc fort bien la musique qu'il a appris dès la petite enfance. Repéré par l'éminent luthiste et maître du clavecin, premier père de l'école française de clavier, Jacques Champion de Chambonnière, décédé en 1672, chevalier de l'ordre du roi, a fait voir sa profonde science et son beau toucher sur l'épinette, et ceux qui ont connu la perfection de son jeu l'ont admiré. Mais après avoir ouï le clavecin touché par le sieur de Chambonnière, je n'en peux exprimer mon sentiment qu'en disant qu'il ne faut plus rien entendre après, soit qu'on désire les beaux chants et les belles parties de l'harmonie mêlées ensemble, ou la beauté des mouvements, le beau toucher et la légèreté et la vitesse de la main jointe à une oreille très délicate, de sorte qu'on peut dire que cet instrument a rencontré son dernier maître. Louis Couperin est appelé à travailler à Paris, auprès de celui qui lui apprend la composition de suites de danse architecturées autour d'une allemande, une courante et une sarabande, conclue par une gigue et introduite par un prélude non mesuré improvisé dans la tonalité unique de la suite, l'adaptation du style brisé des luthistes au clavecin, où il faudra arpéger, le goût d'une ornementation volubile et complexe, empruntée aux luths et aux chants codifiés dans la préface de son premier livre de pièces de clavecin, l'art d'écrire des mélodies et de beaux airs mémorisables, les grands accords arpégés, les modulations audacieuses, les passages fugués, les traits vifs et virtuoses, tout ce qu'a pris Louis Couperin de Jacques Champion de Chambonnière se retrouve dans la chaconne de la suite en fa majeur, ici joué par Jane Chapman sur un clavecin historique Rückers de 1614.

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2: Louis Couperin doit également beaucoup au luthiste Charles Fleury, sieur de Blanc-Rocher, né vers 1605 et décédé en novembre 1652, un fameux luthiste parisien, excellent ami du sieur Froberger, lequel rapporte dans la marge d'un de ses manuscrits de musique qu'après le dîner de la demoiselle de Saint-Thomas, il se promenait dans le jardin royal avec le sieur Froberger et qu'ayant quelque chose à faire, s'en retournant chez lui, il montait un escalier de là. Il fit une chute grave, au point qu'il dut être transporté dans son lit par sa femme, son fils et d'autres personnes. Le sieur Froberger, voyant le danger couru, cherchait un médecin. Les chirurgiens arrivent et lui font une saignée au pied et présentent monsieur le marquis de Termes, à qui monsieur de Blanc-Rocher recommande ses dernières volontés. Et peu après avoir commencé à tirer ses derniers esprits, il rendit l'âme. Monsieur de Blanc-Rocher laisse un grand nombre de musiciens éplorés qui lui dédieront un tombeau, une lamentation hommage, Denis Gauthier et François Dufaux aux luttes, Johann Froberger et Louis Couperin au clavecin, tous lui devant beaucoup. Louis Couperin signe ici une pièce monumentale, au rythme lent, au caractère méditatif, résumant l'art de Monsieur de Blanc-Rocher, célèbre luthiste, et innove dans la deuxième partie en juxtaposant deux motifs descendant dans le registre grave du clavecin sur des chaînes de dissonance dans le registre aigu afin de décrire la chute dans l'escalier du musicien, les coups mortels portés à la tête par la frappe des marches, les derniers soupirs du malheureux, enfin la montée aux cieux de l'âme de celui qui avait appris à nombre de jeunes clavecinistes réputés, l'art de jouer aux luttes pour que cette tradition passe au clavecin, l'instrument moderne du moment. Le tombeau de Monsieur de Blanc-Rocher de Louis Couperin est ici interprété par Christophe Rousset sur un clavecin historique de Louis Denis datant de 1658.

Si le contrat de mariage d'Anne, sœur de Louis Couperin, datait du 2 mai 1651, le domicilié à Chaumes-en-Brie, on sait qu'il travaille à Paris à la tribune d'un orgue, puisqu'il date l'une de ses fugues, 12 août, Paris. Il est engagé à l'orgue de Saint-Gervais par un contrat daté du 9 avril 1653, avec effet le premier dimanche des Pâques, contrat qui précise qu'il sera rémunéré 400 livres tournois par an, soit 6 440 euros, sachant qu'une livre de pain vaut en moyenne un sol, soit 90 centimes d'euros, soit une dépense annuelle de 292 euros. Louis Couperin disposera également d'un logement de fonction et pourra occuper de plus de son poste d'organiste toute fonction qu'il jugera utile. L'église Saint-Gervais présente une nef baroque récemment réalisée entre 1600 et 1620 quand Louis Couperin entre à son service, quand sa façade, due à l'architecte Salomon de Brosse, est construite entre 1616 et 1621. Elle dispose d'un grand orgue de tribune dont la construction signée Languedul a débuté en 1601. Il sera remanié par Thierry, puis, bien après le décès de Louis Couperin, relevé par François-Henri Clicquot. Pour cet instrument, l'un des plus réputés de Paris, Louis Couperin compose des hymnes, des antiennes sur le plein chant destinées à la liturgie conservées aux côtés de plus de 70 pièces pour orgue, dans un manuscrit retrouvé en 1958 chez un antiquaire londonien par le musicologue Guy Oldman. Nous en écoutons un extrait.

Dans sa description du Parnasse français, parue à Paris chez Jean-Baptiste Coignard en 1732, Évrard, Titon du Tillet, note que l'orgue doit être regardé comme le premier et le roi de tous les instruments, puisque seul il les contient tous et qu'il peut fournir des chœurs de musique, qu'à peine 20 voix et 20 autres instruments ensemble pourraient remplir avec la même force et faire aussi grand effet. Je crois que 5 ou 6 grandes orgues placées dans différents endroits du Parnasse n'y feraient qu'un très bon effet qu'en étant touchés par les couperins, fameux organistes et joueurs de clavecin. En plus des pièces commentaires des hymnes et antiennes destinées à la liturgie, Louis Couperin écrit pour l'orgue de la paroisse Saint-Gervais, dont il tient la tribune, 2 cycles de fugues, ainsi décrites par David Mornet, collectionneur et éditeur du fameux manuscrit découvert en 1958. Le style de ces pièces est des plus savants et des plus savoureux. À aucun moment il ne s'agit de musique prévisible. On ne peut pas imaginer ce qui va venir dans la mesure qui suit. Ce n'est jamais un contrepoint mécanique, mais une musique qui déborde de vitalité, de surprises et de trouvailles étonnantes dans les harmonies, dans les mélodies, dans les rythmes. Voici une fugue de Louis Couperin.

Brigitte, François Sapé, dans le guide de la musique d'orgue paru chez Fayard en 2003, ajoute « Autre découverte, encore plus singulière, ces 6 pièces de solo de basse pour orgue qui nous rappellent que Louis Couperin était aussi violiste. Elles sont écrites dans un style connu des organistes sous le nom de basse de trompette ou basse de cromorne. L'accompagnement se fait sur un clavier au jeu doux avec un grand solo de la main gauche sur la trompette ou le cromorne. Louis Couperin a en l'espèce lancé un genre qui était promis à un bel avenir et il l'a fait brillamment. Les rythmes les plus imprévisibles, les surprises harmoniques les plus déconcertantes, les intervalles de plus en plus distendus, plus de 3 octaves, sont autant de figures de rhétorique d'un orateur, sûr de son éloquence et qui manie avec une égale persuasion la déclamation noble et la badinerie en style de

Louis Couperin, organiste de Saint-Gervais, signe enfin des Fantaisies, pièce mêlant la liberté compositionnelle et le style fugué et de remarquables préludes pour orgue, qui montrent la grande maîtrise du clavier de ce compositeur dont on croyait, avant la redécouverte du manuscrit londonien, qu'il n'avait laissé à la postérité qu'un Carillon de Paris et une Fantaisie. Voici sa Fantaisie OL 47, interprétée par

En juillet et octobre 1656 et en novembre 1658, Louis Couperin se rend fréquemment à Meudon, où il est peut-être employé par Abel Servien, marquis de Sablé, comte de la Roche-des-Aubiers, homme d'État, diplomate, premier président au Parlement de Bordeaux et secrétaire d'État de la guerre, puis ministre d'État de Louis XIII, surintendant des finances de 1653 à 1659, chargé des dépenses quand son homologue Nicolas Fouquet est en charge des recettes. Richissime, Abel Servien loge à Paris, à l'hôtel de la Roche-Guyon, près du Palais Royal, puis achète le château de Meudon, où il aime à se rendre, par eau, pour perdre le moins de temps, sur un yacht avec ses amis, la duchesse de Roquelaure, Madame d'Olonne et la comtesse de Soissons, et s'y divertir au son des musiques pour dessus de viol, fantaisie et symphonie que Louis Couperin aime à composer pour les soirées festives de son illustre protecteur, comme cette pièce décrivant les carillons de Paris.

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2: Probablement grâce au soutien du ministre de la Guerre Abel Servien, Louis Couperin, désormais proche de la Cour de France, entre au service de Sa Majesté en 1656 comme ordinaire de la musique de la chambre pour la viole, où il tient la partie principale dans le ballet de Psyché ou La puissance de l'amour d'Isaac de Benserrade, musique de Jean-Baptiste Boécé et Jean-Baptiste Lully. Les deux premiers mois de l'année 1656 furent pour la Cour l'époque d'un redoublement de fêtes et de plaisirs. La rentrée du jeune roi à Paris, après une campagne qui n'avait été marquée que par des succès, les victoires de Turenne, la soumission définitive des derniers révoltés de la Fronde et la pacification du royaume avaient ouvert tous les esprits à la sérénité et à la joie. Les bals, festins, concerts et ballets qui se succédèrent coup sur coup donnèrent au carnaval de 1656, comme à celui de l'année précédente, un caractère particulier d'entrain et de gaieté. On trouve jusqu'à 7 mascarades ou ballets nouveaux dansés par le roi dans le cours de janvier et février 1656. Le plus remarquable et le plus magnifique fut le ballet de Psyché, dont les vers sont de Benserrade. On y vit figurer parmi les personnages la réunion des beautés les plus admirées de la cour et surtout le cœur entier des filles d'honneur de la reine. C'était la première fois que les femmes de qualité se mêlaient en si grand nombre aux danseurs de ballet. Et cette innovation gracieuse que le choix du sujet semblait demander ne pouvait manquer d'ajouter un attrait de plus au spectacle et d'en accroître le succès. D'Antoine de Boécé, un extrait du ballet des fous et des estropiés de la Cervelle, joué autrefois par Louis Couperin.

Louis Couperin tient encore la partie de dessus de viol dans les ballets L'amour malade, dansé par le roi dans la grande salle du Louvre le 17 janvier 1657, dans le ballet des blessures troublées, composé par Louis de Molière, où les danseurs professionnels furent cette fois-ci en majorité, enfin dans le ballet de la raillerie, dont la musique est cette fois-ci principalement de Jean-Baptiste Lully. Titon Dutillet rapporte dans son Parnasse français, déjà cité, que le roi aurait décidé d'employer Louis Couperin pour tenir la viole aiguë dans les ballets précités, après son refus de remplacer Jacques Champion de Chambonnière à l'Épinette, lequel avait été congédié pour avoir refusé de tenir la basse continue lors d'un spectacle de la cour. Cet emploi aurait donc été spécialement créé pour Louis Couperin afin qu'il puisse servir le goût du jeune roi pour la danse et participer à la gloire d'une musique française détachée enfin des influences italiennes de Louis Couperin. Voici une musique française, une fantaisie pour viol.

L'essentiel des œuvres de Louis Couperin qui nous sont parvenues sont consignées dans le manuscrit Bone à la Bibliothèque nationale de France, daté de 1676 et contenant 122 pièces pour le clavecin, 4 pour orgue et 5 pour orchestre. D'autres encore doivent être cherchées dans le manuscrit dit Parville de Berkeley, enfin dans le manuscrit Guy Oldman de Londres, présentant une suite avec une allemande de courante et une sarabande pour clavecin. Trois manuscrits recueillant l'un des plus vastes ensembles de suites pour le clavecin, soit des allemandes, des courantes, des sarabandes, des gigues, des gaillardes, des gavottes, pastourelles, branles, voltes, canaries ou piémontaises, qui firent de Louis Couperin non seulement l'héritier de Jacques Champion de Chambonnière, mais aussi le père de la musique française de clavier. Louis Couperin y développe une ornementation comblant les vides laissés par les sons aux résonances courtes, ornement qui donne de la souplesse et du brillant à la mélodie. Une écriture arpégée aux voix intermédiaires à peine effleurées, des syncopes qui permettent d'assouplir, de déformer, de rompre la carrure, des réductions de voix polyphoniques et contrapuntiques, des mélodies aux courbes chantantes, une expression en demi-teinte. La beauté du toucher et la légèreté de la rapidité de la main se retrouvent dans la pavane en fa dièse mineur de Louis Couperin, exécutée par Gustave Léonard.

Louis Couperin développe également, pour ouvrir ses suites désormais non dansées et écrites pour le simple plaisir du jeu et du concert, des préludes non mesurés. Ces préludes s'offrent d'œuvres ouvertes où le strict nécessaire est noté en longs groupes de rondes reliés par des courbes allongées et ondulées, indiquant les liens harmoniques entre les sons, doivent être créés lors de leur interprétation par le claveciniste, ce qu'on entend très bien dans le prélude de la suite en fa majeur, recréé par Christophe Roussel.

Louis Couperin est si célèbre tant à Paris qu'à la cour qu'on vient l'écouter, le copier, apprendre près de lui l'art de toucher les claviers, ce qui fit l'organiste et claveciniste allemand Johann Jakob Froberger venu étudier auprès de son éminent collègue une manière française, le style brisé héritier des luthistes du premier baroque. Car on fait dire au clavier tout ce qu'on veut, et fait-on des auditeurs tout ce qu'on veut. Il attire les yeux et les oreilles de tout le monde. S'il peut faire mourir les cordes sous ses doigts, il transporte tous ses gens et les charmes d'une gaie mélodie. Comme si l'âme ayant abandonné tous les sens se fût retirée au bord des oreilles pour jouir plus à son aise de si puissante harmonie. Il fait ce qu'il veut des hommes, notre René François, dans son essai des merveilles de la nature, paru en 1621.

Aucune des 134 œuvres pour le clavecin et des 75 compositions pour l'orgue laissées par Louis Couperin, mort précocement à l'âge de 35 ans, n'ont été publiées de son vivant, ce qui est la norme en cette première moitié du XVIIe siècle, où en France, il faut disposer d'un privilège royal pour éditer sa musique. Mais si nous connaissons aujourd'hui la musique de celui qui fut considéré comme l'un des compositeurs les plus importants de l'école française de clavier, c'est parce que de nombreuses copies de ses œuvres circulaient alors dans toute l'Europe. Louis Couperin fut non seulement un des plus éminents clavecinistes de son temps, imposant la suite de danse comme pièce de concert dans les salons parisiens, ainsi que dans les appartements royaux, mais il fut également un organiste de tout premier plan, ainsi, et on le sait moins, qu'un excellent violiste, auteur de fantaisies et de symphonies. Son œuvre ne fut jamais oubliée et transmise de génération en génération, François Couperin préférant, comme son oncle, toucher plutôt que surprendre, et Claude Debussy composant en 1904 son île joyeuse ou son clair de lune, sur lequel nous nous quittons comme son illustre prédécesseur, avec des sons plutôt qu'avec des notes, développant comme dans un prélude non mesuré de Louis Couperin, un univers sonore nouveau, d'irisation à l'eau lumineux de manière pulvérisée, ici joué par Claude Debussy lui-même en 1913.

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3: Bonjour à toutes et bonjour à tous, très heureux de vous retrouver pour cette nouvelle saison de Diapason, durant laquelle j'aurai le plaisir de partager avec vous l'actualité jazz en région. Et pour lancer les festivités, j'accueille aujourd'hui Thierry Legrand, délégué général de Jazz en Or.
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3: Bonjour Thierry.
4: Et bonjour Patrick.
3: L'édition automnale de Jazz en Or se déroulera donc du 15 septembre au 5 décembre et se déroulera dans 10 villes de la métropole lilloise, mais aussi à Valence.

0: Absolument, il n'y a même pas besoin de réserver. En fait, d'accord. On rentre dans les bars comme comme à l'habitude, mm-hmm. j'ai envie de dire. En tout cas, en tout cas lors de ces événements. Et puis non, pas besoin de réserver. Mm. Voilà, l'ensemble des deux manifestations est gratuite.
1: Et donc tout le programme est sur le site
0: de Jazz en Or.
1: www.jazzenor.
0: Absolument.
1: On va attaquer la programmation et fidèle à sa ligne artistique, Festival invite de jeunes artistes émergents qui commencent à se faire un nom sur la scène jazz européenne. Et à l'image du duo composé par Chutin Erdenabahattar et Nis Kugelman, est-ce que tu pourrais les présenter à nos auditeurs?
0: Oui, alors comme son nom l'indique, Chutin Erdenabahattar n'est pas une artiste régionale. Elle nous vient d'Oulan-Bator, donc en Mongolie. Mm-hmm. C'est une pianiste qui a suivi une formation classique au départ, avant de découvrir le jazz et de décider de partir en Allemagne, à Munich, pour poursuivre ses études, et notamment les études de jazz. Et c'est là où elle rencontre Nils Kugelman, un jeune contrebassiste et compositeur allemand. Et leur rencontre, voilà, elle est fois artistique et personnelle, puisque en fait c'est devenu un couple.
1: D'accord.
0: Et ce qui est assez remarquable, c'est que tous les deux ont un parcours de compositeur et pas seulement d'interprète. En fait, Chutin a déjà reçu plusieurs prix importants en Allemagne en tant que compositrice, dont le German Jazz Award, c'était ça il y a 2 ans. Et ils ont créé ensemble ce duo avec une instrumentation assez inhabituelle, puisque Nils joue également de la clarinette contralto. Mm-hmm. Leur premier album, qui s'appelle Under the Same Stars, est sorti il y a 1 an. Et voilà, on est dans un jazz contemporain très, très mélodique, avec des influences classiques, bien évidemment. Et une dimension assez cinématographique, ça peut nous rappeler un peu les musiques de Jan Tiersen, je dirais. Voilà, on navigue entre les deux, entre le jazz, la musique un peu contemporaine, cinématographique. Il y a des morceaux où on sent des sonorités de son pays, de la Mongolie. Mm-hmm. Voilà, notamment avec un instrument qui s'appelle le morinkur. C'est une vielle traditionnelle mongole.
1: D'accord.
0: Je sais pas si elle viendra avec. En tout cas, elle a prévu un set au piano. Mm-hmm. Et voilà, ce duo est en train de prendre une place importante sur la scène européenne.
1: Bon, on va donc écouter tout de suite Train to the Past, extrait de l'album Under the Same Stars.

0: C'était Train to the Past, signé du duo Shutin Erdenabahatar et Nils Kugelmann, qui seront en concert le 7 novembre à Marcq-en-Barœul. À chaque édition de Jazz en Or, j'ai un coup de cœur pour un artiste que je ne connaissais pas et que tu programmes. Et cet automne, c'est pour la pianiste et chanteuse Katharina Pejac, dont la voix offre de troublantes similitudes parfois avec celle de Norah Jones. C'est une jeune artiste, mais au parcours déjà très riche, il me semble.
1: Oui, avec un parcours assez étonnant d'ailleurs. Elle est née à Belgrade, donc en Serbie. Elle a commencé à jouer du piano et à se produire dans des clubs alors qu'elle n'est encore qu'une adolescente. Elle suit une formation classique, un peu comme Shutin, comme on le disait juste avant. Et c'est en découvrant la collection de disques de son père, des artistes comme Otis Redding, comme Ray Charles, Tom Waits, Nina Simone, voilà, qu'elle va progressivement trouver sa voix et s'ouvrir un chemin vers le blues, la soul et le jazz, bien évidemment. Elle intègre, quand elle a 20 ans, voilà, le fameux Berklee College of Music à Boston.
0: Eh oui, célèbre institution, oui.
1: Voilà, elle étudie l'écriture, la composition, elle obtient d'ailleurs un prix. Et ensuite, elle rejoint un label allemand. Elle arrive en Europe et le label s'appelle Roof Records, donc qui est très connu pour produire des artistes de blues, et elle participe au fameux Blues Caravan qu'on accueille d'ailleurs avec trois artistes différentes cette année, on y reviendra peut-être, avec donc le Blues Caravan avec lequel elle va donner une soixantaine de concerts. Voilà,
0: d'accord.
1: C'est comme le Chicago Blues Caravan un peu, mais voilà, le Blues Caravan sont des artistes qui viennent un peu partout,
0: d'horizons
1: à la fois
0: différents,
1: d'horizons
0: oui.
1: différents, pas seulement des États-Unis, mais aussi en Europe.
0: D'accord.
1: Depuis plusieurs années maintenant, elle vit en France et elle tourne à l'international. Hein. C'est devenu vraiment une artiste très suivie et on l'a accueillie d'ailleurs. Il y a de ça 2 ans, si je me trompe pas, avec une blueswoman. Elle était la pianiste de Whitney Shea. Je sais pas si tu te souviens, cet artiste aux cheveux rouges. voilà, une blueswoman qu'on a accueillie au Colisée Lumière de Marcq-en-Barœul.
0: D'accord.
1: Voilà, et Katharina Pejac a sorti un dernier album qu'elle a enregistré en France, à Poitiers, là où elle vit. Et ce disque, bah voilà, on y retrouve le blues, la soul, le jazz, de la chanson, comme on écoutera juste après. Et on l'attend avec impatience, une artiste un peu coup de cœur également.
0: Très bien. Donc on va écouter Jeremy's Boat, extrait de son album Pearls on a String.
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0: C'était Jeremy's Boat, une magnifique composition de Katharina Pejac. Alors, une autre artiste féminine à la voix envoûtante, la chanteuse irlandaise Liv Monaghan, dont le jazz est matiné aussi de folk, de soul.
1: Ah oui, complètement. Liv Monaghan, c'est une chanteuse irlandaise, donc qui vient de Cork. Et alors, avec un parcours artistique assez différent, je dirais, d'une chanteuse traditionnelle. À la base, elle a étudié le théâtre et l'histoire de l'art. Elle s'est formée ensuite à Paris. Elle a travaillé dans le théâtre, le cinéma, la mode, comme costumière. Elle vit en France maintenant. Et c'est petit à petit, comme ça, progressivement, qu'elle est devenue chanteuse, auteure, compositrice. En 2014, elle a créé un groupe qui s'appelle Bird and Bass, avec un contrebassiste qui s'appelle Sava Medan, avec qui elle va construire une grande partie de son univers musical. Mmh. On accueillera ce musicien d'ailleurs pour son concert. Elle a enregistré maintenant plusieurs albums. Elle continue de mélanger malgré tout les disciplines artistiques. Elle ne fait pas que d'écrire des chansons.
0: D'accord.
1: Elle a aussi cette culture du théâtre, de l'image, du mouvement, voilà.
0: Donc pour le concert, on peut peut-être voir justement tout ce travail qu'elle a déjà fait au niveau théâtral peut-être.
1: Alors on sera sur un concert assez intimiste puisque ça sera au théâtre de la Riandrie, c'est un petit théâtre de 80 places, mais on aime bien faire des concerts là-bas parce que voilà, on a une proximité avec les artistes. Je voudrais signaler que Liv était déjà venue dans un autre petit club, le club de jazz de Comines.
0: D'accord.
1: Et en fait, énormément de personnes nous ont demandé pour la revoir, pour la reprogrammer. Et puis, comme je suis un gentil garçon, j'ai décidé de la reprogrammer. Je n'ai pas voulu être contrariant. Et donc voilà, on n'est pas en présence d'une simple chanteuse de jazz ou de folk. Mm-hmm. On est aussi dans une artiste avec un univers très personnel, nourri par le théâtre, la littérature, les arts visuels, et puis ses racines irlandaises qu'on retrouve évidemment dans son univers et ses compositions.
0: D'accord. Donc on va écouter tout de suite le magnifique July, extrait de l'album First Light.

0: C'était Liv Monaghan qui clôturera donc l'édition automne de Jazz en Or le 5 décembre à Macambarel. Alors on termine, Thierry, ce rapide tour d'horizon, trop rapide, avec Stéphane Orens, un pianiste bien connu de la région.
1: Bien sûr, une figure emblématique de la scène jazz de notre région. Mm-hmm. Le Stéphane Orens Trio existe depuis 1996. C'est une formation qui donc a près de 30 ans d'histoire, avec des tournées en France, en Belgique, en Suède, en République tchèque. Voilà, des passages dans de nombreux festivals et de nombreux albums. Aujourd'hui, il ouvre un nouveau chapitre avec le Stéphane Orens New Trio, voilà, comme son nom l'indique, entouré du contrebassiste Gauthier Dubuis et du batteur Tristan Orens, qui n'est autre que son fils.
0: D'accord.
1: Voilà, d'ailleurs, sur la photo, on voit très bien qu'il y a un lien de parenté évident. Donc, une nouvelle formation pour une histoire commencée il y a, voilà, comme je le disais, plus de 30 ans. Son album lui a déjà permis de faire une première tournée cette année même en République tchèque. Et on l'attend également avec impatience au théâtre de la Riandrie à Marc-en-Barœul toujours.
0: Bon, on va écouter alors un ancien titre intitulé Gel Luft.

0: Merci Thierry d'être venu à notre micro pour parler de la programmation automne de Jazz en Or.
1: Avec plaisir.
0: Et je donne rendez-vous à nos auditeurs pour une prochaine émission de Diapason.

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7: Bienvenue à notre émission « Dieu a changé ma vie ». Aujourd'hui, j'ai le plaisir d'accueillir Achille Nassinovitch. Jeune homme de 18 ans, vous venez d'obtenir votre baccalauréat, bravo. Et vous allez commencer une vie d'étudiant en licence d'histoire. Pendant votre adolescence, vous vivez entre les cours, les jeux vidéo, les copains. Mais Dieu ne fait pas vraiment partie de votre vie. En début de seconde, une de vos amies vous parle de sa découverte récente de Dieu, son catéchuménat et son prochain baptême, cérémonie à laquelle elle vous convie. Bonjour Achille.
8: Bonjour Charlotte.
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7: Quel ado êtes-vous lorsque votre ami vous parle de Dieu, de sa rencontre avec Jésus?
8: J'en suis dans un endroit où je ne connais pas Dieu. Voilà, je suis dans une vie où Dieu, je ne le connais pas, je ne connais pas la religion, je ne sais même pas ce qu'il signifie, je ne sais pas qui il est, ce qu'il fait, plus précisément de Jésus. Voilà, cette personne dont me parlait tant mon ami, je ne sais pas qui il est, je ne sais pas ce qu'il a fait. Et voilà, je suis dans un moment de ma vie où Dieu n'a rien à faire chez moi en tout cas.
7: Et vous, la question de la foi vous intéressait pas non plus?
8: Non, j'étais vraiment dans une période où je pensais pas à grand chose de ma vie, à pousser plus loin dans la réflexion que de vivre et de profiter de l'instant T.
7: Et alors, dans quel état d'esprit êtes-vous lorsque votre ami, Louane, vous parle de Dieu, de sa rencontre avec Jésus?
8: Je suis un peu dans un état un peu moqueur. Pour moi, Dieu, bon, ça a toujours été une source d'amusement, c'est-à-dire, quand on parlait de religion, c'était pour me moquer. Mais c'est parce que la moquerie est souvent amenée par la méconnaissance du sujet. Et moi, je ne connaissais pas ce sujet. Donc, pour évidemment rétorquer, pour y répondre, moi, je préférais m'en moquer. Et c'est vrai que mon amie, dès qu'elle m'en parlait, moi, je la charriais, je me moquais d'elle. Mais ça passait toujours par des petits pics ou des choses attendrissantes. Ce n'était pas de la violence ou du harcèlement.
7: Ni méchant.
8: Non, loin de là.
7: Et quelques mois plus tard, vous traversez une épreuve très douloureuse avec le décès d'un proche. Qu'est-ce qui vous aide à tenir?
8: Pas grand-chose m'a aidé à tenir. Pas grand-chose. C'était un moment très, très dur dans ma vie, ce décès. J'ai eu beaucoup de peine. C'est une personne qui nous a accompagnés longtemps. Et la voir partir subitement m'a fait un grand choc. Et réfléchir à la vie, et réfléchir à une vie qui, pour moi, n'avait plus de sens. C'est-à-dire que je passais mon temps à jouer aux jeux vidéo, aller à l'école, manger, dormir. Voilà, une vie qui n'a pas vraiment de sens, une vie qui n'a aucun but. Et j'avais même des idées à en terminer à cette vie. Cette vie inutile où je ne prends pas soin de mon corps, soin de mes pensées. Et c'est vrai que j'ai passé un moment très dur, très très dur.
7: Mais il y avait quand même votre ami.
8: Mais mon ami, heureusement, j'avais encore, et je l'ai toujours, le soutien de mon ami et de ma famille. Mais surtout de cette amie qui a toujours été là pour moi, malgré les épreuves, malgré les conflits, elle a toujours été là pour moi.
7: Et le fait qu'elle soit croyante, qu'elle vous parle de Dieu, est-ce que c'est quelque chose qui vous a aidé ?
8: Au début, non. Pas vraiment, c'est pas... Mon amie m'a beaucoup parlé de Dieu, évidemment. Elle n'avait pas d'autres mots que de me dire pour me réconforter. Ton proche est au paradis, ton proche est auprès de Dieu. Bon, moi, évidemment, dans un état actuel ou en tant que non-croyant, j'entends ça, ça m'aidait pas énormément. Mais c'est sur la suite. C'est après, plus tard, quelques mois plus tard, que j'ai, lors de ma reconversion, que oui. Ces paroles m'ont touché, ces paroles d'avant et ces paroles actuelles.
7: Et alors, dans son parcours, à un moment donné, elle vous propose quelque chose.
8: Oui,
7: elle vous invite.
8: Elle m'invite à son baptême. Il faut savoir que mon amie a fait 2 ans de catéchuménat. Et lors de ces 2 ans, à la fin, donc en mars 2024, elle s'est fait baptiser. Communier et confirmé, et elle m'a invité à cette soirée. Donc bon, moi j'y suis allé sans réticence, hein, pour moi, j'y suis allé parce que c'est ma meilleure amie, j'y suis pas allé parce que c'est à l'église, j'y suis pas allé pour le baptême, j'y suis allé parce que...
7: Par amitié.
8: Par amitié. Elle m'avait dit que c'était un moment fort et important dans sa vie, donc j'ai décidé de l'accompagner, ce que fait un ami. Donc j'ai décidé d'y aller, et ce moment a changé ma vie, à tout jamais.
7: Qu'est-ce qui s'est passé?
8: Au moment où moi je rentre dans cette mentalité de je suis non croyant, je viens juste assister, et j'étais accompagné d'une autre amie. On formait un groupe de 3 au lycée, on était très très proches, et bon, nous pendant toute la cérémonie, on nous avait pas dit que ça allait durer 4 heures, et donc on a passé pas mal de temps à regarder le plafond, à regarder autour de nous, à jouer avec les cierges qu'on nous avait donnés, enfin. Vraiment, on s'en fichait un peu de la cérémonie, on n'écoutait pas, surtout qu'un long moment, on était dans le noir, c'était de la lecture. Pour ceux qui sont pas habitués à l'église, évidemment, c'est un peu réticent vers les personnes qui viennent d'arriver et qui n'ont jamais découvert ça. Mais vint le moment de son baptême, où nous, on était derrière un pilier. Donc on se dit, on va quand même se décaler à l'église. Et donc on se décale, et là, on assiste à son baptême. Et ce fut un moment pour moi... inoubliable et presque indescriptible. Je pourrais pas le décrire aussi fort que je l'ai vécu. Je peux pas le décrire avec des mots. Je vais essayer, mais c'était un moment doux et chaleureux où, dans une période assez justement compliquée face à ce deuil, j'ai enfin été apaisé. Voilà, ça faisait 2 mois que j'étais pas bien. J'étais tout le temps stressé, rongé par ce deuil, par ce décès. Et c'est vrai que cette chaleur que j'ai ressentie à son baptême, ça a été un moment magnifique, rempli de grâce, qui m'a rendu heureux après 2 mois de souffrance.
7: Juste pendant le moment de son baptême, le sacrement de son baptême.
8: Voilà, elle a été baptisée, j'ai comme ressenti la lumière. Et ça s'est encore amplifié avec ce fameux chant, le Laudate Dominum, qu'ils ont chanté juste après. C'est un chant qui me restera gravé dans la mémoire à jamais. C'est un chant qui m'a encore plus donné l'élan de ressentir cette chaleur lumineuse.
7: Et donc après, vous retournez à votre place, mais avec ce sentiment de paix.
8: Voilà, un sentiment de paix qui a duré quelques minutes, où je me suis dit, qu'est-ce qui s'est passé? Qu'est-ce qui s'est passé? Et puis après, plus rien. Là, la cérémonie, elle a terminé 1 heure plus tard environ. Il devait être à presque minuit et on est retourné chacun chez soi. Et je me posais pas énormément de questions après, hein. Je me demandais vaguement qu'est-ce qui s'était passé, mais sans plus, je continuais ma vie entre jeux vidéo, école, etc. Mais un beau jour, 2 semaines plus tard, mon ami m'invite à la messe. Et moi, un dimanche matin, bon, j'ai pas grand-chose à faire à part jouer aux jeux vidéo. Donc je me dis pourquoi pas. Au moins je vais me lever tôt, je vais pas me lever à midi et je vais pouvoir faire quelque chose de concret. Et donc j'ai décidé de l'accompagner à la messe et ce fut le bon choix. J'ai fait un bon choix parce que du début jusqu'à la fin de la messe, du moment où on sonne les cloches pour débuter la messe jusqu'à la fin, la bénédiction finale et l'extinction de l'orgue, j'ai comme ressenti une un picotement au cœur, une pression comme si quelqu'un enveloppait mon cœur très fort. Et à ce moment-là, moi, j'étais perdu. Je me suis dit, mais c'est pas possible, parce que je comprenais rien. Et je me suis dit, c'est l'encens qui me fait ça. C'est le gamin là-bas avec sa fumée et son encensoir. Et mais je me suis rendu compte qu'en revenant plus tard, non, c'était pas ça. C'était pas l'encens qui m'avait fait ce picotement, ce fait d'entourer mon cœur avec ses mains. J'ai senti ça comme un signe de Dieu. Et donc, je suis revenu à l'église quelques temps plus tard, et depuis, je ne lâche pas le dimanche.
7: Vous allez à la messe maintenant tout le temps?
8: Tout le temps, tous les dimanches. Voilà, la messe dominicale est quelque chose d'important dans la vie d'un catholique, qu'il faut suivre. Sinon, il y a très peu de chances de lâcher. Donc, voilà, il faut continuer d'aller à la messe le dimanche, même quand on est fatigué. Mais aussi, j'essaye d'y aller dans la semaine, le soir ou le samedi matin. C'est des moments que j'apprécie particulièrement, puisque nous sommes peu. Nous sommes j'appelle ça une petite famille.
7: Oui.
8: Une petite famille à l'église en semaine. C'est extrêmement chaleureux, se retrouver presque seul dans l'église face à la commémoration, face au sacrifice du Seigneur. Et c'est cette messe en semaine que j'apprécie particulièrement.
7: Plus que... Elle est tout au moins différemment.
8: Elle est différente. Je dirais pas que je l'apprécie plus que le dimanche, mais
7: vous la vivez différemment.
8: Voilà, je la vis différemment.
7: Alors, quelles sont ces différences?
8: Le dimanche, c'est plus un moment de fraternité. On se retrouve vraiment tous ensemble. Voilà, le dimanche, parce que la vie d'un catholique est rythmée par la prière. Il y a la prière personnelle où voilà, on prie chez nous, on prie dans la rue, dans le train, dans la voiture, ce qui fait développer et grandir notre foi. Et il y a évidemment la prière ensemble, fraternelle, où là on se réunit en famille, entre frères et sœurs, à l'église, et pour développer justement ce sentiment d'appartenance à l'église et
7: à une communauté.
8: À une communauté.
7: Ouais.
8: Et donc c'est vrai que J'ai quand même un petit penchant que j'adore, c'est la messe de la semaine, parce que c'est vraiment un moment où on se retrouve seul face au Seigneur, et un moment que j'apprécie particulièrement, un moment de silence.
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7: Alors je rappelle que nous sommes sur RCF Hauts-de-France en compagnie de Achille Nazinovic dans l'émission « Dieu a changé ma vie ». Nous découvrons votre parcours qui est aussi récent que bouleversant, puisqu'il y a seulement 2 ans, Dieu ne faisait pas partie de votre vie. Vous nous disiez avoir rencontré Dieu, appréciez particulièrement aller à la messe, et très vite également, vous répondez éventuellement à un appel.
8: Oui, dans la vie de tout catholique, il y a toujours ce choix qui nous oppose, mariage, vie consacrée en tant que laïque, ou vie religieuse. Et donc c'est un choix que tout catholique devrait se poser. Donc moi, il est face à moi, je me le pose. Et oui, j'ai quelques attirances envers la vie dévouée au Seigneur, dévouée au service des autres. Je ne vois pas ma vie, je ne me vois pas marié avec quelqu'un. Je me vois vraiment me donner au service des autres, et surtout des plus pauvres, des pauvres de cœur. Et pour rendre grâce à Dieu.
7: Et vous avez décidé de devenir assez rapidement servant d'hôtel.
8: C'est ça. C'est ce service d'hôtel. Donc c'était à peu près 2 mois après que je sois rentré à l'église. J'étais accompagné de mon ami Louane. Et un jeune servant s'est approché de nous. Et il nous a dit, ça vous plairait le service? Parce qu'ils étaient un peu en recrutement. Il y a une baisse des servants d'hôtel, alors oui. Il y avait un petit recrutement. Et donc on nous a choisi, et bon, moi j'ai dit pourquoi pas, c'est une expérience qui peut se faire, c'est notre manière de louer Dieu, c'est notre manière de servir la communauté. Et donc je me suis rapproché de ce service de l'hôtel, et maintenant ça fait 2 ans, presque 2 ans que je suis servant d'hôtel, et j'en suis plus que comblé, parce que ce service a permis de me rapprocher de Dieu et de me permettre de distinguer un peu ma vocation et de voir si je suis prêt ou pas, ou si j'ai l'envie de me dévouer au Seigneur.
7: Et est-ce que le fait d'être servant d'hôtel et de participer à l'organisation avec le prêtre, à la cérémonie, est-ce que ça vous permet de vivre encore la messe différemment ?
8: Oui, je la vis de deux façons différentes, parce qu'il m'arrive parfois d'aller à la messe, comme je l'ai dit en semaine, où je ne sers pas forcément, parce qu'il y a assez de servants, donc moi je reste sur mon banc. Et il y a cet autre côté où on se retrouve sur le cœur, au plus près de l'autel, au plus près du sacrifice. Donc c'est vraiment différent. Déjà on a ce rôle d'aider le prêtre, d'aider les fidèles à se rapprocher en union avec Dieu, à se rapprocher de la prière, par la prière, à rapprocher les fidèles et le prêtre du sacrifice du Christ. Et donc je trouve ça magnifique en tant que servant d'être vraiment au plus près de ce sacrifice et d'autant plus aider la communauté à se rapprocher de ce sacrifice. Donc voilà, c'est un rôle qu'il faut prendre c'est un rôle qu'on fait avec cœur et joie. C'est pas un rôle qu'on fait avec obligation et mépris. Pas mépris, mais avec voilà, avec ennui. Avec ennui. Et donc oui, le service est quelque chose d'important qui m'a beaucoup aidé, surtout dans ma foi.
7: Et finalement, en fait, vous devenez servant d'autel tout en n'étant pas baptisé.
8: Oui. Techniquement, ça ne devrait pas se faire, parce que l'habit blanc, l'aube, représente le baptême, justement. Il représente ce baptême. Mais on a un évêque, Monseigneur Olivier Le Borgne, évêque d'Arras, qui justement, lui, trouve dans ce service d'une personne non baptisée une grande joie, une espérance. Et je suis d'accord avec lui. Une personne pas baptisée, être servant, peut l'aider justement sur son chemin de baptême.
7: Quelque part, c'est ce qui vous est arrivé aussi.
8: Voilà, c'est ce qui m'a aidé, moi, dans les moments compliqués. Parce qu'on hésite toujours hein, avant d'être baptisé, pendant qu'on est baptisé et après avoir été baptisé, on est toujours dans le doute, c'est l'humain est fait de doute et c'est vrai que pendant ces moments de doute je me rappelais toujours que j'étais là auprès du sacrifice et que le Seigneur se sacrifiait pour moi. Il s'est sacrifié pour moi et il s'est sacrifié pour tout le monde, et donc me rappeler que je suis servant, ça m'a beaucoup aidé sur mon chemin pour le baptême.
7: Alors, vous demandez le baptême.
8: Oui, alors j'ai demandé le baptême, la communion et la confirmation, puisque lorsqu'on demande l'accompagnement catéchuménat, les trois sacrements sont donnés la même nuit à la vigile pascale. Et donc, j'ai fait ce chemin qui a duré à peu près un an. Normalement, ça devrait durer 2 ans, mais mon curé et celui qui s'occupe des réunions du catéchuménat ont décidé que j'étais prêt à recevoir ces trois sacrements.
7: Vous étiez déjà très engagé.
8: Voilà, d'après eux.
7: Et alors, pendant votre catéchuménat, qu'est-ce qui vous a le plus fait avancer ? Les rencontres, la prière, la parole de Dieu, autre chose ? Qu'est-ce qui était marquant ?
8: La prière.
7: La prière.
8: Ça a toujours été la prière. Comme je le dis à chaque fois, la prière, c'est notre seul moyen de communication avec le Seigneur. Alors, faut pas lésiner. Faut lui parler, faut pas hésiter à prier. Et donc, moi, c'est cette prière qui m'a aidé. Mais la prière, c'est pas quelque chose de forcément personnel. Ça peut être une prière en communauté avec les catéchumènes. Ça peut être une prière chez soi qu'on adresse envers quelqu'un. Et cette prière, elle peut aussi passer par la lecture, elle peut passer par le chant des psaumes, elle peut passer par plein de choses, la prière. Et donc, voilà, moi, je mets toujours cette prière au milieu de tout pour m'accompagner, évidemment, sur ce chemin de catéchuménat et dans ma vie.
7: Et comment est-ce que vous avez vécu cette première communion ?
8: C'était magnifique. C'était un moment extraordinaire. Je venais d'être baptisé et confirmé. Et recevoir le Seigneur, c'était un doux baiser. C'était un doux baiser avec lui. C'était quelque chose de magnifique, d'indescriptible. Et je pense que le Seigneur me l'a fait ressentir ainsi, poussé par l'esprit que je venais de recevoir à mon baptême et à la confirmation. Voilà, c'était un moment extraordinaire. Je me rendais pas forcément compte sur le moment, mais je me suis dit, mais oui, voilà, c'est toi Seigneur, c'est toi que j'aime. Et je veux te recevoir plus, encore plus.
7: Et vous accordez a priori beaucoup d'importance également au sacrement.
8: De la réconciliation, ouais. Effectivement.
7: Pourquoi est-il si précieux pour vous ?
8: Dans notre vie, on est amené évidemment à fauter, à pécher. Et par des péchés plus ou moins graves, des péchés qui nous écartent de Dieu. Et donc ce sacrement de réconciliation, il nous permet... De nous, de revenir à Dieu, avec un cœur sincère de demander pardon pour nos fautes, qu'elles soient graves ou un peu moins graves. Mais chaque faute est un péché. Chaque faute est... Et le péché, c'est ce qui a crucifié notre Seigneur. Chaque péché est en réalité une continuité de la croix. Alors, il faut demander pardon avec une grande intention. Et donc, pour moi, c'est quelque chose d'important. Savoir que le Seigneur est mort pour nous, comment lui rendre grâce et d'aller lui demander pardon, puisqu'il a décidé de se sacrifier pour ce pardon.
9: Tout à l'heure, vous évoquiez le fait d'avoir besoin d'agir. Comment ressemble justement concrètement dans votre vie de tous les jours ces actes que vous pouvez avoir?
8: Ben, moi, je suis pas une personne qui parle énormément de la foi, à part si on propose le
9: si
8: sujet.
9: Si on vous interroge.
8: Voilà, si on m'interroge, évidemment, là, je vais commencer à débiter. Mais sinon, moi, je suis une personne. Je le faisais au début, mais je me suis rendu compte que les gens méfiants, les gens qui ne connaissent pas la foi, sont vite agacés. Alors moi, je préfère agir par mes actes, c'est-à-dire que je préfère vivre de Dieu, vivre de sa parole, vivre de l'évangile qui nous a instruits et enseignés. Alors je préfère ça parce que les actes sont souvent et parfois plus importants et plus forts que des paroles.
9: Et alors chez vous, quels sont-ils ?
8: Eh bien, voilà, c'est de vivre de charité, c'est de vivre d'amour, c'est essayer de ressembler au Christ le plus possible. Voilà, c'est ça la mission d'un catholique, c'est de vouloir ressembler au Christ. On sait qu'on pourra pas y arriver totalement, on n'est pas Dieu. Mais Dieu nous a donné cette capacité d'y arriver par ses sacrements, de vivre quotidiennement ses sacrements, et donc d'essayer de se rapprocher de lui un peu plus. Et donc de vivre voilà de ses pensées, de ses actes, de ses paroles, et donc essayer de le refléter dans notre vie de tous les jours pour pouvoir témoigner du Seigneur
9: et de temps en temps également de partager avec d'autres.
8: Voilà, et de partager surtout
9: d'être là.
8: Voilà, d'être là. Les gens aujourd'hui, on est dans une société où les gens, on le voit, ils souffrent énormément, encore plus de ce qui se passe dans le monde entier, et parfois ils ont besoin d'un mot, ils ont besoin d'une parole, ils ont besoin d'un geste. Et ça peut passer par un simple sourire ou un bonjour, répondre à quelqu'un dans la rue qui a besoin d'aide. Un pauvre de cœur, comme je dis, quelqu'un qui ne se sent pas bien, un simple bonjour peut sauver une vie. Alors voilà, il faut en témoigner.
9: Et par ailleurs, vous vous êtes mis à marcher.
8: Exactement.
9: Alors, quelles sont ces marches ?
8: Alors pour témoigner encore plus, j'ai décidé de marcher, de faire des pèlerinages. Donc ça consiste à marcher d'une destination à l'autre, vers un sanctuaire ou un lieu saint, pour rendre gloire à Dieu. Et donc moi j'ai une petite préférence, j'ai fait quelques pèlerinages, j'en ai fait à Rome pour le jubilé de l'année 2025. Je suis allé quelques fois dans une chapelle que l'on appelle la chapelle Saint-Gaudelaine dans le Nord-Pas-de-Calais, pour ceux qui connaissent, une chapelle où une source miraculeuse est sortie grâce à l'intercession de Saint-Gaudelaine. Mais surtout, c'est Lisieux que j'ai particulièrement dans mon cœur, un endroit rempli de joie, de bonheur, où se trouve la vie de Sainte-Thérèse. Une sainte qui me tient particulièrement à cœur. J'y suis allé deux fois et ces deux dernières années, et je compte y retourner une troisième fois si je le peux.
9: Et alors, qu'est-ce qui vous touche chez elle ?
8: Chez Sainte Thérèse, c'est son humilité et c'est sa simplicité. C'est une personne qui a été rythmée dans sa vie par des douleurs, par la perte de sa mère, d'un de ses frères. C'est quelqu'un qui vraiment a beaucoup souffert aussi par sa maladie dont elle a succombé. Et c'est toujours cette vie où elle a gardé le sourire, où on peut le lire dans ses écrits. C'est quelqu'un d'extraordinaire qui a énormément intercédé. C'est pas pour rien qu'elle est copatronne de la France. Et c'est une personne, et docteur de l'Église, donc c'est une personne extraordinaire.
9: Vous diriez que Dieu vous a sauvé la vie?
8: Exactement. Dieu, il sauve la vie à plein de gens.
9: Et vous ?
8: Il a sauvé la vie à Sainte Thérèse, à vous. Et oui, Dieu m'a sauvé la vie. Je lui rends grâce. Sans lui, sans les personnes qu'il a pu envoyer sur mon chemin, que ce soit mon ami, que ce soit ma famille aussi, que ce soit mes prêtres, que ce soit les paroissiens. Je ne sais pas comment j'aurais pu terminer. Mais en tout cas, Dieu me rend un peu plus meilleur chaque jour.
9: Et enfin, si un jeune qui ne connaît pas Dieu vous écoute aujourd'hui, traverse une période difficile, quel message d'espérance aimeriez-vous lui adresser ?
8: Je dirais une chose simple pour une personne qui ne connaît pas Dieu. Dieu, il t'aime. Dieu, il t'a créé. Et Dieu, il a deux choses pour toi. Il a deux cadeaux, son corps et sa miséricorde. Donc c'est des paroles simples, mais il faut pousser. C'est un peu compliqué, voilà, si on pousse un peu ces mots corps et miséricorde. Mais qui est cette personne pour offrir son corps et la miséricorde, sa miséricorde? Qui est cette personne? Et donc c'est une question qui peut interroger, et c'est une question justement par cette interrogation qui peut pousser à une discussion et à aider cette personne.
9: Que vous avez toujours à l'esprit.
8: Voilà, que j'ai toujours à l'esprit, parce que ces deux sacrements que, voilà, son corps, l'Eucharistie, sa miséricorde, la réconciliation, ces deux sacrements qui me tiennent à cœur et qui me font vivre chaque jour.
9: Votre histoire montre qu'une rencontre, une épreuve ou même une simple invitation peuvent parfois ouvrir un chemin inattendu qui conduit à demander le baptême. Votre foi nourrit chacun de vos engagements et vous amène aujourd'hui à vous mettre au service des autres. Merci Achille d'avoir partagé avec nous ce témoignage de foi, de confiance et d'espérance. Votre parcours nous encourage à ne jamais avoir peur de nous laisser surprendre par Dieu. Merci.
8: Merci à vous.
9: Et à bientôt dans l'émission « Dieu a changé ma vie ».

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6: Et toujours en direct dans ce 10-12. C'est la voie libre jusqu'à 11h30. Et comme chaque lundi avec Yann Kefelec, je vous rappelle que toute la semaine, on a des personnes bien identifiées. Le mardi, c'est Nicoletta. Le mercredi, Nelson Montfort. Le jeudi, c'est le père Benoît de Cinetti. Et le vendredi, c'est un débat politique avec Sophie de Ravinel et Éric Revel. Mais le lundi, on est très heureux d'être avec Yann Kefelec, auteur du prix Goncourt que vous avez reçu en 1984.
7: 98, non 85, mais j'hésite 85. À le dire parce que ça, c'est quand même pas d'hier.
6: Bah pourquoi ?
7: Non, non, mais c'est très bien. De toute manière, c'est
6: c'était pour les noces barbares.
7: Tout à fait.
6: Pour et les justement, barbares. On a reçu une question de Linda qui habite à Bordeaux. Elle ne voulait pas venir à l'antenne, mais qu'est-ce qui est à l'origine de l'écriture des noces barbares ? Elle a beaucoup aimé ce livre, ce roman, Yann Kefelec.
7: C'est extraordinaire l'origine des livres. En général, c'est quelque chose de très simple et le lecteur qui a pu apprécier le bouquin ne s'y attend absolument pas. Un jour, je me suis retrouvé tout à fait par hasard avec un ami dentiste dans ce qu'on appelait une résidence psychiatrique en pleine forêt, où il allait soigner les dents comme ça de ces jeunes gens qui passent pour des déficients mentaux. Je dis bien qu'ils passent pour des déficients mentaux. Je ne voulais pas forcément l'accompagner au départ. Pas du tout par pudeur ni par gêne, mais parce que j'estimais que j'avais autre chose à faire.

0: On n'avait pas tout à fait les pieds sur terre. On était dans une espèce de poésie de l'existence qui fait qu'on n'est plus tout à fait dans un monde réel. Et lorsque je les ai quittés le soir, les laissant les larmes aux yeux, comme ça, dans leur résidence, en pleine forêt, et que je leur ai fait un dernier signe de la main, je me suis retrouvé dehors, les portes se sont refermées. Je me suis demandé pour quel motif ils étaient là, quelles étaient les raisons médicales qui les avaient situés dans cet endroit, et si vraiment certaines familles n'avaient pas eu intérêt à les éloigner d'eux, à les éloigner d'elles. Et c'est à partir de là que l'idée des noces barbares, c'est-à-dire d'une maman qui n'aurait plus supporté le regard de son fils, aurait eu besoin comme ça de le faire passer pour un idiot.
1: Donc voilà l'idée, la genèse.
0: La genèse, oui, parce que Ludo, dans les noces barbares, n'est pas du tout un idiot. C'est un enfant qui n'a pas été élevé, tout simplement, qui n'a pas les codes du langage, qui n'a pas les codes d'aucune des valeurs qui font que l'on peut comme ça se supporter les uns les autres en société, et qui est isolé pendant quelque temps dans une résidence psychiatrique privée.
1: Vous parlez beaucoup de l'adolescence, je trouve, Yann Kefelec, depuis tout à l'heure. Que reste-t-il de votre adolescence ?
0: Il reste à peu près tout, c'est-à-dire, sauf que je ne le suis plus, c'est tout. C'est-à-dire que mentalement, je pense que lorsque j'étais adolescent, il restait tout de mon enfance, que nous avons tous reçu une enfance pour la vie, et peut-être une adolescence pour la vie. Oui. Et quelles que soient les rides dont nos visages sont marqués, quels que soient les petits soucis que la santé nous occasionne avec les années, l'âme ne bouge pas profondément. Je me sens tout à fait à l'aise lorsque je suis en contact avec un adolescent. J'ai vraiment l'impression qu'il me parle de choses que je comprends. Et même lorsque je suis avec un enfant, je peux jouer avec lui sans m'ennuyer.
1: Vous êtes un éternel adolescent.
0: Je ne sais pas si je n'ai rien d'éternel, malheureusement. Ouais. Mais je n'ai pas vraiment l'impression que l'esprit humain se modifie avec le temps. Surtout lorsqu'il est, voilà, lorsqu'on aime la vie. Moi, j'aime la vie. Je l'aimais quand j'étais petit. Je l'aime toujours autant.
1: On va accueillir Catherine au standard qui habite en Lozère au 01 56 56 44 44. Je vous laisse mettre votre casque, Yann, pour pouvoir entendre la douce voix de Catherine. Bonjour, Catherine.
2: Oui, bonjour à vous deux. Bonjour. Je suis très contente de pouvoir intervenir. Je n'ai pas l'habitude d'intervenir sur une radio, mais là, je vais parler de cinéma. J'habite dans une petite ville de 2000 habitants. Chaque mercredi soir, j'essaie d'aller au cinéma. C'est encore un rêve. Et ce qui m'exaspère au maximum, c'est le fait de voir les gens, à peine le film terminé, se lever et nous empêcher de lire le générique, et complètement désintéressés par rapport aux personnes qui sont intervenues en tant que donc, travailleurs, employés, sur ce film. Et je n'arrive pas à comprendre, voilà.
0: Et votre et question, cher ami.
1: Et Catherine, par rapport à ce qu'a dit Yann Kefelec, pour vous, le cinéma, c'est du début jusqu'à la fin du film, donc.
2: Ah ben c'est une œuvre d'art un film. Pour moi, les personnes qui ont travaillé en tant que techniciens sont aussi importants que les acteurs.
0: Vous avez tout à fait raison.
2: Sans eux, il n'y a pas de film, je suis désolée.
0: Mais j'ai remarqué ça moi aussi, Catherine, et je suis extrêmement choquée, moi aussi, quand je vois les gens se lever, se précipiter sur mon manteau, essayer d'être les premiers vers la sortie. Et d'ailleurs, j'observe, et ça me désole, c'est que les génériques vont de plus en plus vite maintenant. C'est que ça devient difficile, en effet, de suivre les noms de tout le monde, parce qu'on a l'impression que les réalisateurs ou les gens de cinéma tiennent compte de cette précipitation du public vers les issues de secours à la fin du film, et c'est bien dommage, c'est vrai.
1: Merci Catherine pour votre appel dans La Voix
2: Libre. C'est avec plaisir. Alors, je vais vous avouer quelque chose. Je ne suis pas une auditrice de votre radio.
1: C'est pas grave.
2: Comme les radios publiques sont en grève, j'ai choisi votre radio et ça m'intéresse beaucoup. Voilà,
1: écoutez,
2: c'est ce que je voulais vous dire.
1: Mais c'est très gentil, Catherine, et j'espère que vous allez rester sur RCF Notre-Dame.
0: Écoutez le matin, je compte sur vous, Catherine.
1: Oui, parce qu'on est une très belle radio et en effet, on sait que quand il y a des mouvements de grève dans d'autres radios, on en profite un peu. Alors, je suis très heureux d'en profiter avec vous, Catherine. Merci beaucoup.
2: Merci.
1: Pour cet échange sur RCF Notre-Dame. Voilà, j'avais pas forcément de questions, mais c'est une réaction. C'est
0: bien aussi. Formidable, absolument. Oui, mais en plus, je trouve sa réaction tout à fait juste parce que j'ai moi-même remarqué cela. C'est-à-dire, on ne sait même plus d'où vient le film. On a pris les images et on s'en va.
1: Bah, les lumières s'allument, tout le monde se lève et c'est parti.
0: Oui, et c'est vrai que les génériques vont de plus en plus. Oui. Avant, d'ailleurs, les génériques intervenaient avant le début du film. Maintenant, c'est à la fin. Moi, je trouve que c'était la mise en honneur comme ça des gens qui avaient fabriquer le film avant me semblait tout à fait bien vu et bienvenu.
1: Regardez-vous des séries sur Netflix ou autre, Yann Kefelec?
0: Pas assez.

0: Mais j'ai vraiment envie de m'y mettre parce que je me rends compte que je me prive d'un immense bonheur et également d'une espèce de, pas de progrès, mais d'expression cinématographique tout de même qui ne caractérise pas les salles obscures, même si ces séries font du tort aux salles obscures, bien évidemment.
1: Mais je vous demande ça parce que le générique, on peut le passer directement, vous savez, sur Netflix. Une fois l'épisode se terminant, on peut appuyer, passer le générique de fin.
0: Donc ça devrait être interdit. Bah, on devrait se débrouiller.
1: Ça enchaîne à l'épisode suivant. Exactement. Yann Kefelec est avec nous jusqu'à 11h30 dans La Voix est libre sur RCF Notre-Dame. C'est le 10-12 et toujours en direct. Vous faites comme Catherine, vous venez à l'antenne au 01 56 56 44 44. C'est le moment de parler un peu de vous, Yann Kefelec, en tout cas d'une anecdote que vous vouliez partager ce matin avec nos auditrices et nos auditeurs. Vous savez qu'on est sur la radio chrétienne, RCF Notre-Dame.
0: Justement, comme on est sur la radio chrétienne, c'est une anecdote chrétienne. Et en même temps, je la trouve assez intéressante et amusante. Il fut une époque où j'ai laissé ma foi quelque part, je ne sais pas où. Peut-être justement dans mon enfance, j'ai perdu ma mère. J'avais 20 ans lorsque j'ai perdu ma mère. J'étais à la fois sorti de l'adolescence et éventuellement sorti de l'enfance. Et je ne me suis jamais senti autant enfant que lorsque j'ai perdu ma mère. Autant enfant, autant perdu et autant abandonné. Enfin, j'étais l'inconnu sur la terre. Et à cette occasion, eh bien, j'ai perdu la foi. Et j'ai mis un certain temps à la retrouver jusqu'au moment où je suis parti au service militaire. Là, mon père, avec qui j'avais des relations un peu conflictuelles, m'a invité à passer mes jours de permission dans une petite île de Bretagne que je vous invite à découvrir, qui s'appelle Molène, au large de Brest. Brest étant l'une des plus belles villes du monde, d'après moi. Et Molène, sans doute la plus belle île du monde, d'après moi aussi. C'est pas très loin d'Ouessant, c'est dans un archipel, c'est particulièrement beau. C'est là où se rejoignent la Manche et l'océan Atlantique, si tant est que la Manche ne fasse pas partie de l'océan Atlantique. C'est une région où il y a de très forts courants, des lumières exceptionnelles, les champs laminaires les plus vastes d'Europe. Et mon père, donc, qui n'avait pas grand-chose à me dire, à part, voilà, il m'invitait à passer quelques jours là-bas. Et un matin, nous faisons une pêche à la crevette. Mon père était extrêmement fort en pêche à la crevette. Il me dit, écoute, voilà, toi tu vas partir dans cette direction, moi je vais partir dans l'autre. On va faire le tour de l'île qui n'est pas très grande. Puis on verra bien qui aura pêché le plus quand nous allons nous retrouver. Alors moi, un peu découragé, n'ayant pas spécialement envie de pêcher la crevette, je fais le tour de l'île. J'arrive à la cale du canot de sauvetage, là où je retrouve mon père, qui lui avait pêché 11 bouquets. Il faut savoir que le bouquet, c'est la crevette bretonne par excellence. C'est la meilleure crevette du monde, avec un léger goût de noisette, lorsqu'elle se mange tiède sur du beurre salé et sur une tartine également tiède. C'est remarquable. Donc il en avait pêché 11, et moi, aucune. Et je lis dans les yeux de mon père avait les yeux extrêmement bleus, et lorsque mon père me regardait, j'avais l'impression d'être regardé par l'océan. Donc j'avais l'océan Atlantique d'un côté, et j'avais le regard, j'avais deux océans comme ça, fixés sur moi pour me faire comprendre que n'ayant pêché aucune crevette, j'étais à peine digne de me trouver à Molène. Qu'est-ce que je fais à ce moment-là? On était les pieds dans l'eau, jusqu'au genou, sur un fond de sable. Qu'est-ce que je fais là, de manière rageuse? Je lui dis, eh bien écoute, tu vas voir. Et je donne un coup d'avenot dans le sable, à travers l'eau. Et je pêche quelque chose. Et qu'ai-je pêché d'après vous, Melchior?
1: Des crevettes bretonnes?
0: Non, pas des crevettes bretonnes. Bien plus extraordinaire que ça.
1: Bon, je vais vous dire. Trésor,
0: Oui, un trésor.
1: Un trésor,
0: je pêche
1: oui,
0: un trésor. Je pêche un trésor. Vous connaissez le petit poème de Georges Forest?
1: Non.
0: Sans main, sans voix, sans genoux, sardine, priez pour nous. Ce n'est pas une sardine que j'ai pêchée, c'est carrément le corps du Christ, une petite statuette représentant le corps du Christ, non pas sans tête, mais sans voix bien sûr, sans bras, sans genoux. Ça faisait 40 cm de long. J'ai gardé cette statuette d'ailleurs. Je vois ça au fond de mon avenot. Je montre ça à mon père, qui brusquement se sent ridicule avec ses 11 crevettes comparé à ce que je viens de pêcher. Alors, d'où venait ce Christ pêché dans l'eau? D'où venait-il? Probablement de l'épave d'un paquebot anglais coulé en 1896
1: Incroyable.
0: Devant Molène et qui avait dérivé jusqu'à Lille et qui faisait partie des accessoires comme ça voilà, du nécessaire du prêtre embarqué sur ce paquebot. J'ai toujours cette statuette sur mon bureau. Je ne sais pas quelle valeur accorder à ce signe, quelle signification lui donner, mais je trouve ça quand même de l'ordre du miracle, si vous voulez. À un moment où vous êtes perdu face à votre père, vous pêchez ce qu'il a de plus précieux pour lui, c'est-à-dire une statuette du Christ.
1: Vous croyez au signe ?
0: Écoutez, là, je ne peux pas ne pas y croire, parce que vraiment, donnez un coup d'anneau dans le sable, faites ça tous les jours de votre existence, à chaque instant, je pense que vous pouvez passer votre vie entière sans ramasser un Christ. Là, ça m'est arrivé, et dans une circonstance où j'ai été mis en valeur face à mon père qui n'attendait pas grand-chose de moi.
1: C'est beau comme histoire. C'est une très belle histoire.
0: C'est une anecdote authentique. Et tous les matins, je me mets au travail avec ce Christ à côté de moi.
1: Et ça vous a
0: Ça m'a rendu la foi. Ça m'a rendu la foi, incontestablement.
1: C'était combien d'années après la disparition de votre maman ?
0: C'était 3 ans.
1: Vous aviez 18 ans, c'est ça ?
0: J'avais 19 ans.
1: 19 ans, quand votre mère est partie.
0: Mais quand on perd sa mère, vous savez, on n'a pas d'âge. Enfin, pour moi, c'était le cas. J'avais 3 ans, j'avais 4 ans. Je ne savais plus qui j'étais ayant perdu ma mère. Qui était une femme, et ça, tous les... Fort heureusement, beaucoup de jeunes gens disent la même chose, qui était une femme unique au monde.
1: C'était votre première femme ?
0: J'ai écrit ce roman, ma première femme, absolument. J'ai écrit ce livre. C'était ma première femme. C'est la première femme de tout le monde, la mère, pour tout le monde. Et généralement, effectivement, les mères sont les êtres humains les plus précieux qui soient sur la Terre.
1: C'est un peu étrange, enfin, je vais vous poser une question un peu étrange, mais...
0: Allez-y.
1: Est-ce que la disparition de votre mère, ça vous a donné une matière littéraire ? C'est pas très joli comme terme, pardonnez-moi.
0: Si, je vous en prie, c'est une matière littéraire. Je ne m'en rends pas compte, je n'analyse pas, mais incontestablement, c'est-à-dire c'est un deuil qui vous détruit dans un premier temps, et ensuite c'est un deuil qui ne cesse de vous porter. C'est-à-dire, moi j'écrivais pour ma mère lorsque j'étais plus jeune, c'est elle qui m'a encouragé dans l'écriture, c'est elle qui pleurait lorsque je lui lisais des poèmes qui lui étaient tous dédiés d'ailleurs. Ça c'était de la flagornerie, parce que je me disais, si je lui dédie mes poèmes, elle ne pourra pas trouver quoi que ce soit à leur redire. Et encore aujourd'hui, lorsque j'achève une page d'écriture, je me demande ce que ma mère en aurait pensé. C'était quelqu'un qui avait le goût juste, qui relisait mon père, grand écrivain français et breton, Henri Kefelec. Et je ne peux toujours pas me passer de son regard, ni sur moi, ni sur mes faits et gestes, ni sur mon travail d'écrivain.
1: Votre père, il est mort en 1992.
0: Mon père est mort en 1992, oui. Ouais. Il est mort en 1992 et je l'aimais quand j'étais petit et je l'aime à nouveau comme quand j'étais petit. Mais lorsque j'étais moins petit et qu'il avait tendance à me houspiller systématiquement, j'avais pas eu forcément une grande affection pour lui.
1: Bon, on va clore la séquence émotion, mais oui, il y a plein de choses à se dire à chaque fois. Hein. Chaque lundi, Yann Kefelec, on a beaucoup de sujets de discussion.
0: Mais c'est avec nous. C'est dans la relation entre un enfant et ses parents, c'est aujourd'hui, on en parlait tout à l'heure, le modèle familial, c'est un lien qu'il ne faut jamais négliger. C'est-à-dire,
1: je suis d'accord avec vous, mais dans modèle familial, il y a le terme de modèle. Donc ça veut dire que pour vous, il y a un schéma familial
0: idéal. Non, pas du tout.
1: Idéal.
0: Chacun invente le modèle familial qui fait que le lien avec l'enfant n'est jamais rompu. Je suis incapable de vous définir le modèle familial auquel je fais allusion. C'est-à-dire, je fais confiance au bon sens et à l'affection de chacun pour sa progéniture. C'est-à-dire, il ne faut jamais rompre ce lien avec l'enfant. Faire extrêmement attention à la personne de l'enfant qui, lorsqu'il commence à s'éloigner, devient dangereux pour lui-même.
1: Yann Kefelec qui est avec nous encore pendant quelques minutes jusqu'à 11h30 et en direct sur RCF Notre-Dame avec vos questions au 01 56 56 44 44.
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1: On a une auditrice, Marguerite, qui voulait venir à l'antenne nous parler de cinéma et pour commenter ce qu'a dit Catherine tout à l'heure, mais c'est peut-être pas l'objet de cette émission aujourd'hui. Ce sera l'objet, par contre, de On va se parler jeudi à 10h30 sur RCF Notre-Dame, où j'aurai le plaisir de parler cinéma, justement, avec quand même une belle fréquentation ces derniers mois. Est-ce que c'est le signe que le secteur est en train de sortir de la crise ? On verra ça jeudi. En attendant, Yann Kefelec, on a encore quelques petites choses à se dire avec un coup de griffe un coup de griffe qui est lié au bruit, les bruits, pas forcément au cinéma, mais les bruits dans les lieux publics.
0: Les coups de griffe. Alors déjà, j'avais un premier coup de griffe contre les gens, justement, qui disent, lorsque le rapport PISA est publié, on en parlait tout à l'heure, que tout va mal, que la France va dans le mur, qu'elle est foutue. Les apôtres du déclinisme et les chantres de la sinistrose, voilà, c'est pas du tout ma tasse de thé. D'ailleurs, le thé non plus n'est pas trop ma tasse de thé, je dois dire. Sinon, le bruit dans les lieux publics, j'étais dans un café tout à l'heure, et il y avait deux personnes, ça, dans les téléphones, jactaient à tue-tête pour raconter des histoires de vie privée. Et alors, je constate que les téléphones, maintenant, sont... Voilà, les gens les laissent ouverts de manière extrêmement libre, comme si ça nous intéressait de savoir qu'un tel n'avait pas pu changer l'eau du chien ce matin, et l'autre, savoir s'il devait prendre des merguez ou des chipolatas pour le dîner du soir. Enfin, c'est assez extraordinaire, cette espèce de barouf, comme ça, que l'on a dans l'espace public aujourd'hui. Donc c'est un coup de griffe, je sais pas, ça griffe pas grand. Si, ça devrait quand même... Faut faire attention à ça. J'aime bien le silence. J'entendais ce matin votre chroniqueuse, la Madeleine.
1: Oui, Madeleine Vatel, formidable.
0: Madeleine Vatel, formidable. Donc elle a fait l'éloge du silence ce matin. C'est très important, le silence, et le respect du silence d'autrui, c'est également très important.
1: Mais ce qui vous énerve, Yann Kefelec, ce sont les gens... qui passent des coups de fil dans les lieux publics ou qui écoutent ce qu'on appelle les vocaux, vous savez, sur...
0: Mais tout ça, c'est tout ce bruit qui sort des téléphones, quel qu'il soit, que ce soit de la musique, que ce soit des histoires de vie privée ou n'importe quoi, ou des films comme ça dont qu'ils sont en train de regarder sur leurs écrans, c'est cette présence de l'écran dans la vie des autres que ça ne concerne absolument pas et qui ont peut-être envie à ce moment-là d'avoir une petite relation avec eux.
1: Et peut-être qu'ils regardent Narcos.
0: Mais même s'ils regardent Narcos, je les invite à regarder les Narcos dans leur coin. De toute façon,
1: ou avec des écouteurs.
0: J'ai un roule-muet dans Narcos, je ne fais pas grand bruit, je vous rassure.
1: J'aime beaucoup ce que vous dites à propos du silence, Yann Kefelec, parce que j'ai le sentiment que soit on cherche à fuir le silence.
0: De plus en plus, la société cherche à fuir. D'ailleurs, c'est tellement gênant, c'est comme ça que le bruit du silence est dérangeant pour la société. C'est-à-dire, quand on est dans un lieu où il n'y a que du silence, les gens sont dans l'attente, comme ça, d'une musique de fond, d'un bruit de fond, qui les rassurera, qui les détendra. Alors que lorsque, évidemment, le silence est là, pas forcément le silence total, il y a place pour nos musiques intérieures, pour nos obsessions, pour nos prises de conscience, pour nous-mêmes.
1: C'est difficile, parfois, de se confronter à ce silence.
0: Mais c'est difficile, évidemment, mais c'est important de se confronter à soi-même. Sinon, on n'a plus l'occasion de se confronter à soi-même que le soir, lorsqu'on se couche totalement épuisé, ou on bascule dans une espèce de sommeil qui devrait s'appeler coma à ce moment-là. Enfin, c'est terrible, parce que la vie est extrêmement fatigante. Mais les moments de silence sont très importants pour retisser du lien avec, avec soi-même, avec ce qui nous intéresse, qui peut être tout à fait sain. D'ailleurs, ce n'est pas forcément des questions graves.
1: Pour faire un voyage intérieur.
0: Ben oui, pour faire un voyage intérieur. Là où il y a, encore une fois, qu'est-ce qu'on aime, qu'est-ce qu'on n'aime pas, qu'est-ce qu'on est, tout ce qui nous constitue, tout simplement.
1: Est-ce qu'il y a d'autres bruits qui vous agacent?
0: Il y en a un qui ne m'agace pas du tout, par exemple, c'est celui des pianos dans les gares.
1: Oui, ça, je suis bien d'accord avec
0: ça. Je trouve ça absolument extraordinaire. Et une chose m'étonne, je ne voudrais pas te donner de mauvaises idées à personne, mais que ces pianos ne soient jamais vandalisés. Moi, cette possibilité...
1: Oula. Si.
0: Ils le sont.
1: En tout cas, au début.
0: En tout cas, pas au point, si vous voulez, qu'on les ait supprimés. Oui. Alors, c'est lorsque j'arrive dans une gare et que j'entends du piano comme ça s'élever d'un piano mis à la disposition du public, même si la personne ne joue pas très bien, et il arrive qu'elle joue très bien d'ailleurs, je suis émerveillé. Ça veut dire qu'on est... La société est consciente que le piano peut faire du bien à des gens qui sont en voyage et éventuellement dans un voyage intérieur. Voyage intérieur qu'ils sont capables d'interrompre quelques secondes pour faire attention et pour dire merci à celui qui leur joue du piano. Ça, c'est une grande chose.
1: Mais ce sont toujours les mêmes tubes, je trouve, qu'on entend dans ces pianos en gare.
0: Je n'ai pas remarqué ça. Moi. J'ai remarqué beaucoup de fausses notes aussi.
1: Oui,
0: j'aime bien beaucoup de fausses notes, mais également quelquefois de véritables belles... Du Chopin, tout ça, Ça, tant qu'il y aura des pianos dans les gares, je resterai confiant dans l'espèce humaine.
1: Et aussi du Yann Tiersen, ce compositeur breton.
0: Tout à fait, certainement. Oui.
1: D'Amélie Poulain.
0: Absolument, bravo.
1: Ça revient. Ah, bah oui, quand même. Mais je joue du piano. Pas au niveau.
0: Donc un jour, dans une guerre, je suis susceptible de vous trouver au piano dans la gare Montparnasse.
1: Ouais, surtout que je suis du genre à arriver trois quarts d'heure en avance avant d'aller prendre mon train. Donc c'est sûr et certain. Si le piano est libre, je vais jouer du piano.
0: Donc vous jouez très bien.
1: Je joue. Je ne peux pas vous dire plus, c'est ma vie privée.
0: Respectons votre piano privé.
1: Votre sœur Anne Kefelec a-t-elle l'habitude d'aller jouer
0: du piano dans les gares? Ma sœur est célèbre, donc je ne sais pas si elle se met au piano dans les gares. En revanche, elle aussi d'ailleurs, est une grande admiratrice de ces joueurs de piano de la rue, comme ça, de ces joueurs de piano de la gare. On parle des livres de gare, il y a aussi les pianos de gare, il y a aussi la musique de gare. Et quelquefois, c'est la plus belle musique que l'on puisse entendre, parce que c'est une musique à laquelle on ne s'attend pas et qui fait jaillir une émotion à laquelle on ne s'attendait pas non plus. Mais alors, puisque vous me parlez de ma sœur, évidemment, là, on est dans un autre monde que celui de la musique de gare. Hein. Même si je suis persuadé, elle se mettrait volontiers au piano de la gare.
1: Ce qui est très agaçant, c'est le jingle de la SNCF, la toum, toum, toum, toum, qui arrive d'un coup quand on est en train de jouer avec une annonce, le TVR.
0: Non, mais là, je sens que je parle à un professionnel du piano de gare, c'est sûr. Mais moi, ce jingle, de toute façon, me casse les pieds aussi lorsque je suis en train de travailler, parce que j'aime bien travailler dans les gares. Oui. Je trouve qu'il y a un peu trop de jingle de la part de la SNCF, surtout pour lui dire que les trains sont supprimés,
1: ou en retard.
0: Que les trains ont du retard. Voilà, décidément, on parle beaucoup de train, je retrouve Melchior, cher l'antenne.
1: Allez, on accueille Marguerite. Bonjour Marguerite.
3: Bonjour, Melchior et bonjour Yann. Si vous
0: bonjour,
3: permettez, je serai brève, mais j'aimerais que vous évoquiez votre maison d'enfance, le souvenir que vous en gardez.
0: Mais je vais pleurer, ça vous gêne pas Marguerite si je pleure à l'antenne?
3: Écoutez, je crois que je pleurais en même temps.
0: Voilà. Ma maison d'enfance, c'est la plus belle maison du monde. Hein. C'est une maison au bord de la mer, dans un petit village breton qui s'appelle Aber-Ildut. Les Aber étant des lacs fluviaux maritimes, irrigués d'un côté par des rivières d'eau douce et de l'autre côté, deux fois par jour, par l'océan Atlantique, qui nous vient d'extrêmement loin. Comme vous le savez, c'était pas une très très jolie maison, c'était une bâtisse blanche qui recevait tous les petits-enfants de mes grands-parents, qui en avaient 22, si vous dire si les tablées étaient belles chaque soir. Non, c'était une maison qui... Ça reste un rêve dans ma tête. D'ailleurs, elle a été rachetée depuis par des gens. Elle n'est pas restée dans la famille. Ils m'ont régulièrement invité à revisiter cette maison, mais je suis incapable de la revisiter. J'ai ma maison intérieure maintenant avec cette maison. J'y retourne régulièrement et je me sentirai un étranger dans cette nouvelle maison passée dans d'autres mains.
1: Voilà, Marguerite.
3: Écoutez, oui, c'est exactement ce que je pense. Je ne sais pas quand je vais vendre la mienne, mais je crois que je n'y retournerai plus jamais.
0: Non, je dois
3: le faire, je n'y retournerai plus jamais.
0: Et
3: est-ce que je peux me permettre autre chose?
1: Rapidement alors, Marguerite.
3: Oui, le jour de la rentrée, quand vous étiez enfant, parlez-nous de votre premier jour de rentrée.
0: Alors, mon premier jour de rentrée, c'était pas terrible parce que j'étais amoureux de ma maîtresse parce que j'étais à l'école paroissiale. D'ailleurs, mes parents l'avaient invitée à dîner parce qu'ils avaient deviné mes sentiments pour elle. Et elle était arrivée avec son mari. Donc, moi, je m'attendais pas du tout à ça. Je m'attendais à être présenté à ma fiancée, tout simplement. Et que les choses allaient se conclure pendant le dîner. Donc, je me suis mis à pleurer. Je suis parti dans ma chambre. Et j'ai dit à ma mère, mais elle est mariée, mais je croyais qu'elle devait se marier avec moi. Et là, ma mère m'a expliqué que les choses ne se passaient pas comme ça dans la vie. Donc, lorsque l'année suivante, je suis entré à la grande école, j'y suis allé un peu entré dans les pieds. Et je suis tombé sur une maîtresse assez acariâtre, je dois dire. Et je ne garde pas un très bon souvenir de mon premier jour de rentrée. Alors que c'est un moment de fête, normalement, pour les enfants.
1: Merci Marguerite pour votre appel sur RCF Notre-Dame. On a eu un autre message de Jeannette qui habite à Nancy. Elle ne voulait pas passer à l'antenne. Elle est très émue de vous entendre. Elle nous dit que c'est une grâce du Seigneur pour elle.
0: Ah bah c'est formidable, mais je ne sais pas pourquoi c'est une grâce du Seigneur, parce que je n'ai rien du Seigneur, et je ne suis pas si gracieux que ça. Mais bon, j'aime la vie.
1: On arrive à la fin de cet échange. C'était très riche encore aujourd'hui. Hein. Il y a beaucoup de choses.
0: Merci, Melchior, mais vous êtes un excellent débatteur, intervieweur.
1: Bah écoute, j'essaye. Je fais au mieux.
0: Bravo.
1: J'ai un bon client en face de moi.
0: Je ne sais pas. En tout cas, vous restez extrêmement naturel. C'est très agréable. Donc, le naturel engendre le naturel. Donc, de naturel, peut-être que ça donne de bonnes choses à l'antenne.
1: C'est très gentil. De l'espérance, s'il en faut. Démerdez-vous pour être heureux. Je reprends encore cette phrase.
0: Il faudrait d'ailleurs créer une émission qui s'appellerait comme ça. Ouais. Démerdez-vous pour être heureux. Comment on se démerde pour être heureux? Eh oui, il faut se démerder pour être heureux. Je, je, Je reste fan de cette devise qui est la mienne tous les matins, comme le carpe diem des Romains qui veut dire exactement la même chose.
1: Qu'allez-vous faire cette semaine De l'écriture.
0: Oui, je vais faire exactement. Alors, ça paraît très ennuyeux quand on dit
1: non.
0: Ça.
1: Ah non,
0: mais l'écriture,
1: non.
0: C'est absolument passionnant. À chaque fois, on entre dans un monde qui est différent d'un jour sur l'autre. On n'y va jamais entrer dans les pieds. Moi, j'y vais toujours avec gratitude envers la vie, là, ce pouvoir que j'ai toujours d'aimer les mots, d'aimer l'écriture et de me rajeunir à travers eux.
1: Alors, je vous souhaite une très belle semaine, Yann Kefelec.
0: Merci, Melchior.
1: Et je vous dis à lundi prochain. Toujours en direct sur RCF Notre-Dame, dans La Voix Libre. C'est une émission à réentendre sur rcfnotredame.fr. Dans un instant, et Dieu dans tout ça, avec Élodie Dambricourt et son invité. À tout de suite.
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2: Il est 11h30 sur RCF Notre-Dame. Bonjour Élodie d'Ambricourt.
3: Bonjour Melchior.
2: Et Dieu dans tout ça avec votre invité ce matin.
3: Benoît Helm. Melchior, bravo, hein, j'ai admiré vos talents de mathématicien. On vous le disait tout à l'heure, combien font 33 fois 3
2: 99. J'ai eu 14 au bac de maths.
3: Ah, c'est pas mal, c'est pas mal. Voilà, c'est le nombre de conseils répertoriés dans un livre que nous allons découvrir donc aujourd'hui. 33 conseils de Jésus pour nous aimer nous-mêmes, 33 conseils de Jésus pour s'aimer les uns les autres et 33 conseils de Jésus pour aimer Dieu. Voilà, c'est l'aventure que vous nous proposez de vivre aujourd'hui. Benoît Helm, bonjour.
4: Bonjour.
3: Vous êtes l'auteur de ce livre « Jésus, le coach des coachs », un livre qui sort aux éditions Salvatore. Alors on peut dire que vous avez fait du chemin, vous êtes journaliste indépendant, vous collaborez pour plusieurs revues, dont la revue Mission, mais avant ça, ce n'était pas du tout la même ambiance. Vous étiez chez Libé, ça remonte un peu, hein,
4: ouais,
3: dans les années 80.
4: Oui, je suis passé par Libération quand j'étais un jeune reporter.
3: Un idéaliste gauchiste.
4: J'étais un journaliste de gauche, ouais. Et j'étais très content de nager dans ce milieu-là quand j'avais entre, disons, 23 et 25 ans à Libé, parce qu'en plus, à Libé, il y a quand même, c'est là où j'ai, c'est le journal qui m'a formé au journalisme, quoi. Et quelle que soit leur ligne, évidemment, éditoriale, dont moi je me suis éloigné quand même aujourd'hui, ils ont quand même une rigueur dans l'info, ils ont une manière de présenter les choses qui est intéressante.
3: Donc, moi, j'ai appris là. Vous en avez eu un peu
4: au bout d'un moment, il fallait que je parte. Libé me proposait pour, Libé me proposait un contrat pour être reporter à Libé Lyon. C'est ça qui s'est passé. C'est ça qu'il me proposait. Et à l'époque, moi, je voulais rester à Paris. Donc, je suis parti de Libé comme ça. Alors, ils ont été quand même corrects parce qu'ils m'ont donné la carte de presse, etc. Et puis là, c'est mon parcours de journaliste indépendant qui a commencé.
3: Et là, vous êtes parti sur tous les fronts. Alors, quelles sont vos... S'il y a 3 priorités dans votre vie, quelles seraient-elles sur le plan journalistique ?
4: Parce que si ce n'est pas sur un plan journalistique, j'aurais tendance à vous dire... Enfin si, même sur un plan journalistique...
3: Vous êtes assez éclectique, hein,
4: mais je veux dire, par rapport à votre question, ouais. je dirais penser vrai,
3: oui.
4: Agir juste et vivre beau. Ça, c'est 3 choses qui me...
3: Ça veut dire quoi, penser vrai ?
4: C'est-à-dire essayer de penser objectivement en partant des faits. Enfin, c'est ce qu'on apprend aussi à faire en tant que journaliste, quoi. Et puis ensuite, voilà. Mais par rapport à votre question, on est les 3 quoi exactement ?
3: Les 3, un petit triptyque, les 3 piliers de votre façon de vivre votre métier de journaliste.
4: Moi, je suis avant tout un journaliste de presse écrite. C'est-à-dire que ma passion, elle est là. Vous êtes en radio, c'est super aussi. C'est pas tout à fait le même métier, mais tout ça se complète merveilleusement. Donc, le premier pilier, je dirais que c'est l'écrit. C'est-à-dire la nécessité pour moi d'écrire. Il y avait un poète magnifique qui s'appelait, Régnier Maria Rilke, on lui demande, un jeune poète lui demande un jour, mais est-ce que mes vers sont bons ? Est-ce que j'écris ? Est-ce que c'est bon ? Et Rilke lui répond en substance, vous ne posez pas la question de savoir si vos vers sont bons, posez-vous la question de savoir si vous pourriez vivre sans écrire. Et si ce n'est pas une nécessité pour vous, ce n'est pas la peine d'écrire.
3: Pour vous, c'était une nécessité.
4: Ouais, quand j'étais petit.
3: Vous avez commencé à quel âge ?
4: Très petit, j'écrivais des poèmes en fait. Pour moi, écrire des poèmes, c'était important.
3: À 6, 7 ans ?
4: Comment ?
3: À 6, 7 ans, 8 ans ?
4: Là, 7 ans, oui, là, le fameux âge de raison. Peut-être 10 ans, oui. Oui, parce que... Alors depuis, j'ai fait quelques progrès en orthographe quand même. Mais c'est pour dire les 3 piliers. Le premier, c'est l'écrit.
3: Ensuite,
4: le deuxième, c'est l'investigation. C'est-à-dire l'enquête à mener, ou le reportage à faire, ou l'enquête à mener pour essayer de découvrir quelque chose de nouveau.
3: Alors, ça part de quoi ? Vous êtes plutôt à l'affût de propositions de sujets et hop, vous vous lancez, ou vous êtes plutôt, vous, à aller... vous aimez les cités, vous aimez la diversité des publics
4: Je pense qu'on n'est pas obligé d'aller en Irak pour faire un reportage. Non. Ça peut aussi se passer aux portes de Paris, dans plusieurs arrondissements qui sont plutôt des villages assez différents au sein d'une même ville. C'est-à-dire que ce qui est important, c'est d'essayer de capter quelque chose de nouveau, enfin, avec une manière peut-être de le comprendre qui est un peu nouvelle, et essayer de partager ça, et c'est mon troisième pilier, le partage, quoi, avec les, avec les gens, avec mes lecteurs. Et c'est aussi ce que j'espère, bien sûr, avec Jésus. Alors, vous avez dit Jésus, le coach des coachs. C'est presque ça, c'est Jésus, coach des coachs. Voilà.
3: C'est différent, c'est vrai. C'est plus fluide.
4: Un peu plus fluide, ouais.
3: Qu'est-ce qui vous a amené à écrire ce livre qui est extrêmement dense et varié? Vous avez des ressources multifacettes.
4: Oui, c'est vrai.
3: Il y a la pleine conscience, il y a Vitose, il y a Jésus. Il y a la Bible, il y a Saint-Augustin, il y a William Scheller, il y a vraiment...
4: Bah oui, les filles de l'aurore, les garçons de l'aurore. Ouais. Moi, je suis un garçon de l'aurore, selon cette chanson. Et oui, bien sûr, parce que je pense que c'est important aussi d'actualiser notre foi avec le temps d'aujourd'hui, avec les artistes d'aujourd'hui. Et Scheller, pour moi, est un... Ouf. En plus, je l'ai déjà vu en concert. Enfin, c'est... Il y a beaucoup, c'est pas le seul. Hein.
3: Je l'ai pas dit, hein. Vous êtes journaliste, vous êtes également guitariste, karatéka, père de famille et époux.
4: Ah, je ne suis pas époux, on n'est pas mariés.
3: Ah, vous n'êtes pas mariés.
4: Mais ça se passe très bien quand même. Ah bah oui, alors ça, je peux vous répondre. Parce que moi, je suis un...
3: Le sacrement du mariage,
4: je vais vous répondre. Oui, parce qu'entre 7 et 77 ans, je vous souviens, vous avez jamais lu non, le journal de Tintin, c'est entre 7 et 77 ans.
3: Donc, alors le mariage à 7 ans, c'est un peu jeune.
4: À la femme de ma vie, qui est la mère de mes enfants, je lui ai dit, bah voilà, je te demanderai en mariage quand j'aurai moi 77 ans. Et elle m'a dit, tu crois que je te dirais oui? Alors, je ne savais pas, elle dit, bon, ok. Et puis elle m'a dit, écoute, si tu me demandes ça en Corse, je te dirais oui. Donc là, je suis en train de préparer mon voyage en Corse, sachant que j'ai 61 ans. J'ai encore 16 ans pour essayer de la conquérir.
3: Et si jamais vous mourrez avant de lui demander
4: sa main? C'est que le Seigneur m'aura appelé avant, qu'est-ce que vous voulez?
3: Oui. Mais alors, ça aura quel sens de lui demander sa main, alors que vous aurez vécu ensemble quasiment toute
4: votre
3: vie?
4: Parce que pour moi, justement, parce que je ne me suis jamais marié, parce que je suis issu d'une famille un peu compliquée. Mm-hmm. Donc, moi,
3: il y a eu des fracas,
4: des chaos, des divorces, blablabla. Bla, bla. Donc, moi, le plus important pour moi, c'est vivre l'amour. Hein, et puis, voilà, en plus, c'est un amour qui nous a donné de beaux fruits sur nos deux enfants. Et je me dis que bah, si on peut, effectivement, j'allais dire, d'une certaine manière, officialiser ça, puis le vivre autrement, parce que j'ai eu ni mariage à l'église, ni mariage à la mairie.
3: Civil.
4: Donc, à 77 ans, en plus, on a peut-être un peu moins de boulot qu'aujourd'hui. Et là, il y a peut-être plus de temps. Je sais pas, on verra.
3: Benoît, vous n'avez pas envie que Jésus soit votre premier...
4: Ah, mais c'est le premier. Pourquoi c'est
3: le
4: premier?
3: Oui, mais alors pourquoi... Je comprends votre souffrance, mais... Je vous laisse tranquille sur vous n'avez pas de souffrance.
4: Non,
3: sur la question du mariage, sur la question de l'engagement, en tout cas.
4: Ah, sur l'engagement, c'est pas une souffrance.
3: Et je me dis, mais pourquoi n'avez-vous pas choisi de mettre Dieu comme celui qui tient l'alliance?
4: C'est exactement lui. Mais si, pourquoi vous me dites ça? Pourquoi vous pensez que je ne l'ai pas mis au premier rang?
3: Non, mais pourquoi attendez-vous 77 ans? Je me dis que c'est dommage, non?
4: Mais non, pas forcément.
3: Ah bon?
4: Non. Moi, c'est important de savoir... Hier, on a encore discuté au téléphone. C'est important pour moi d'être, comment dire, de vivre aussi librement. Je suis célibataire. Quand on est célibataire, on vit autrement aussi. Et effectivement, oui, bien sûr, j'ai mis le Christ au premier rang. C'est ce qu'il nous demande d'ailleurs.
3: Oui.
4: Pourquoi est-ce qu'il nous dit? Parce qu'il y a des gens que ça peut inquiéter. Oui, mais aimez-moi d'abord le premier. Et parce que c'est lui la source du grand amour. Donc si vous l'aimez lui, vous en sortez bien tout le temps. Avec la parole du Christ, on est toujours bien équipé, quelle que soit la situation. Marial, le plus important, c'est l'amour. Ce n'est pas le mariage, pas pour moi.
3: Hein. Oui.
4: C'est surtout de s'aimer. Voilà. Oui. De s'aimer. Vous savez,
3: qu'est-ce que signifie s'aimer, Benoît Helm?
4: Comment?
3: Que signifie s'aimer?
4: Aimer.
3: Vous dites, le plus important, c'est de s'aimer.
4: Oui, et là-dessus, parce que c'est un prêtre américain qui l'a dit, ce n'est pas moi, mais il a dit, la chose la plus importante qu'un père puisse faire pour ses enfants, c'est d'aimer leur mère. C'est mon cas, même si on n'est pas marié. Voilà. Donc pas de divorce, etc. Et puis un jour, à un moment donné, je lui demanderai et on verra bien. Et alors, aimer, qu'est-ce que c'est? Aimer, c'est... Ça prend d'abord le cœur. Il faut savoir aussi que le Seigneur nous accueille dans nos fragilités, dans nos difficultés. C'est aussi là qu'il rayonne. Donc c'est savoir s'offrir. Hier, j'étais à un ami qui est devenu diacre hier. Dans l'église de Houdan, c'est l'amour. L'amour se passait vraiment de commentaires. C'était vraiment quelque chose de très très puissant qu'on voit. C'est quelque chose qu'on ressent. Bon, la question, c'est en fait, c'est si on veut vraiment aimer comme le Christ nous a aimés, il faut aimer jusqu'au bout et il faut aimer jusqu'à nos ennemis. On est la seule religion qui nous demande d'aimer jusqu'à nos ennemis, mais c'est ce que nous demande le Christ. Et à partir du moment où on est capable d'aimer ses ennemis, déjà, je pense qu'on peut être digne de ce à quoi nous invite le Christ d'ailleurs, de construire, de co-construire avec lui la civilisation du grand amour.
3: Le Christ, vous l'avez rencontré à quel âge?
4: Alors moi, c'est pareil, hein, je dis souvent, je suis une catho d'élevage. Moi, je ne suis pas vraiment un catho d'élevage, mais j'ai grandi quand même dans la culture chrétienne. Donc il a toujours été là, parce que quand on est baptisé, je pense qu'il y a quelque chose, même dans la manière de ressentir les choses, etc. C'est-à-dire que on sait, par exemple, on ressent quelque chose qui devient en fait plus clair après. C'est-à-dire que, pour répondre à votre question, c'est le jour où ma meilleure amie m'a demandé si je voulais devenir son parrain. Et moi, justement, j'étais de culture catholique, mais je n'étais pas vraiment messalisant comme je le suis devenu aujourd'hui. Et je me suis dit, bon,
3: si vraiment... Messalisant, oui. Hein, messalisant, donc, qui va à la messe.
4: Qui va à la messe. Oui. Mais justement, là, je ne l'étais pas du tout. Et quand elle m'a demandé de devenir son parrain, je me suis dit, bon, si vraiment... je veux devenir son parrain, ça ne doit pas être une posture, ça doit être quelque chose que j'approfondis et que je sois là pour elle dans le Christ. Parce que l'histoire, quand même, c'est quand même magnifique, parce que c'était ma meilleure amie. Une nuit, le Nouveau Testament lui tombe littéralement dessus. À ce moment-là, elle entend quelque chose. Bah, c'est-à-dire le livre lui tombe dessus, au sens physique, quand elle était en train de dormir.
3: Elle se réveille. Elle avait le Nouveau Testament auprès d'elle. Et
4: c'est ça, mais exactement. On pourrait croire que c'est une série Netflix, mais pas du tout. C'est exactement ce qui s'est passé. Et là, elle a entendu quelque chose de l'ordre de « lis l'évangile selon saint Jean », elle a lu l'évangile selon saint Jean, elle a découvert la parole du Christ dont elle est tombée amoureuse, elle est devenue catéchumène, elle a suivi une initiation à peu près d'un an, et alors qu'elle venait de l'islam, voilà. D'ailleurs elle ne renie pas l'islam, c'est sa culture, mais elle rencontre le Christ. Et voilà, et un jour elle me demande de devenir son parrain, ce que je suis devenu dans la Vigile Pascale 2014.
3: La Vigile Pascale, c'est un moment important pour vous, en tout cas dans votre livre, il y a une nuit. Il se passe quelque chose. Est-ce que c'est cette nuit-là ? Il y en a eu d'autres ?
4: Je pense que pour nous, chrétiens, c'est la plus importante.
3: Oui.
4: J'ai appris ça. J'ai appris ça, vraiment. C'est la plus importante parce que c'est la nuit de la résurrection. Et c'est la nuit où on fait l'expérience concrète, intérieure, de l'amour du Christ pour nous. Quelque chose qui nous dépasse beaucoup. Et être chrétien, c'est d'abord célébrer Pâques.
3: Mmh. Alors, vous avez eu un moment où il y a eu une bascule ? Vous avez compris ça à quel âge ?
4: Moi, en fait... très simplement, donc en 2014, ok, je deviens le parrain. Ensuite, hop, vers 2017, ça va plus très bien, je suis pas au mieux de ma forme. Je vais vivre dans les Yvelines, et quand je suis là-bas, c'est un village dans lequel j'ai grandi aussi, je me dis...
3: Sur la Nationale 12.
4: Hein,
3: sur la Nationale 12.
4: Et je me dis, tiens, et je me souviens en fait du prêtre qui avait participé aux funérailles de mon papa, et je me dis, il faut que j'aille le voir. À un moment donné, je fais la voir.
3: Oui.
4: Paul Guérin, il s'appelait. C'était un scientifique magnifique et aussi un merveilleux prêtre.
3: Vous le citez plusieurs fois dans votre livre. Oui,
4: Paul Guérin, d'ailleurs, il a écrit un livre formidable sur la question de la maturité spirituelle,
3: oui,
4: dans lequel il dit en substance que si on veut vraiment développer la maturité spirituelle, ça se passe entre 50 et 70 ans, si on a envie. Moi, je ressens vraiment ça.
3: Ah oui.
4: Mais donc, Paul me reçoit, et c'est lui, je lui dis, mais comment c'est possible s'il y a la Shoah, comment c'est possible toutes ces horreurs si Dieu existe? Et il me répond quelque chose de très intéressant, c'est-à-dire, il répond en latin, corruptio optimi pessima. Corruptio optimi pessima, ça veut dire que si l'homme, qui est quand même ce que la création a fait de potentiellement le meilleur possible. C'est-à-dire que si l'homme décide de faire le bien, c'est lui qui domine sur tous les autres terriens, les animaux, etc. Mais si celui qui peut faire le meilleur, si celui qui peut faire vraiment le bien profondément décide de faire le mal, c'est la corruption, et là, c'est le pire.
3: Oui.
4: Avec Hitler, des choses comme ça, etc. Donc, en fait, quand il m'a dit ça, ça m'a fait réfléchir. Et Dieu nous laisse cette liberté, évidemment, de faire le bien ou le mal. Mais si on a cette liberté, ça veut dire que celui qui choisit de faire le mal, ça, c'est catastrophique.
3: Ça peut
4: d'ailleurs
3: être terrible.
4: On voit aujourd'hui, dans le monde dans lequel on vit, ce que ça peut donner ici ou là.
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3: Avec nous dans cette émission, Benoît Helm, auteur de Jésus, coach des coachs, et beaucoup plus, auteur de nombreux articles à Confesse. Benoît Helm, croyez-vous au paradis ?
4: Oui.
3: Et à l'enfer ?
4: Oui. Alors, c'est pas de moi, mais l'enfer, pour moi, c'est une éternité sans amour. Donc, non merci, j'ai pas envie d'y aller du tout. Le paradis, oui, j'y crois. Oui, j'y crois. Comme un chemin qui nous est donné, qui n'est pas forcément le plus facile. Non, parce que je me souviens de la parabole du Christ avec le chameau, il sera quand même...
3: Donc,
4: il faut être là, il faut toujours être... je pense qu'à partir du moment où on aime profondément, jusqu'au bout, le paradis devient une dimension. Mais même à partir du moment où vous êtes dans l'Eucharistie, au moment où vous donnez l'hostie, vous la prenez et vous écoutez ce qui se passe en vous, on revêt le Christ à ce moment-là. Et quand on revêt le Christ, avec nos singularités, on est tous différents, etc., mais c'est le même Christ que l'on revêt, et là, apparemment, il y a quand même une lumière qui relève peut-être de la lumière primale, de cette lumière qu'on recherche tous, parce qu'on vient de là. L'univers, il a été créé il y a peut-être 13, 15 milliards d'années, et nous, hop, on arrive à ce moment-là, on ne dure pas longtemps, mais on est là quand même pour essayer d'aimer au plus profond, et c'est comme ça, je pense, qu'on arrive un jour au seuil du paradis.
3: Jésus sauveur, vous y croyez ?
4: Jésus, moi je l'ai vu dans ma vie. Hein. J'ai vécu des moments dans ma vie où j'étais très, très triste.
3: À cause de
4: très,
3: quoi ?
4: Très... Il y a plusieurs raisons à ça. Je n'ai pas forcément envie de développer ça là, mais vous avez raison de poser la question. Mais disons que psychiquement, à un moment donné, je me suis dit, mais est-ce que c'est possible ? Est-ce que la douleur psychique, ça s'arrête à un moment donné ? J'étais allé voir quelqu'un, je posais cette question parce que j'étais très mal. Et j'étais, on peut dire, une dépression.
3: Oui.
4: Et je n'en ai pas fait qu'une en plus. Mais à ce moment-là, au moment où j'ai fait cette dépression, pour moi, vous m'auriez dit, le 14 septembre 2026, tu vas être en face d'Élodie, etc., et tu vas avoir une émission, et tu vas te sentir bien, et tu vas voir, ça va marcher.
3: D'ailleurs, c'est la Croix Glorieuse aujourd'hui.
4: Ah, c'est ça, oui. Exactement. Oui. On célèbre la Croix Glorieuse. Oui. Et donc, oui, non, mais c'est vrai, c'est très important. Et donc, on m'aurait dit ça, je ne l'aurais pas cru. C'est-à-dire que j'ai
3: ah oui.
4: voilà, je l'aurais pas cru.
3: Vous voyez dans un tunnel noir, sombre,
4: dans une impasse. C'est ça. Où on est déserté de l'intérieur, où on comprend plus ce qui se passe. Moi, je l'ai vécu. Oui, je l'ai vécu. Mais j'ai aussi vécu la rédemption, le retour à Dieu, l'enfant prodigue, enfin plein de choses. Et je l'ai vécu de l'intérieur. Et effectivement, mon chemin, si vous voulez, spirituel. Alors, il commence, comme je vous l'ai dit, en 2014 avec Saba qui demande de devenir son parrain. Mais c'est aussi en 2017, quand je revois justement Paul Guérin, etc., que là, je me dis, oh, et c'est lui qui m'a fait comprendre, là, j'avais pas conscience de ça, de l'importance de l'Eucharistie. Oui. C'est magnifique, l'Eucharistie. Puis il y a des catéchumènes qui attendent ça, c'est magnifique, l'Eucharistie. C'est, donc, à partir de là, en fait, parce que à un moment donné de votre vie, quelle que soit votre situation, il y a un moment donné où Dieu va vous tendre la main. Voilà, ça a été à ce moment-là pour moi.
3: Paul Guérin, Benoît Helme, quel est votre disciple préféré dans la Bible ?
4: J'aime bien le disciple, parce que Saint Jean-Baptiste, c'est pas tout à fait un disciple. Oh, il y en a plein. Enfin, des disciples, des saints, justement.
3: Ça bouillonne.
4: Non, ben oui. J'aime beaucoup Saint Jean-Baptiste parce que c'est lui qui nous annonce le Christ, c'est lui qui baptise.
3: Il y a peut-être un lien avec vous qui êtes journaliste, quelque part, il vous inspire ?
4: Oui, mais je ne mange pas de sauterelles comme lui, parce qu'il paraît qu'il mange des sauterelles.
3: Vous n'avez pas de peau de bête sur vous, en tout cas,
4: Non, je suis juste ceinture noire en karaté, mais j'essaye d'être tranquille. Je n'ai pas de peau de bête, effectivement, mais bon, en même temps, je suis très sensible à la légende, qui est une légende gabonaise d'ailleurs, qui est la légende de Tarzan. Qui lui, tac, tout d'un coup, décide, voilà, il retourne, enfin, son élément, c'est la nature, et des fois, je me dis, quand je vois l'état dans lequel est la planète, je me dis, bon, il faudrait quand même que la nature reprenne ses droits. Enfin, c'est important, on la maltraite tellement. Quoi.
3: Saint Jean-Baptiste finit quand même décapité. Vous êtes prêt à ça ?
4: Mais oui, mais il croit jusqu'au bout. Et Saint-Étienne aussi, pendant qu'il se fait lapider, il prie pour pour ceux qui le lapident. Et c'est ce que je vous ai dit tout à l'heure, Élodie. C'est-à-dire que c'est vraiment ce qui nous est demandé, voilà, c'est d'aimer nos ennemis et de prier pour eux. Alors, c'est pas toujours facile, des fois ça peut prendre du temps. Parce que les comportements...
3: Ça peut être un chemin de toute une vie, en fait. Hein.
4: Oui, mais quand même, là-dessus, le Christ est très clair. Quand on lui demande combien de fois il faut-il que je pardonne à mon frère, il répond 70 fois 7 fois.
3: Oui.
4: Donc, et c'est par le pardon, parce que si vous ne pardonnez pas à quelqu'un, sur vous, il a un pouvoir négatif. Dès que vous lui pardonnez, paf, il y a une porte qui s'ouvre, et qui fait partie des portes qui s'ouvrent quand on croit au paradis.
3: Benoît Helme, la confession est-elle pour vous une source de conversion et de pardon aussi, une grâce de guérison pour pardonner aux autres ?
4: Vous l'avez dit, c'est une grâce de guérison.
3: Oui.
4: C'est pour moi, c'est parce qu'il y a beaucoup de discussions là-dessus, puis il n'y a pas vraiment de critères objectifs, et moi je pense qu'il faut se confesser, enfin on doit, ou on a, voilà, au moins une fois par an. Et le plus important, d'ailleurs, quand on a été confessé, c'est ce que Jésus dit à, la femme adultère, vas-y, maintenant, moi, je ne te condamne pas, vas-y, et
3: laisse ton brancard.
4: Donc, essayer, voilà, c'est surtout ça. Puis vivre l'amour, parce que ça peut être un moment de joie aussi, de partage, le moment avec son confesseur, c'est-à-dire qu'il va vous raconter aussi des choses, il va vous donner ce qu'on appelle une pénitence. Alors, ça fait un peu peur, mais en réalité, ça peut être très intéressant dans le chemin qu'on a.
3: Comment ? C'est une réparation, en quelque sorte.
4: Mais exactement, une rédemption dont on a besoin. Oui. Et vous savez, quand Jésus, à un moment donné, dans l'évangile, en gros, il lève-toi et marche, il se lève, il marche, et il lui dit, en gros, en substance, n'oublie pas ta civière. N'oublie pas, ça veut dire quoi ? Ça veut dire que n'oublie pas que tu as été malade, n'oublie pas que tu as été guéri. Oui. Et c'est pas parce qu'on est en bonne santé qu'il faut oublier les moments où c'était difficile pour nous.
3: Voilà. La cicatrice permet de rejoindre l'autre et de se laisser rejoindre aussi.
4: Exactement, exactement. Oui. Ouais, la cicatrice, la fragilité, la faille, c'est une force à partir du moment où on l'ouvre à Dieu. Ouais.
3: Dans votre livre, il y a régulièrement des passages. Alors, bien sûr, je cherche la citation biblique que je ne trouve pas, mais c'est pas grave, vous allez sans doute me dire s'il y a une phrase qui vous marque particulièrement. Mais vous savez, avec les entrailles, dès le sein maternel, je t'ai aimé, en fait. Oui. Est-ce que c'est quelque chose qui vous tient, qui vous guide
4: cette idée-là, oui, bien sûr. Parce que dans les trois directions que j'ai données à mon livre, c'est-à-dire 33 conseils pour être bien avec soi, 33 conseils pour être bien avec les autres, 33 conseils pour être bien avec Dieu, peut-être que le plus difficile, c'est peut-être d'être bien avec soi, de s'aimer soi-même. C'est peut-être ça aussi. Et en même temps, c'est ce qui nous est demandé, hein, aime ton prochain comme toi-même. Donc il faut aussi savoir aimer l'eau. Enfin, tout ça est lié, si vous voulez. Mais
3: c'est subtil.
4: Je pense que la phrase, s'il fallait n'en citer qu'une, c'est aimez-vous les uns les autres, mais c'est pas seulement aimez-vous les uns les autres, c'est aimez-vous les uns les autres comme je vous ai aimé. Donc jusqu'au bout, jusqu'à pardonner 70 fois 7 fois, jusqu'à... Lui est allé jusqu'à la croix. Il est allé jusqu'à la croix, donc...
3: Quand vous parlez de s'aimer soi-même, c'est toujours très subtil, parce qu'il peut y avoir un dénigrement de soi, il peut y avoir aussi une forme de nombrilisme, à toujours chercher mieux en soi, moi.
4: Oui, alors ça dépend, voilà. Si on est dans
3: Quel est le bon équilibre à trouver, à votre avis ?
4: Je pense que... D'abord, je pense que sur cette question, c'est les enfants qui nous sauvent. Enfin, pour moi, c'est-à-dire que c'est à partir du moment où je suis devenu papa avec la mère de mes enfants que je me suis dit, je ne suis plus la priorité, c'est pour moi le plus important. Le plus important, c'est mes enfants. Voilà. Nos enfants, en l'occurrence. Donc ça, il nous arrive aussi...
3: Deux.
4: Oui, j'en ai deux. Magnifiques.
3: Deux qui sont grands.
4: Magnifiques, ouais.
3: Comme leur père.
4: Ben, je ne sais pas, mais en tout cas, ils sont vraiment... Ouais, c'est magnifique. Oui. Bref. Et donc... À partir de là, c'était quoi exactement la question ?
3: Parce que trouver l'équilibre pour s'aimer soi-même de façon juste.
4: Oui. Donc, non, ce que je veux dire, c'est que ma première révolution pour s'aimer soi-même, c'est-à-dire que quand on s'aime soi-même, c'est s'aimer soi-même, mais c'est aussi reconnaître, dans la relation aux autres, dans nos fragilités mutuelles, reconnaître aussi l'autre, c'est aimer, c'est s'aimer soi-même, c'est aussi voir parfois... Comment on est emporté dans une dimension d'amour qui fait que s'aimer soi-même, s'aimer soi-même vraiment profondément si on n'aime pas les autres. Donc tout ça est lié. Ça ne veut pas dire n'exister que dans le regard de l'autre, hein, parce que le regard de l'autre, c'est très superficiel, ça, c'est pas suffisant.
3: Oui.
4: Mais en fait, essayer de répondre à votre question, s'aimer soi-même, c'est aussi trouver Dieu en soi. Et Dieu nous aide, parce que Dieu nous demande surtout de ne pas être des décalcomanies, quoi. Dieu nous demande d'être nous-mêmes, de devenir nous-mêmes. Parce que Dieu a un projet pour chacun de nous. Alors c'est quelque chose qui pourrait paraître tout à fait invraisemblable pour quelqu'un d'athée, etc., même agnostique, mais je pense vraiment ça. Je pense qu'à partir du moment où on se tourne vers lui, alors Dieu ne rentre jamais dans nos vies par effraction. C'est parce qu'on ouvre la porte, lui nous a aimé le premier. À partir du moment où vraiment on joue ça, c'est-à-dire qu'on veut ça, on veut ouvrir la porte, il est beaucoup plus facile quand on ouvre la porte à Dieu de s'aimer soi-même.
3: Ce matin, avez-vous ouvert la porte à Dieu avant d'arriver ici à RCF
4: Notre-Dame ? Bien sûr, je l'ai ouverte. Et ce moment-là,
3: mais de quelle façon avez-vous ouvert votre porte à Dieu ?
4: Eh bien, d'abord, j'ai prié. Voilà.
3: Oui. Et vous priez comment ?
4: Je me suis dit, j'étais au café, je me suis dit un petit Notre Père, tiens, un petit Je vous salue Marie. Ça, quand même intérieurement, quand on se dit cette prière. quelque chose. Il y avait... En fait, c'est rigolo parce qu'on va tous mourir un jour, quoi. C'est pas un scoop, hein.
3: Mais,
4: on va tous mourir un jour.
3: Mais là, Memento mori.
4: Exactement. Oui, c'est ça.
3: Dis l'esclave à son maître.
4: Oui, parce que pour pas qu'il prenne le melon en se disant ouais, je suis victorieux, non, t'oublie pas, tu vas mourir. Donc on est tous dans cette situation-là. Je pense que le plus important, on est dans une société qui essaye de nous le faire oublier. Le plus important, justement, et c'est ce que nous demande Dieu, c'est d'être bien vivant.
3: Pleinement
4: là où on est, ici et maintenant, comme on est là.
3: Oui. Quel est le dernier reportage qui vous a particulièrement marqué ?
4: Celui qui est sorti dans la revue pour laquelle je travaille. Vous parlez d'un reportage que j'ai fait, moi.
3: Oui,
4: on a Mission, moi je travaille pour la revue Mission. Et on vient de sortir un numéro de la revue sur l'unité. Et plus particulièrement sur la venue, évidemment, de notre bien-aimé pape qui sera là, il sera à Lourdes le 27 et puis le 26 septembre, ça va être magnifique, je pense.
3: Vous serez à Paris, bien sûr. Hein.
4: Donc moi, je suis allé en pèlerinage à Lourdes, en fait, entre 25 et 30 avril, par là, ouais, c'est ça, je crois.
3: Oui.
4: J'ai écrit un reportage et puis ensuite, voilà, c'est-à-dire qu'on a appris que le pape allait venir nous voir et ça m'a beaucoup marqué parce que je pense qu'au-delà de voir le pape, c'est aussi vivre avec lui, je ne sais pas combien on sera, mais on sera beaucoup, un moment formidable, à mon avis, avec Dieu, en connexion avec Dieu, en plein Paris.
3: Enfin, et qu'est-ce qui vous a marqué ? C'est le fait d'apprendre que le pape allait venir au moment où vous étiez là-bas ?
4: Non, d'abord, c'est Lourdes. Enfin,
3: ah oui.
4: Il y a mon reportage à Lourdes, et puis surtout ce qui se passe à Lourdes. Quoi.
3: Oui. La vulnérabilité,
4: Justement, les gens vulnérables à Lourdes, les gens qui sont handicapés, etc., porteurs de handicap, ils sont au premier rang.
3: Oui.
4: Ils sont au premier rang. Est-ce qu'il y a une autre ville dans laquelle ils sont au premier rang, non ?
3: Heureux ceux qui pleurent, ils seront consolés.
4: Ça, oui, mais c'est aussi à nous de les consoler.
3: Oui.
4: De notre manière, parce qu'eux, il y a tellement de gens qui sont considérés comme « Ah ouais, est-ce qu'il est normal ?» Oui. Tout le monde a... Il y a des expressions magnifiques, même dans les sensibilités de personnes qui peuvent être autistes, etc. Mais il faut les accompagner, il faut être là, en tout cas.
3: Oui. Alors, on va découvrir votre reportage dans cette
4: Mission,
3: nouvelle revue.
4: Mission, absolument, avec grand plaisir.
3: Merci beaucoup, Benoît Helm. Peut-être que vous participerez également au congrès Mission qui approche.
4: Le dernier, c'était à Bercy, on s'est régalé, parce qu'il y a quand même eu beaucoup de gens qui sont venus. Hein,
3: Notamment Melchior.
4: J'y étais. C'est comme Astérix, on disait j'y étais, mais
2: c'était mon premier Bercy.
4: Bah oui, non, c'était bien. Non
2: super.
4: Ah ouais, il y avait une espèce d'énergie, là, un truc fabuleux.
3: Très bien. Donc, rendez-vous déjà par lecture et sur Internet avec tout ce qu'il y a en ce qui concerne la revue Mission. Benoît Helm et donc Jésus, coach des coachs. J'allais oublier de rappeler le titre de ce dernier livre paru aux éditions Salvator. On se redonne rendez-vous bientôt.
4: Comme vous voulez, je peux venir avec ma guitare, mon kimono.
3: Oui.
4: Non, merci beaucoup,
3: cours de karaté.
4: Merci beaucoup.
3: Super, merci beaucoup.
2: Et merci beaucoup, Élodie d'Ambricourt, et vous, évidemment, votre invité pour cet échange dans Les Dieux dans tout ça. On vous retrouve demain.
3: On se retrouve demain. Demain, je reçois Elsa Godard. Ah. Donc, rien à voir. Hein, voilà, chaque invité a ses talents, sa spécificité. Donc, vous la connaissez sans doute. Hein, psychanalyste, prof de philo, elle écrit un livre pour suggérer l'apprentissage de la philosophie aux enfants. On va découvrir ça demain avec elle
2: et sa
3: vie avec Dieu.
2: Et demain, dans le 10-12, on recevra Nicoletta. On parlera aussi de Céline Dion. Quel phénomène ! Évidemment, avec ses concerts à Paris, on évoquera aussi un sondage IFOP RCF Notre-Dame à l'ETIA et Famille Chrétienne. À demain, merci pour votre écoute.
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2: Pour que le monde ait la vie, c'est le thème qui accompagnera la venue du pape en France, un thème inspiré par le verset 51 de l'évangile selon saint Jean au chapitre 6. « Moi, je suis le pain vivant qui est descendu du ciel. Si quelqu'un mange de ce pain, il vivra éternellement. Le pain que je donnerai, c'est ma chair donnée pour la vie du monde. » Alors comment ce thème va-t-il se déployer tout au long de ces 4 jours de cette visite du pape en France? Quel est le sens spirituel de ce séjour? C'est ce que nous allons essayer de comprendre tout au long de cette semaine avec vous, Père Jean-Baptiste Arnaud, bonjour.
3: Bonjour madame.
2: Vous êtes prêtre du diocèse de Paris, docteur en théologie, président de la faculté Notre-Dame au collège des Bernardins. Vous êtes aussi formateur au séminaire de Paris. Et avec vous, on s'arrête sur ce déplacement du pape en France. Alors, je voudrais revenir sur la signification, le sens et la portée de ce déplacement. Quel est le sens spirituel de ce déplacement du pape? Ou bien est-ce que c'est aussi un déplacement plus politique, plus diplomatique? Comment on doit s'intéresser à ce déplacement, Père Jean-Baptiste Arnaud?
3: Alors, c'est un déplacement qui répond à une triple invitation. Le pape vient dans un pays parce qu'il est invité.
2: Toujours.
3: Toujours. Et il a été invité par 3 instances. D'abord l'UNESCO, comme Jean-Paul II lorsqu'il était venu en 1980, qui avait donné lieu à un très beau discours que je vous recommande de lire pour vous préparer à l'avenue du pape en 1980 sur le sens de la culture. Et il est invité bien sûr par l'État français, par le gouvernement, et il est invité par la Conférence des évêques de France. Ce qui veut dire qu'il y a une triple dimension, on pourrait dire internationale avec l'UNESCO, politique, c'est aussi un chef d'État, le pape, et bien sûr pastoral. Et avec l'invitation lancée par la conférence des évêques. C'est un événement spirituel, c'est sûr. Vous avez employé le mot spirituel, il est important parce qu'il dit que c'est l'Esprit-Saint qui est à l'œuvre. Mais ce n'est pas parce que c'est l'Esprit-Saint que ce n'est pas aussi un événement temporel, avec bien sûr tout ce que ça implique de préparation. Nous en sommes